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1: Pendule à l'heure, il est 3 heures.
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3: Bonjour, bon réveil et merci d'écouter RFI. Il est 5h ici à Paris, 20h à Vancouver.
1: Martin Guèze.
3: Le Canada ou l'Algérie entrent en piste pour son 16e de finale face à la Suisse. Les Fenech tenteront de rallier les 8e de finale pour la première fois depuis 2014. Des 8e pour lesquels sont déjà qualifiés l'Espagne et le Portugal qui s'affronteront pour l'un des premiers grands chocs de la compétition. On fait le point sur les matchs de la nuit à la Coupe du Monde avec Cédric d'Oliveira dès le début de ce journal. Un attentat à la bombe fait au moins 9 morts dans le cœur de Damas, la capitale syrienne, l'attentat le plus meurtrier qu'ait connu le pays depuis plus d'un an. De traitement à l'essai en RDC contre Ebola et de nouvelles provinces touchées par l'épidémie dans l'est du pays, à savoir la Chopo et le Haut-Wélé, et puis enfin la canicule en Europe, canicule aussi aux États-Unis où les températures vont dépasser les 40 degrés sur la côte est. Très malvenue au moment où le pays s'apprête à fêter les 250 ans de son indépendance. Le choc attendu au Mondial aura bien lieu en 8e de finale puisque l'Espagne comme le Portugal se sont qualifiés cette nuit et s'affronteront au prochain tour. Ça passe sans encombre pour la Roja qui a battu l'Autriche 3-0. Ça passe par un petit trou de souris en revanche pour le Portugal, vainqueur sur le fil de la Croatie 2-1. Et on va faire le point sur les matchs de la nuit avec Cédric d'Oliveira, envoyé spécial de RFI aux États-Unis. Bonjour Cédric.
4: Bonjour Martin.
3: Allez, on va revenir sur les qualifications de l'Espagne et du Portugal. Mais d'abord, honneur aux Fenech algériens, habitués au match au cœur de la nuit à l'heure d'Alger. Ils affrontent en ce moment la Suisse en 16e de finale. Ça vient tout juste de débuter.
4: Et oui, ça vient de démarrer effectivement à Vancouver, vous l'avez dit. C'est à l'Algérie de disputer un 16e de finale parce que pour l'instant sur les 9 qualifiés du continent, eh bien seul le Maroc a réussi à poursuivre sa route. On espère, vous le savez Martin, que l'Algérie ne subira pas cette fameuse 86e minute comme la RDC, comme la Côte d'Ivoire et comme le Sénégal qui se sont fait éliminer en 16e de finale, les Algériens qui jouent avec notamment, c'était l'incertitude, Lucas Zidane dans les buts et avec Ibrahim Maza en pointe face à la Suisse, comme vous l'avez dit, pour tenter de rejoindre les huitièmes de finale pour la première fois depuis 2014. À l'époque, ils avaient poussé l'Allemagne jusqu'en prolongation avant d'être éliminés. Les Algériens dirigés par Vladimir Petkovic, qui connaît bien la Nati, lui qui a été sélectionneur des Suisses pendant 7 ans et qui a disputé une Coupe du Monde avec eux. Qu'est-ce que vous voulez? On voulait qu'on parle de l'Espagne et du Portugal, Martin?
3: Pourquoi pas un petit mot effectivement sur les deux qualifications des deux géants.
4: Le Portugal, européen. Donc vous en parliez, le Portugal qualifié 2-1, effectivement, c'est passé par un trou de souris. Le Portugal menait 1-0 et puis finalement un pénalty de Cristiano Ronaldo et un but de Gonçalo Ramos de la tête et une fin de match confuse où l'arbitre a finalement refusé un but marqué par les Croates à la vidéo. Le Portugal qui retrouvera l'Espagne qui elle n'a fait qu'une bouchée de l'Autriche, 3-0 à Los Angeles. Portugal-Espagne, très beau 8e de finale. Ce serait très beau 8e de finale, oui, ce sera samedi.
3: Eh ben oui, vous ne trompez pas, Cédric d'Oliveira, ce sera bien un 8e et on a hâte de voir tout ça aux États-Unis. Merci beaucoup, Cédric. Envoyé spécial de RFI à la Coupe du Monde. À la une de l'actualité internationale également ce matin, la Syrie et cet attentat près du palais de justice de Damas, le pire qu'ait connu le pays depuis plus d'un an. Attentat à la bombe qui a fait au moins 9 morts dans un café de la capitale, survenu dans un quartier très animé de la ville. Il n'a pour l'instant pas été revendiqué et il intervient dans un moment où les autorités syriennes tente de stabiliser le pays après plus de 10 ans de guerre civile et 1 an et demi après la chute du régime de Bachar el-Assad. Précision, Sarah Krakowicz.
5: L'explosion est survenue dans un café situé près du palais de justice de Damas, dans le quartier très animé d'Al-Hijaz. Les autorités évoquent un engin explosif placé à l'intérieur de l'établissement, mais elles tentent en ce moment d'en déterminer l'origine. L'envoyé spécial adjoint des Nations Unies en Syrie, Claudio Cordon, a condamné l'attentat. Pour lui, les auteurs doivent être poursuivis en justice. Le gouverneur de Damas, Maher Edelbi, s'est rendu sur les lieux peu après l'explosion. Il a déclaré qu'une enquête était en cours et s'est désolé, je cite, qu'à chaque fois que le pays connaît une période de stabilité, des parties malveillantes tentent de le déstabiliser. Les autorités s'efforcent de pacifier le pays après plus de 10 ans de guerre civile, mais le nouveau gouvernement syrien peine à rétablir la sécurité dans le pays. Au cours des derniers mois, plusieurs incidents ont eu lieu dans la capitale syrienne. Le 19 mai dernier, un soldat avait été tué dans l'explosion d'une voiture piégée près de la vieille ville.
3: Le chef de la diplomatie syrienne Assad al-Shebani était lui hier à Beyrouth et a affirmé que son pays n'avait aucune intention d'intervenir militairement au Liban contre le Hezbollah. Réponse indirecte au président américain Donald Trump qui a répété à plusieurs reprises que Damas pouvait s'occuper du Hezbollah au Liban, critiquant par ailleurs la stratégie israélienne dans sa guerre avec le mouvement chiite pro-iranien. Assad al-Shebani qui a aussi rencontré le président libanais Joseph Aoun, à qui il a transmis une invitation du président syrien Ahmed al-Shara à se rendre à Damas, ce qui constituerait une première.
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3: RFI, 5h05 à Paris, comme à Kisangani, capitale de la province de la Tchopo, dans le nord-est de la RDC, où un cas du virus Ebola a été détecté. L'épidémie qui a fait au moins 438 morts, selon le dernier bilan officiel communiqué ce jeudi, continue donc de s'étendre autour de l'Itouri, épicentre et foyer de la crise. La province du Haut-Wélé est elle aussi touchée, Alexandra Branjon.
2: Au total, 1406 cas ont été recensés, dont 438 décès. Le foyer de l'épidémie reste la province de l'Itouri, 91% des cas. Le Nord-Kivu et le Sud-Kivu sont également touchés, bien que dans cette dernière province, aucun nouveau cas n'a été enregistré depuis fin mai. En revanche, un cas s'est révélé positif à Kisangani, dans la province de la Tchopo, voisine de l'Itouri. Selon les autorités sanitaires, il s'agit d'une jeune femme de 24 ans décédée dans la zone de santé de Nyanya, en Itouri, et dont le corps a été transporté clandestinement par moto vers Kisangani, où un test s'est révélé positif. Un autre décès et un cas confirmé ont également été signalés ces derniers jours dans la province du Haut-Wélé, voisine de l'Itouri. Les autorités sanitaires ont indiqué que la personne contaminée avait fui la zone de santé de Nyanya. Malgré ces 3 cas signalés dans 2 nouvelles provinces, les autorités sanitaires du pays continuent de parler de 3 provinces touchées, considérant que dans la Tchopo et le Haut-Wélé, il s'agit de cas importés.

0: Comme nous l'explique Emmanuel Linco, directeur de recherche à l'IRIS, spécialiste de la Chine.
1: C'est clairement une réponse de l'Indo-Pacifique contre le projet chinois des nouvelles routes de la soie et une volonté claire pour ces deux partenaires, japonais et indien, d'endiguer la progression chinoise dans la région et au-delà. Dans le domaine économique, dans le domaine de l'exploitation des terres rares aussi, et une façon aussi de créer des alternatives, évidemment, à la trop grande dépendance sur le plan économique, les fameuses terres rares, vis-à-vis de la Chine. Donc, c'est sans surprise, et en tout cas, ça montre une remarquable continuité entre Madame Takaichi, ses prédécesseurs et Narendra Modi.
0: Des propos recueillis par Nicolas Feldman. Enfin, la canicule qui sévit dans l'hémisphère nord ne touche plus seulement l'Europe, mais aussi les États-Unis, en particulier le nord-est du pays. Des records de température battus à Washington, à Boston, ou encore à New York. Les 100 degrés Fahrenheit et les 40 degrés Celsius ont été franchis. Une vague de chaleur qui tombe particulièrement mal au moment où le pays accueille la Coupe du Monde et se prépare à fêter le 250e anniversaire de son indépendance, Gwendal Lavina.
2: Depuis une semaine, la mairie de New York envoie des SMS aux habitants pour les informer de la vague de chaleur. Jusqu'à 45 degrés de ressenti ont été enregistrés hier et sont encore attendus aujourd'hui. Le maire de la ville, Zoran Mamdani, a déclenché un plan chaleur sans précédent et invite ses administrés à rester chez eux avec la climatisation allumée. Des centres de rafraîchissement sont apparus dans plusieurs quartiers et les piscines de la ville resteront ouvertes plus tard. Même chose à Chicago et Boston. Un peu plus de 60 000 millions d'habitants sont concernés par des températures dangereuses pour l'organisme. Selon les services météorologiques américains, des dizaines de records de température pourraient être battus. Des événements prévus en extérieur pour célébrer les 250 ans de l'indépendance des États-Unis ont été reportés dans certaines villes, dont la capitale Washington DC. En pleine Coupe du Monde, les autorités appellent aussi les touristes à limiter au maximum le temps passé dehors et surtout à bien s'hydrater. Gwendal Lavina, New York. RFI.
0: Une canicule qui a poussé la France à évacuer certains campings dans le sud du pays alors que les vacances commencent. Des milliers de pompiers étaient aussi mobilisés pour l'été.

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1: Aujourd'hui, 3 juillet, nous fêtons la Saint-Thomas.
2: Bonne fête aussi aux Gaudens et aux Russes.
1: Sont nés un 3 juillet en 1962, Tom Cruise.
2: En 1965, Connie Nielsen.
1: En 1944, Michel Polnareff.
2: En 1949, Roland Magdan.
1: Et en 1942, Eddie Mitchell.
2: Nous ont quitté un 3 juillet. En 2007, Claude Pompidou.
1: Et en 1971, Jim Morrison.
2: La citation du jour, nous la devons à Paul Austen. Le soleil est le passé, la terre est le présent, et la lune est le futur.
1: Et le dicton du jour pour ce 3 juillet.
2: Soleil de Saint-Anatole, pour la moisson, joue un grand rôle.
1: Bonne journée.
2: Bonne journée.

0: Bonjour à tous, nous fêtons Thomas en ce 3 juillet. Alors, les influences planétaires sont-elles positives pour votre signe ?
1: Bélier, les astres sont en mouvement aujourd'hui, ce qui risque de vous mettre d'humeur morose.
0: Taureau, soyez réceptif aux événements inattendus et aux messages.
1: Vous êtes Gémeaux, eh bien profitez du moment présent. Donnez-vous davantage de temps libre afin de relâcher vos tensions.
0: Cancer, la chance va vous provoquer et vous répondrez présent. Vous faites de réelles concessions dans une affaire où vous partiez gagnant.
1: Les lions, il apparaît que vous voulez trop en faire en ce moment. Ça ira mieux demain.
0: Vierge, la forme et la chance vont encore vous sourire. Il serait bon de rectifier certaines décisions importantes prises un peu à la hâte, il faut le dire.
1: Balance, avec Mercure en secteur complice, vous gagnez en finesse et en précision dans vos échanges.
0: Scorpion, utilisez votre pouvoir de persuasion pour devenir ce que vous voulez. L'opportunité vous en est offerte.
1: Sagittaire, si vous devez traiter une affaire, vous ne serez pas pleinement satisfait de ce que vous obtiendrez.
0: Capricorne, vous allez pouvoir parvenir à vos fins. Vous ressentirez un vif contentement.
1: Les Verseaux, vous en aurez assez de pensées et aurez envie de vous vider la tête, tout simplement.
0: Enfin, Poisson, ce n'est pas le moment de vous reposer sur des lauriers. Agissez avec rigueur, sans laisser de zone d'ombre. Demain, vous penserez bien à fêter Florent.
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1: Les bienfaits du Monoï. Monoï, et nous voici en vacances, sur la plage, sous le soleil exactement. Mais le connaissez-vous vraiment ? Les bienfaits du Monoï dépendent en grande partie de sa composition. C'est pourquoi il est essentiel de choisir un produit de qualité à la formule minimaliste qui se rapproche au maximum de la tradition tahitienne. Son nom signifie littéralement « huile parfumée ». Il s'agit d'une huile de copra dans laquelle on macérait des feuilles de tiare. Les huiles de copra et de coco sont totalement différentes. L'huile de copra est extraite à chaud, raffinée et désodorisée, quand l'huile de coco est généralement extraite à froid et conserve la senteur du fruit. Pour hériter de l'appellation Monoï de Tahiti, le produit doit être fabriqué en Polynésie française à partir d'huile de copra. Le processus de fabrication est également censé respecter les usages locaux traditionnels. Les fabricants doivent, par exemple, cueillir les fleurs juste avant leur pleine éclosion et les enfleurer au plus tard le lendemain de la cueillette. Il existe aussi des normes en matière de concentration et de temps de macération. Au moins 10 fleurs de tiare par litre d'huile raffinée pendant au moins 10 jours successifs. Grâce à sa richesse en acides gras saturés, naturellement émollients, le Monoï est un excellent soin nourrissant. Il forme une pellicule occlusive qui bloque les petites fuites d'eau responsables de la déshydratation cutanée. Il préserve ainsi le confort de la peau face aux agressions environnementales. Ajoutons à ces bienfaits de l'huile de Monoï les propriétés de la fleur de tiare qui, lors du processus d'enfleurage, libère plusieurs molécules actives dans l'huile de copra. Le Monoï pourrait être intéressant pour soulager les inconforts cutanés comme les sensations de tiraillement, rougeur et picotement, mais aussi pour satiner la peau et sublimer le bronzage naturel. Enfin, ses effets sur les cheveux. L'huile de Monoï nourrit et lisse la fibre capillaire, réfléchit la lumière et donc la brillance des cheveux. Utilisé en après-shampoing, le Monoï resserre les écailles de la cuticule. Le Monoï fige en dessous de 20 degrés. Avant emploi, passez tout simplement le flacon sous l'eau chaude jusqu'à ce que l'huile retrouve une consistance fluide.
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1: Bonjour à toutes et tous. Ce vendredi 3 juillet débute avec un ciel souvent brumeux, avec de nombreux nuages bas venus de l'océan. Cette grisaille va se dissiper lentement dans la matinée. Le soleil s'impose ensuite partout cet après-midi. Le vent d'ouest est assez fort, avec des rafales à 50 km/h sur les coteaux du Lauragais et du Murotem. Les températures sont en hausse. On atteint 30 degrés de Riem à Cazères, 29 degrés sur Saint-Girons et Saint-Gaudens. L'année prochaine, le ciel dégagé et l'affaiblissement nocturne du vent permettent aux températures de s'abaisser autour de 16 à 17 degrés. Samedi 4 juillet, le temps estival chaud et sec se poursuit. Le vent reste orienté au secteur ouest, mais il faiblit progressivement. Les températures gagnent 2 à 3 degrés par rapport à la veille. Elles atteignent 32 degrés sur le Comminges et le Couserans, 33 à Riem-Volvestre et jusqu'à 34 à 35 degrés sur le Murotem. Dimanche 5 juillet, l'épisode de chaleur s'amplifie. Le vent faiblit, le soleil domine sans partage. Aussi, les températures poursuivent leur progression pour une journée caniculaire. On attend des températures partout supérieures à 35 degrés, avec des pointes à 37 degrés sur la plaine toulousaine et le Volvestre. Bien que moins intense que celui de juin, cet épisode de forte chaleur s'annonce remarquable, au moins jusqu'au 10 juillet. La différence va être que les températures nocturnes devraient descendre autour de 18 à 20 degrés, grâce à un vent qui reste orienté au secteur nord. Bonne journée à toutes et tous.
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4: Vous êtes au bon endroit si vous nous rejoignez un instant. Vous êtes sur Radio France Internationale, RFI 6h à Paris. Il est minuit tout pile à New York. Bonjour Marion Cazanov.
5: Bonjour Vincent, bonjour à tous.
4: Et c'est bien à New York qu'on débute ce journal.
5: Mais les États-Unis fêteront demain les 250 ans de leur indépendance. De nombreuses célébrations sont au programme. La Statue de la Liberté, offerte par la France, aura quant à elle 140 ans. Elle a déjà fêté ça au large de Manhattan. En Syrie, un attentat à la bombe fait au moins 9 morts à Damas. C'est l'attaque la plus meurtrière en plus d'un an. Le Conseil de sécurité de l'ONU se réunit, lui, en urgence aujourd'hui pour parler de la situation au Soudan, à El Obeid, encerclé par les paramilitaires FSR. Les attaques de drones se sont intensifiées ces derniers jours. Dans ce journal également, ce rapport scientifique qui pointe des effets néfastes sur le cerveau provoqués par un pesticide autorisé dans l'Union européenne. Et puis le football, l'Espagne et le Portugal qualifiés pour les huitièmes de finale du mondial. La Suisse et l'Algérie se disputent une qualification pour ces huitièmes. En ce moment, c'est la mi-temps. Les États-Unis s'apprêtent à fêter les 250 ans de leur indépendance. Ce sera demain, le 4 juillet. De nombreuses festivités sont au programme. Il y a déjà eu plusieurs événements ces dernières semaines pour faire monter l'enthousiasme. Et il n'y a pas que les États-Unis qui fêteront leur anniversaire ce 4 juillet. Il y aura aussi la Statue de la Liberté. Elle aura 140 ans. Elle avait été offerte par la France. Et la France, justement, a organisé un spectacle son et lumière autour de cette grande dame de cuivre. Notre correspondant Gwendal Lavina a pu y assister.
6: À la nuit tombée, la Statue de la Liberté semble se réveiller. Le bleu, le blanc, le rouge, des lasers et des jeux de lumière viennent la sublimer. Michael Canitro a imaginé le spectacle.
7: C'est plus qu'un monument pour moi. Elle représente vraiment quelque chose quasiment en fait d'humain. Elle nous parle et elle nous raconte aussi son histoire en fait. C'est ce que j'ai voulu mettre en avant à travers ma musique et la lumière finalement. Parce que la lumière, elle est aussi là justement pour faire briller ses valeurs.
6: Des mois de travail ont été nécessaires. Jérémy Bello a géré l'aspect visuel.
8: D'abord sur la mise en valeur à travers la lumière architecturale, mais également la lumière volumétrique à travers des bâtons dans le ciel pour travailler une forme de verticalité. Et puis une projection qui épouse, grâce au laser, les formes, les détails de cette statue, mais également de son piédestal.
6: Ce spectacle cadeau est aussi un rappel du message très politique de la statue. Cédric Fourisco, le consul général de France à New York.
9: Elle est au cœur de l'agenda positif entre les Français et les Américains, puisque nous, en tant que diplomates, on s'inscrit sur le long terme. Et puis aussi parce qu'elle représente le progrès, la liberté. Et ça, ce sont, je crois, des valeurs que l'on a en partage depuis 250 ans entre la France et les États-Unis.
6: L'espoir affiché est que Lady Liberty représente encore ses valeurs pour au moins les 250 prochaines années. Gwendal Lavina, New York, RFI.
5: Et Donald Trump, le président, lui, se rend aujourd'hui au pied du mont Rushmore, emblématique avec les visages des quatre présidents fondateurs sculptés dans la roche. Il livrera un discours avant de tenir demain un grand meeting à Washington, où il promet là-bas le plus grand feu d'artifice au monde avec le lancement de plus de 850 000 fusées. Donald Trump qui réagit aux lourdes frappes russes d'hier en Ukraine. Il dit vouloir un accord de paix pour mettre fin, je cite, aux tueries insensé dans le pays. La capitale a subi la pire attaque russe depuis le début de la guerre avec au moins 27 morts et 91 blessés. Volodymyr Zelensky, le président ukrainien, dit espérer une aide de ses alliés pour la défense antiaérienne lors du sommet de l'OTAN qui se tiendra dans 4 jours à Ankara. Et à quelques jours de ce sommet, à l'instant, Donald Trump, encore lui, juge ridicule que son pays maintienne son soutien à l'Alliance. Cela fait déjà des mois qu'il menace de claquer la porte. Il reproche notamment à ses alliés de ne pas l'avoir soutenu dans sa guerre contre l'Iran. En Syrie, Damas se réveille sous le choc après un attentat à la bombe hier après-midi. 9 personnes ont été tuées dans un café près du palais de justice. Aucune revendication pour l'instant. C'est l'attaque la plus meurtrière dans le pays depuis un attentat suicide il y a un an contre une église. On en reparle, on sera à Damas dans le journal de Martin Guez dans une heure. La Syrie qui ne compte pas intervenir contre le Hezbollah libanais, c'est ce que prétendait pourtant Washington. Le chef de la diplomatie syrienne était hier au Liban. Il elle n'exclut pas une rencontre avec le groupe chiite. Et cela pourrait compliquer un peu plus la coopération entre Damas et Beyrouth, Oriane Verdier.
0: Aujourd'hui, Damas et Beyrouth font face à un autre défi commun, l'occupation de portions de leur territoire par leurs voisins. Israël, rappelle l'analyste politique syrien Mohamed Nourayed.
10: Israël occupe de manière illégale le sud Liban, ainsi que le plateau du Golan syrien et une partie du sud syrien. Ça n'est pas pour rien que la Syrie dit à ce moment charnière que Damas et Beyrouth sont alliés pour faire face tout d'abord à l'agression israélienne et ensuite à la question des milices hors la loi telles que le Hezbollah, pour que le Levant puisse à un moment donné décider pour lui-même sans l'aval de Tel Aviv, de Téhéran, puis à terme sans l'aval de Washington.
0: Mais cette possible alliance fait face à une réalité régionale complexe qui rend sa concrétisation difficile, estime le spécialiste de la Syrie, Thomas Pierret.
11: Le seul intérêt de la chose pour le gouvernement syrien, c'est continuer à accumuler de la légitimité internationale. La question d'Israël, je vois pas comment elle peut être traitée avec le Liban. Enfin, on a un gouvernement libanais qui est dans une situation d'extrême faiblesse par rapport à Israël. Si la Syrie cherche à se protéger des attaques israéliennes, ce qui est sans doute le cas, c'est pas le Liban qui va l'aider à faire ça.
0: Le ministre israélien de la Défense, Israël Katz, a lui déclaré mercredi que l'armée israélienne resterait pour une durée indéterminée dans ce qu'elle qualifie de zone de sécurité établie au Liban, en Syrie et dans la bande de Gaza.
5: Oriane Verdi, le Soudan au cœur des discussions aujourd'hui au Conseil des droits de l'homme de l'ONU. Réunion d'urgence sur la situation humanitaire à El Obeid dans le Kordofan du Nord. La ville est encerclée depuis des mois par les forces paramilitaires du général Emeti qui se battent contre l'armée régulière. De nombreux observateurs craignent une attaque imminente sur la ville et ainsi qu'un scénario semblable à celui d'El Fasher au Darfour en octobre. Le laboratoire humanitaire de l'université de Yale qui documente le conflit en analysant des images satellites note que ces FSR ont intensifié leurs attaques contre des infrastructures civiles à El Obeid, aggravant une crise humanitaire déjà critique. Alexandra Branjon.
12: Selon le laboratoire humanitaire de Yale, au moins 8 stations-service à travers la ville ont été bombardées le mois dernier, ainsi qu'une centrale électrique. Ces bombardements ont provoqué d'importantes pannes électriques, affectant notamment les hôpitaux, dont certains ont dû fermer, et une station de pompage des eaux, rendant la distribution d'eau difficile. L'absence d'essence entrave également le départ des civils qui voudraient quitter la ville, ainsi que l'approvisionnement d'El Obeid, soulignent les chercheurs de Yale. Le prix du bidon d'eau potable est passé de 13 à 36 dollars en un mois, selon leurs informations. L'analyse d'images satellites d'El Obeid témoigne également de maisons civiles, d'hôpitaux, du grand marché et d'infrastructures militaires endommagées par des frappes.

0: au Tibet. Au Venezuela, plus d'une semaine après le double séisme, le bilan humain revu à la hausse, 2595 morts selon la présidente par intérim Delcy Rodriguez, qui promet aussi que personne ne sera enterré, aucune victime ne sera enterrée dans une fosse commune. La population, elle, manifeste de plus en plus sa colère sur la gestion de la crise par le gouvernement. On y revient juste après ce journal. On sera avec notre correspondante à Caracas. Le fluazinam, un pesticide autorisé dans l'Union européenne, aurait des effets néfastes sur le cerveau. C'est la conclusion d'une étude scientifique de l'Université de Stockholm. Et elle est bien différente d'une première étude faite en 2005 qui se basait sur les données du fabricant ISK. Cette étude pourtant, cette nouvelle étude reprend les mêmes méthodes statistiques que l'originale et les conclusions, ces scientifiques craignent donc des risques sur le développement cérébral. Ce pesticide, Juliette Pietraszewski, est utilisé notamment dans les cultures de tomates, de pommes de terre ou de pommiers.
1: Dans 6 cas, l'exposition aux pesticides a entraîné une diminution du poids et de la largeur du cerveau sur la progéniture de rats de laboratoire. Pour les scientifiques, les conclusions du rapport de 2005 sont donc totalement infondées et si les résultats obtenus sur les animaux ne peuvent être directement extrapolés à l'homme, ils sont suffisamment inquiétants. Angeliki Lissimaou, responsable scientifique et politique au sein de Pesticide Action Network Europe.
2: Ils avaient l'étude et ils ont caché les faits.
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1: Bonjour à toutes et tous. Ce vendredi 3 juillet débute avec un ciel souvent brumeux, avec de nombreux nuages bas venus de l'océan. Cette grisaille va se dissiper lentement dans la matinée. Le soleil s'impose ensuite partout cet après-midi. Le vent d'ouest est assez fort, avec des rafales à 50 km/h sur les coteaux du Lauragais et du Muretem. Les températures sont en hausse. On atteint 30 degrés de Riem à Cazères, 29 degrés sur Saint-Girons et Saint-Gaudens. L'année prochaine, le ciel dégagé et l'affaiblissement nocturne du vent permettent aux températures de s'abaisser autour de 16 à 17 degrés. Samedi 4 juillet, le temps estival chaud et sec se poursuit. Le vent reste orienté au secteur ouest, mais il faiblit progressivement. Les températures gagnent 2 à 3 degrés par rapport à la veille. Elles atteignent 32 degrés sur le Comminges et le Couserans, 33 à Riévolvestre et jusqu'à 34 à 35 degrés sur le Muretem. Dimanche 5 juillet, l'épisode de chaleur s'amplifie. Le vent faiblit, le soleil domine sans partage. Aussi, les températures poursuivent leur progression pour une journée caniculaire. On attend des températures partout supérieures à 35 degrés avec des pointes à 37 degrés sur la plaine toulousaine et le Volvestre. Bien que moins intense que celui de juin, cet épisode de forte chaleur s'annonce remarquable, au moins jusqu'au 10 juillet. La différence va être que les températures nocturnes devraient descendre autour de 18 à 20 degrés grâce à un vent qui reste orienté au secteur nord. Bonne journée à toutes et tous.
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1: Aujourd'hui, 3 juillet, nous fêtons la Saint-Thomas.
2: Bonne fête aussi aux Gaudens et aux Russes.
1: Sont nés un 3 juillet en 1962, Tom Cruise.
2: En 1965, Connie Nielsen.
1: En 1944, Michel Polnareff.
2: En 1949, Roland McDan.
1: Et en 1942, Eddie Mitchell.
2: Nous ont quitté un 3 juillet. En 2007, Claude Pompidou.
1: Et en 1971, Jim Morrison.
2: La citation du jour, nous la devons à Paul Austen. Le soleil est le passé, la terre est le présent et la lune est le futur.
1: Et le dicton du jour pour ce 3 juillet.
2: Soleil de Saint-Anatole, pour la moisson, joue un grand rôle.
1: Bonne journée.
2: Bonne journée.
3: Bonjour à tous, nous fêtons Thomas en ce 3 juillet. Alors, les influences planétaires sont-elles positives pour votre signe ?
4: Bélier, les astres sont en mouvement aujourd'hui, ce qui risque de vous mettre d'humeur morose.
3: Taureau, soyez réceptifs aux événements inattendus et aux messages.
4: Vous êtes Gémeaux, eh bien profitez du moment présent, donnez-vous davantage de temps libre afin de relâcher vos tensions.
3: Cancer, la chance va vous provoquer et vous répondrez présent. Vous faites de réelles concessions dans une affaire où vous partiez gagnant.
4: Les lions, il apparaît que vous voulez trop en faire en ce moment. Ça ira mieux demain.
3: Vierge, la forme et la chance vont encore vous sourire. Il serait bon de rectifier certaines décisions importantes prises un peu à la hâte, il faut le dire.
4: Balance, avec Mercure en secteur complice, vous gagnez en finesse et en précision dans vos échanges.
3: Scorpion, utilisez votre pouvoir de persuasion pour devenir ce que vous voulez. L'opportunité vous en est offerte.
4: Sagittaire, si vous devez traiter une affaire, vous ne serez pas pleinement satisfait de ce que vous obtiendrez.
3: Capricorne, vous allez pouvoir parvenir à vos fins. Vous ressentirez un vif contentement.
4: Les Verseaux, vous en aurez assez de pensées et aurez envie de vous vider la tête, tout simplement.
3: Enfin, Poisson, ce n'est pas le moment de vous reposer sur des lauriers. Agissez avec rigueur, sans laisser de zone d'ombre. Demain, vous penserez bien à fêter Florent.
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4: Les bienfaits du Monoï. Monoï, et nous voici en vacances, sur la plage, sous le soleil exactement. Mais le connaissez-vous vraiment ? Les bienfaits du Monoï dépendent en grande partie de sa composition. C'est pourquoi il est essentiel de choisir un produit de qualité à la formule minimaliste qui se rapproche au maximum de la tradition tahitienne. Son nom signifie littéralement « huile parfumée ». Il s'agit d'une huile de copra dans laquelle on macérait des feuilles de tiare. Les huiles de copra et de coco sont totalement différentes. L'huile de copra est extraite à chaud, raffinée et désodorisée, quand l'huile de coco est généralement extraite à froid et conserve la senteur du fruit. Pour hériter de l'appellation Monoï de Tahiti, le produit doit être fabriqué en Polynésie française à partir d'huile de copra. Le processus de fabrication est également censé respecter les usages locaux traditionnels. Les fabricants doivent, par exemple, cueillir les fleurs juste avant leur pleine éclosion et les enfleurer au plus tard le lendemain de la cueillette. Il existe aussi des normes en matière de concentration et de temps de macération. Au moins 10 fleurs de tiare par litre d'huile raffinée pendant au moins 10 jours successifs. Grâce à sa richesse en acides gras saturés, naturellement émollients, le Monoï est un excellent soin nourrissant. Il forme une pellicule occlusive qui bloque les petites fuites d'eau responsables de la déshydratation cutanée. Il préserve ainsi le confort de la peau face aux agressions environnementales. Ajoutons à ces bienfaits de l'huile de Monoï les propriétés de la fleur de tiare qui, lors du processus d'enfleurage, libère plusieurs molécules actives dans l'huile de copra. Le Monoï pourrait être intéressant pour soulager les inconforts cutanés comme les sensations de tiraillement, rougeur et picotement, mais aussi pour satiner la peau et sublimer le bronzage naturel. Enfin, ses effets sur les cheveux. L'huile de Monoï nourrit et lisse la fibre capillaire, réfléchit la lumière et donc la brillance des cheveux. Utilisé en après-shampoing, le Monoï resserre les écailles de la cuticule. Le Monoï fige en dessous de 20 degrés. Avant emploi, passez tout simplement le flacon sous l'eau chaude jusqu'à ce que l'huile retrouve une consistance fluide.
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0: Hello magnifique vous, je suis Nadège Gaël Sielé, coach de vie holistique. Je viens vous partager des témoignages spontanés et des pépites pour atteindre le bonheur. Chaque semaine, ici, de nouveaux secrets vous seront dévoilés et vous pourrez aussi retrouver ces témoignages en ligne dans le magazine Version Grandiose. Alors pour vous, c'est quoi le bonheur ? Bonjour Lucas.
1: Bonjour.
0: Quel âge tu as ?
1: 11 ans.
0: Pour toi, c'est quoi le bonheur ?
1: Pour moi, le bonheur, c'est passer du temps avec sa famille, avec ce qu'on aime, ce qui nous plaît.
0: Comment ça se traduit quand t'es heureux ? Qu'est-ce qui se passe pour toi ? Qu'est-ce que tu ressens ?
1: Je sais pas. J'ai envie de jouer avec eux, de parler et tout ça.
0: Si quelqu'un autour de toi avait du mal à trouver le bonheur, qu'est-ce que tu lui donnerais comme conseil ?
1: D'aller avec ses proches, passer du temps, leur rendre visite et passer du bon temps avec eux.
0: Merci beaucoup, Lucas. Bonjour Maya.
2: Bonjour.
0: Quel âge tu as ?
2: 12 ans.
0: Pour toi, c'est quoi le bonheur ?
2: Moi, le bonheur, c'est un état d'esprit. C'est une émotion. Enfin, c'est quelque chose que tu ressens ou positif.
0: Toi, par exemple, quand t'as l'impression d'être dans le bonheur, ça se traduit comment ?
2: Je me sens bien. Ou en sécurité. Comme un petit nuage, quoi.
0: Est-ce que tu voudrais me raconter une fois où vraiment t'étais dans le bonheur complet ?
2: Alors, j'ai posté une vidéo Gacha Life sur TikTok et j'ai fait 20 000 vues, voilà. Et je me suis sentie trop heureuse et voilà. Mais en fait, je me sens surtout heureuse maintenant parce que avant j'étais en CM2, donc ça me faisait rien. Et je regrette.
0: Si tu pouvais donner un conseil à quelqu'un qui arrive pas à être heureux, ce serait quoi ?
2: Se faire des amis. Bon, après, il faut des bons amis. Mais en vrai, moi je trouve que si t'as des bons amis, c'est un peu un truc de sécurité. Enfin, voilà.
0: C'est quoi le bonheur ? Est une idée originale de Nadège Gaël Sielé. Retrouvez toutes ses confidences en ligne dans le magazine Version Grandiose et chaque semaine, découvrez de nouveaux secrets sur votre radio préférée. À bientôt !
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5: Il est 5h en temps universel, 7h ici à Paris.
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5: Bonjour à tous, merci d'être avec nous pour le début de ces 3 heures d'actualité internationale avec un penchant américain ce matin pour les 250 ans de l'indépendance des États-Unis célébrés ce week-end. On va y revenir au cours de ces 3 heures, y compris dans votre journal. Bonjour Martin Guez.
7: Bonjour Clotilde Dumay, bonjour à toutes et à tous.
5: Mais d'abord, c'est fini pour l'Algérie à l'instant, qui quitte la Coupe du Monde.
7: Par ici, la sortie, la traversée du désert continue pour les Fenech qui n'ont plus vu les 8e de finale d'un mondial depuis 2014. L'Algérie logiquement battue 2-0 par la Suisse en 16e de finale, match qu'a suivi pour nous Cédric d'Oliveira, que nous appellerons dès le début de ce journal. La Syrie, face à un nouvel attentat, au moins 9 morts après cette attaque dans un café de Damas, dans un quartier animé de la capitale, qui intervient dans un moment où le pouvoir en place tente de stabiliser le pays. Nous serons en ligne avec Mohamed Erami. Nouveau bilan au Venezuela qui approche les 2600 morts 8 jours après le double séisme qui a touché le pays. Événement particulièrement traumatisant pour les enfants. Et puis enfin, canicule en Europe, notamment au Portugal. Canicule aussi aux États-Unis où les températures vont dépasser les 40 degrés sur la côte Est. Très malvenu au moment où le pays s'apprête à fêter les 250 ans de son indépendance. Anniversaire qui sera aussi suivi au Royaume-Uni, l'ancienne puissance coloniale.
5: Le Maroc toujours bien seul, les Lions de l'Atlas, toujours seul représentant du continent africain en 8e de finale.
7: Ils étaient pourtant 9 au rendez-vous des 16e de finale, mais après l'Afrique du Sud, la Côte d'Ivoire, la RDC et le Sénégal, c'est au tour de l'Algérie de prendre la porte. Et cette fois-ci, pas de malédiction de la 86e minute. Les Fenech n'ont jamais vraiment été dans le coup face à la Suisse, match qu'a suivi notre envoyé spécial à la Coupe du Monde, Cédric de Oliveira. Bonjour Cédric.
8: Bonjour Martin.
7: Et il n'y a pas eu photo dans ce 16e de finale, l'Algérie est passée à côté.
8: On n'est pas invité les Algériens en huitième de finale, pas au niveau d'un match couperet de Coupe du Monde. Les Fenech qui ont encaissé un but très rapide de Mbolo qui a profité d'un travail monstrueux de Johan Manzambi, encore impressionnant. 3 buts et 2 passes décisives pour l'attaquant qui n'a que 20 ans. L'Algérie qui a ensuite encaissé un deuxième but signé Dan Ndoye qui a profité des cadeaux de la défense des Fenech pour battre Lucas Zidane une deuxième fois. 1 but au début de chaque mi-temps, ce qui montre à quel point l'Algérie n'a pas été capable de gérer ses moments clés. Défaite logique et décevante. La Suisse, elle, sera au rendez-vous des 8e de finale, ce qu'elle connaît bien, puisque c'est la 4e fois consécutive qu'elle atteindra ce niveau. Ce sera face au vainqueur de Colombie-Ghana, qui aura lieu ce vendredi.
7: Et dans les autres matchs de la nuit, Cédric, l'Espagne comme le Portugal se sont qualifiés. Ils s'affronteront d'ailleurs dans ce qui sera le grand choc des 8e de finale.
8: Et les Portugais qui sont venus à bout de la Croatie dans un match renversant. Perisic avait ouvert le score, mais la Seleção a su revenir grâce à Cristiano Ronaldo, buteur sur pénalty à 41 ans, avant que Gonçalo Ramos ne justifie son statut de super remplaçant avec une tête dont il a le secret. 2-1 dans le temps additionnel avant une fin de match folle qui a vu Gvardiol égaliser, mais l'arbitre du match a refusé le but après utilisation de la vidéo pour un hors-jeu minime mais réel d'un Croate sur l'action. Terrible désillusion pour Luka Modric qui a disputé son dernier match de Coupe du Monde. Le Portugal, vous l'avez dit, ira en huitième de finale pour un alléchant duel contre l'Espagne qui a balayé l'Autriche 3-0. Le match aura lieu à Dallas lundi prochain.
7: Merci beaucoup Cédric d'Oliveira, envoyé spécial de RFI aux États-Unis.
5: Dans l'actualité également, la Syrie n'avait plus connu ça depuis plus d'un an, un attentat à la bombe au cœur de Damas.
7: En juin 2025, c'était dans une église orthodoxe et un attentat qui avait fait à l'époque 25 morts. Cette fois-ci, cela s'est passé dans un café de la capitale, dans un quartier très animé de la ville, Damas. On retrouve notre correspondant Mohamed Erami. Mohamed, cet attentat a fait au moins 9 morts. Il intervient dans un moment où les autorités syriennes tentent de stabiliser le pays. Il n'a pour l'instant pas été revendiqué et l'enquête privilégie la piste d'un engin explosif artisanal.
9: Oui, selon le ministère syrien de l'Intérieur, l'explosion a été provoquée par un engin explosif artisanal d'environ 1 kilo dissimulé à l'intérieur du café. Les enquêteurs poursuivent leurs investigations et procèdent toujours au relevé des indices sur place. Les autorités appellent également la population à ne pas relayer les informations non vérifiées diffusées sur les réseaux sociaux. À ce stade, Aucune revendication n'a été rendue publique et les circonstances exactes de l'attaque restent à établir. Les autorités n'ont officiellement désigné aucun responsable à ce stade. Le café visé se trouve dans un quartier très fréquenté de la capitale, juste en face du palais de justice, où se retrouvent quotidiennement avocats, employés des tribunaux et habitants du quartier. Le secteur reste bouclé ce matin tandis que l'enquête se poursuit. Ces dernières semaines, les autorités locales ont évoqué à plusieurs reprises un risque de déstabilisation dans la capitale, dans un contexte sécuritaire encore fragile, bien que non revendiqué, nourrit à Damas un sentiment d'inquiétude récurrent.
7: Merci Mohamed Erami, correspondant de RFI à Damas. Et à noter que le chef de la diplomatie syrienne, Assad al-Shabani, était lui hier à Beyrouth. Il a affirmé que son pays n'avait aucune intention d'intervenir militairement au Liban contre le Hezbollah. Réponse indirecte au président américain Donald Trump, qui a répété à plusieurs reprises que Damas pourrait s'occuper du Hezbollah au Liban, critiquant par ailleurs la stratégie israélienne dans sa guerre avec le mouvement chiite pro-iranien. Assad al-Shabani, qui a rencontré le président libanais Joseph Aoun, à qui il a transmis une invitation du président syrien Ahmed al-Shara à se rendre à Damas, ce qui constituerait une première.
5: L'Iran, de son côté, est prêt pour les funérailles du guide suprême.
7: Le corps d'Ali Khamenei est arrivé dans le complexe religieux de la Mossala. Auront lieu ses funérailles demain. Le guide suprême tué le 28 février dernier, au premier jour de la guerre avec les États-Unis et Israël. Mort à l'âge de 86 ans dans ses bombardements. 126 jours d'attente donc. Une cérémonie rendue possible par le cessez-le-feu avec Washington. Entre 15 et 20 millions d'Iraniens sont attendus à Téhéran pour ces trois jours d'hommage. On y reviendra en direct de Téhéran avec notre envoyé spécial dans la capitale iranienne. Dans le journal de 7h temps universel, une guerre en Iran qui aura confirmé le fossé qui se creuse entre les États-Unis et l'OTAN. Le président américain Donald Trump a déclaré ce matin qu'il était ridicule que son pays maintienne une relation unilatérale avec l'Alliance Atlantique, et ce à moins d'une semaine du sommet de l'OTAN à Ankara en Turquie.
5: Un nouveau bilan, Martin, au Venezuela.
7: Qui s'élève désormais à près de 2600 morts, 8 jours après le double séisme qui a frappé le pays. De rares survivants sont encore extraits des décombres par les secouristes, comme Hernan Gil, un vigile d'un centre commercial âgé de 43 ans, véritable miraculé dans la région de la Guayra, où se sont rendus nos envoyés spéciaux qui ont rencontré Roberto Benes dans la localité de Vargas. Il est le directeur régional de l'UNICEF pour l'Amérique latine et il alerte sur l'aide humanitaire dont ont besoin les enfants vénézuéliens. Cela concerne 680 000 d'entre eux selon l'UNICEF.
0: C'est l'impression d'un besoin énorme dû à l'impact des deux tremblements, non, à une distance de temps très raccourcie. Donc on a un besoin immédiat d'accès aux soins médicaux, appui psychosocial, mais surtout l'eau potable. L'accès à l'eau potable est absolument critique. Deuxièmement, et ça que j'ai vu, c'est vu un espace maintenant où je me trouve maintenant, où les enfants sont ensemble, suivis par des professionnels des services sociaux, et sont en train de se récupérer. Maintenant, l'impact du trauma dû au tremblement est très important. Il ne faut pas les sous-estimer. Il y a d'autres situations plus complexe d'enfants qui ont été séparés. Commencer le travail d'enregistrement, du tracing pour trouver les parents et assurer la réunification familiale. La réunification familiale est le but, mais c'est un processus qui peut prendre du temps et parfois est assez complexe.
7: Des propos recueillis par Mélissa Barra et Jadel Khoury, envoyés spéciaux de RFI au Venezuela.
5: 7h08 à Pretoria, une heure de moins à Kinshasa, où s'est rendu le président sud-africain.
7: Cyril Ramaphosa en visite de solidarité en RDC, alors que de nouveaux cas de l'épidémie d'Ebola ont été détectés dans les provinces de la Tchopo.

0: Des manifestations, explique Sibabalom Gijima, responsable d'une police citoyenne.
1: Le jeune homme se trouvait à côté du magasin quand des gens étaient en train de le piller et que des agents de police sont arrivés. On attend les conclusions de l'enquête pour savoir qui a tiré sur le garçon, mais il semble avoir été tué par une balle perdue.
0: Quelques mètres plus loin, un autre commerce a été pillé. À l'intérieur, il ne reste plus rien. Ce commerçant originaire d'Éthiopie se livre dans son arrière-cour. Il semble encore méfiant.
2: J'étais à l'intérieur, j'ai essayé de fermer, puis ils ont commencé à tout saccager. Si je ne m'étais pas enfui, je n'aurais pas survécu. C'est très douloureux, mais on ne peut pas faire grand-chose. On se tait, on n'a pas d'autre choix et on essaye juste de réparer les dégâts.
0: Selon Sibabalom Gijima, veste tactique sur le dos et talkie-walkie dans la poche, le sort des commerçants étrangers dépend surtout des communautés voisines et de leur adhésion ou non aux manifestations.
1: En fonction des rues, certains commerces sont encore fermés alors que d'autres ont pu rester ouverts.
0: Et alors que les manifestations devraient continuer pendant encore plusieurs mois, Sibabalo et les autres patrouilleurs citoyens redoublent d'efforts pour assurer la sécurité du quartier. Valentin Hugues, Johannesburg, RFI.
3: En France, cette surenchère entre deux anciens premiers ministres à l'approche de la présidentielle.
4: À laquelle Édouard Philippe et Gabriel Attal sont tous deux candidats, les deux anciens chefs de gouvernement qui entendent représenter les camps du centre et de la droite lors de la prochaine présidentielle multiplient les propositions budgétaires. À grands coups d'entretien interposés dans la presse française, Gabriel Attal, candidat du parti macroniste Renaissance, parle même d'impunité zéro en matière de budget. Il entend s'attaquer au déficit public, une façon de court-circuiter son adversaire qui tient lui un grand meeting de campagne ce week-end, Valérie Gasse.
5: La lutte contre les déficits, le sérieux budgétaire, c'est censé être la marque de fabrique d'Édouard Philippe, qui a promis de longue date un programme massif. Alors, Gabriel Attal a décidé d'aller sur ce terrain et de le faire en fixant des objectifs très ambitieux. Le premier, réduire les déficits à 0% du PIB en 2037 et à 3% avant 2032. Un retour dans les clous rendu possible par une loi de programmation économique et fiscale sur 10 ans, mais surtout une année blanche, donc un gel sur l'ensemble des prestations sociales en 2028. Une réforme de l'assurance chômage et un changement du système de retraite. Gabriel Attal assume aussi d'envisager le non-remplacement de certains départs à la retraite des agents de l'État et propose un Big Bang pour les collectivités locales, des économies à tous les niveaux, mais pas de hausse d'impôts, avec la mise en place d'une règle d'or pour ne pas voter de budget en déficit, évoqué aussi par Édouard Philippe, mais avec en prime une mise sous tension des ministres qui devront démissionner s'ils ne tiennent pas le budget. Du lourd pour mettre sous pression Édouard Philippe qui fait son premier meeting dimanche.
4: Et un meeting qui se tiendra dans le nord de la capitale ce week-end, le candidat du parti Horizon qui espère 5000 participants ce dimanche.
3: Dans la France où l'on craint un nouvel épisode de forte chaleur.
4: Alors que les pompiers sont toujours à l'action dans le sud du pays, le Premier ministre français Sébastien Lecornu a précisé qu'aucun département ne devrait être placé en vigilance rouge dans les jours à venir. Alerte rouge déclenchée en revanche au Portugal, notamment dans les régions de Lisbonne et de Setúbal. Dans le sud du pays, les températures qui pourraient atteindre 44 degrés, Marilyn Darcy.
6: L'alerte à la canicule est déclenchée pour l'intégralité du territoire portugais. Les températures qui atteignent déjà 40 degrés pourraient encore grimper. Lisbonne, la capitale, privée de son air marin habituel, suffoque. Les hôpitaux sont d'ores et déjà mobilisés, mais pour l'instant, le niveau d'alerte se maintient à 1 en ce qui concerne les services de santé. En revanche, les autorités ne cachent pas leur inquiétude face au risque élevé d'incendie, en particulier dans la région centre affectée par les tempêtes de l'hiver dernier et où des milliers d'arbres jonchent le sol, prêt à s'embraser. S'abstenir de faire des feux, renoncer à l'usage d'engins agricoles, éviter de pénétrer dans les forêts sont les consignes données. Le dispositif d'intervention de lutte contre les feux a été relevé. 2000 pompiers sont mobilisés ainsi que la gendarmerie. Les avions de lutte contre les incendies sont eux aussi en alerte. La protection civile devra gérer les fortes chaleurs en même temps que les incendies, une situation qui est jugée critique. Marilyn Darcy, Lisbonne, RFI.
3: Et cette canicule qui n'est plus cantonnée à l'Europe, hein, Martin, puisque les États-Unis aussi subissent de plein fouet.
4: En particulier le nord-est du pays, des records de température battus à Washington, à Boston et à New York. La barre des 100 degrés Fahrenheit, c'est-à-dire des 40 degrés Celsius qui a été franchie. Une vague de chaleur qui tombe particulièrement mal, Clotilde, au moment où le pays accueille la Coupe du Monde et se prépare, vous le savez, à fêter le 250e anniversaire de son indépendance. Donald Trump qui promet des célébrations inoubliables demain 4 juillet. Un anniversaire qui sera aussi suivi par l'ancienne puissance coloniale, à savoir la Grande-Bretagne. Correspondance depuis Londres, Emeline Vin.
7: Comment raconter une guerre d'indépendance quand on a perdu 13 colonies? Graham Moore, commissaire de l'exposition American Story aux Archives nationales, a adoré relever le défi.
8: I don't see this as necessarily a period of time.

0: Ce n'est pas vraiment une période de l'histoire avec un gagnant et un perdant. D'ailleurs, côté britannique, à l'époque, on pense que la révolution va faire long feu, qu'il s'agit d'une nouvelle guerre civile de tensions entre Anglais.
1: Parmi les documents, les textes de loi qui ont nourri la révolte, des rapports de la Royal Navy et les journaux de loyalistes noirs, une manière de contourner le caractère politique potentiellement clivant de la commémoration.
0: Nous avons des points de vue variés, des nations indigènes, des personnes esclavagisées ou l'ayant été. Cela permet de voir comment cette période a affecté les gens comme vous et moi.
1: Assez peu d'événements commémorent le 4 juillet de ce côté de l'Atlantique, regrettent Gary et Julie, passionnés d'histoire.
2: Pour l'Empire britannique, ce n'était qu'une guerre de plus. Il s'est replié sur le Canada, puis s'est
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5: Bonjour à toutes et tous. Ce vendredi 3 juillet débute avec un ciel souvent brumeux, avec de nombreux nuages bas venus de l'océan. Cette grisaille va se dissiper lentement dans la matinée. Le soleil s'impose ensuite partout cet après-midi. Le vent d'ouest est assez fort, avec des rafales à 50 km/h sur les coteaux du Lauragais et du Mureotem. Les températures sont en hausse. On atteint 30 degrés de Riem à Cazères, 29 degrés sur Saint-Girons et Saint-Gaudens. L'année prochaine, le ciel dégagé et l'affaiblissement nocturne du vent permettent aux températures de s'abaisser autour de 16 à 17 degrés. Samedi 4 juillet, le temps estival chaud et sec se poursuit. Le vent reste orienté au secteur ouest, mais il faiblit progressivement. Les températures gagnent 2 à 3 degrés par rapport à la veille. Elles atteignent 32 degrés sur le Comminges et le Couserans, 33 à Rieuvolvestre et jusqu'à 34 à 35 degrés sur le Mureotem. Dimanche 5 juillet, l'épisode de chaleur s'amplifie. Le vent faiblit, le soleil domine sans partage. Aussi, les températures poursuivent leur progression pour une journée caniculaire. On attend des températures partout supérieures à 35 degrés avec des pointes à 37 degrés sur la plaine toulousaine et le Volvestre. Bien que moins intense que celui de juin, cet épisode de forte chaleur s'annonce remarquable, au moins jusqu'au 10 juillet. La différence va être que les températures nocturnes devraient descendre autour de 18 à 20 degrés grâce à un vent qui reste orienté au secteur nord. Bonne journée à toutes et tous.

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1: Aujourd'hui, 3 juillet, nous fêtons la Saint-Thomas.
2: Bonne fête aussi aux Gaudens et aux Russes.
1: Sont nés un 3 juillet en 1962, Tom Cruise.
2: En 1965, Connie Nielsen.
1: En 1944, Michel Polnareff.
2: En 1949, Roland Magdan.
1: Et en 1942, Eddie Mitchell.
2: Nous ont quitté un 3 juillet en 2007, Claude Pompidou.
1: Et en 1971, Jim Morrison.
2: La citation du jour, nous la devons à Paul Austen. Le soleil est le passé, la terre est le présent et la lune est le futur.
1: Et le dicton du jour pour ce 3 juillet.
2: Soleil de Saint-Anatole, pour la moisson, joue un grand rôle.
1: Bonne journée.
2: Bonne journée.

0: Bonjour à tous, nous fêtons Thomas en ce 3 juillet. Alors, les influences planétaires sont-elles positives pour votre signe ?
1: Bélier, les astres sont en mouvement aujourd'hui, ce qui risque de vous mettre d'humeur morose.
0: Taureau, soyez réceptif aux événements inattendus et aux messages.
1: Vous êtes Gémeaux, eh bien profitez du moment présent, donnez-vous davantage de temps libre afin de relâcher vos tensions.
0: Cancer, la chance va vous provoquer et vous répondrez présent. Vous faites de réelles concessions dans une affaire où vous partiez gagnant.
1: Les lions, il apparaît que vous voulez trop en faire en ce moment. Ça ira mieux demain.
0: Vierge, la forme et la chance vont encore vous sourire. Il serait bon de rectifier certaines décisions importantes prises un peu à la hâte, il faut le dire.
1: Balance, avec Mercure en secteur complice, vous gagnez en finesse et en précision dans vos échanges.
0: Scorpion, utilisez votre pouvoir de persuasion pour devenir ce que vous voulez. L'opportunité vous en est offerte.
1: Sagittaire, si vous devez traiter une affaire, vous ne serez pas pleinement satisfait de ce que vous obtiendrez.
0: Capricorne, vous allez pouvoir parvenir à vos fins. Vous ressentirez un vif contentement.
1: Les Verseaux, vous en aurez assez de pensées et aurez envie de vous vider la tête, tout simplement.
0: Enfin, Poisson, ce n'est pas le moment de vous reposer sur des lauriers. Agissez avec rigueur, sans laisser de zone d'ombre. Demain, vous penserez bien à fêter Florent.
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1: Les bienfaits du Monoï. Monoï, et nous voici en vacances, sur la plage, sous le soleil exactement. Mais le connaissez-vous vraiment ? Les bienfaits du Monoï dépendent en grande partie de sa composition. C'est pourquoi il est essentiel de choisir un produit de qualité à la formule minimaliste qui se rapproche au maximum de la tradition tahitienne. Son nom signifie littéralement « huile parfumée ». Il s'agit d'une huile de copra dans laquelle on macérait des feuilles de tiare. Les huiles de copra et de coco sont totalement différentes. L'huile de copra est extraite à chaud, raffinée et désodorisée, quand l'huile de coco est généralement extraite à froid et conserve la senteur du fruit. Pour hériter de l'appellation Monoï de Tahiti, le produit doit être fabriqué en Polynésie française à partir d'huile de copra. Le processus de fabrication est également censé respecter les usages locaux traditionnels. Les fabricants doivent, par exemple, cueillir les fleurs juste avant leur pleine éclosion et les enfleurer au plus tard le lendemain de la cueillette. Il existe aussi des normes en matière de concentration et de temps de macération. Au moins 10 fleurs de tiare par litre d'huile raffinée pendant au moins 10 jours successifs. Grâce à sa richesse en acides gras saturés, naturellement émollients, le Monoï est un excellent soin nourrissant. Il forme une pellicule occlusive qui bloque les petites fuites d'eau responsables de la déshydratation cutanée. Il préserve ainsi le confort de la peau face aux agressions environnementales. Ajoutons à ces bienfaits de l'huile de Monoï les propriétés de la fleur de tiare qui, lors du processus d'enfleurage, libère plusieurs molécules actives dans l'huile de copra. Le Monoï pourrait être intéressant pour soulager les inconforts cutanés comme les sensations de tiraillement, rougeur et picotement, mais aussi pour satiner la peau et sublimer le bronzage naturel. Enfin, ses effets sur les cheveux. L'huile de Monoï nourrit et lisse la fibre capillaire, réfléchit la lumière et donc la brillance des cheveux. Utilisé en après-shampoing, le Monoï resserre les écailles de la cuticule. Le Monoï fige en dessous de 20 degrés. Avant emploi, passez tout simplement le flacon sous l'eau chaude jusqu'à ce que l'huile retrouve une consistance fluide.
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1: C'est la société Basi Maçonnerie qui recherche un ouvrier maçon pour de la charpente, couverture, carrelage. 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
2: 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Je vous dis à très vite.
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1: Bonjour à toutes et tous. Ce vendredi 3 juillet débute avec un ciel souvent brumeux, avec de nombreux nuages bas venus de l'océan. Cette grisaille va se dissiper lentement dans la matinée. Le soleil s'impose ensuite partout cet après-midi. Le vent d'ouest est assez fort, avec des rafales à 50 km/h sur les coteaux du Lauragais et du Mureotem. Les températures sont en hausse. On atteint 30 degrés de Riem à Cazères, 29 degrés sur Saint-Girons et Saint-Gaudens. L'année prochaine, le ciel dégagé et l'affaiblissement nocturne du vent permettent aux températures de s'abaisser autour de 16 à 17 degrés. Samedi 4 juillet, le temps estival chaud et sec se poursuit. Le vent reste orienté au secteur ouest, mais il faiblit progressivement. Les températures gagnent 2 à 3 degrés par rapport à la veille. Elles atteignent 32 degrés sur le Comminges et le Couserans, 33 à Rievolvestre, jusqu'à 34 à 35 degrés sur le Mureotem. Dimanche 5 juillet, l'épisode de chaleur s'amplifie. Le vent faiblit, le soleil domine sans partage. Aussi, les températures poursuivent leur progression pour une journée caniculaire. On attend des températures partout supérieures à 35 degrés, avec des pointes à 37 degrés sur la plaine toulousaine et le Volvestre. Bien que moins intense que celui de juin, cet épisode de forte chaleur s'annonce remarquable, au moins jusqu'au 10 juillet. La différence va être que les températures nocturnes devraient descendre autour de 18 à 20 degrés, grâce à un vent qui reste orienté au secteur nord. Bonne journée à toutes et tous.

0: 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Il est 8h. Je suis à l'heure.
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3: Il est 6h en temps universel, 2h à Caracas. 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
3: Le journal, bonjour Marion Cazanov.
5: Bonjour Clotilde Dumay.
3: Le Venezuela n'en finit plus de compter ses morts.
5: Un nouveau bilan fait état de 2595 morts, toujours des dizaines de milliers de disparus après le double séisme du 24 juin. L'un des défis pour les organisations humanitaires, c'est d'offrir un soutien psychologique aux enfants traumatisés par la catastrophe. La Syrie endeuillée par un attentat à la bombe, 9 morts hier à Damas. On sera dans ce journal avec la diaspora malienne de Paris qui se prépare à retourner au pays le temps des congés d'été et malgré les difficultés économiques et sécuritaires que traverse le Mali. Le Portugal, l'Espagne et la Suisse qualifient en 8e de finale du mondial de foot. Ce soir, le Cap-Vert défie les champions du monde argentins pour une place aussi en 8e. On verra pourquoi ils peuvent compter sur le soutien de l'Irlande. Et puis Madonna revient se confesser, nouvel album de la reine de la pop. Second chapitre du disque Confessions on a Dance Floor, un aperçu en fin de journal.
3: Le bilan continue de s'alourdir donc au Venezuela.
5: 2595 morts lors du double séisme du 24 juin et toujours des dizaines de milliers de personnes portées disparues. Depuis plus d'une semaine, de nombreux Vénézuéliens dorment dehors ou dans des abris temporaires. Les organisations humanitaires tentent de venir en aide à ces sinistrés et surtout d'apporter un soutien psychologique aux enfants traumatisés par la catastrophe. Nos envoyés spéciaux Mélissa Barra et Jadel Koury se sont rendus dans un camp de déplacés à La Guaira.
6: Le complexe sportif de La Guaira accueille des centaines de déplacés. Andréina, mère de 3 enfants, suit du regard sa cadette de 5 ans, occupée par un jeu de nœuds de corde.
7: Hier, la petite a fondu en larmes. Elle m'a dit qu'elle était soulagée de m'avoir encore. Elle a rencontré ici une petite fille qui a perdu sa maman et son papa. C'est très difficile. J'ai appris la mort de mes neveux, mais je n'ose pas le dire à ma fille. Le coup serait trop dur à encaisser.
6: À l'ombre d'un hangar, des dizaines d'enfants jouent au foot, dessinent ou font des jeux d'adresse. Ils sont encadrés par des professionnels de l'enfance sous la coordination de l'UNICEF.
8: Il y a un traumatisme, oui. On le voit dans leurs dessins.
6: Johanna Gando est psychologue pour l'ONG vénézuélienne Fundainil.
8: Ce sont des dessins de famille, de maison. Certains enfants se sont effondrés en dessinant car l'événement traumatique refaisait surface. Nous évitons de leur poser des questions sur ce qui s'est passé ou s'ils ont perdu des proches. Notre travail, c'est de les accompagner, de leur donner des outils pour gérer leurs émotions.
6: Au total, ils sont 680 000 enfants au Venezuela à avoir besoin d'une aide humanitaire, selon l'UNICEF. Mélissa Barra, Jadel Koury, La Guaira, RFI.
5: L'Iran se prépare aux funérailles de l'ancien guide suprême. Le corps d'Ali Khamenei a été transporté aujourd'hui dans un complexe religieux de Téhéran. C'est là que se dérouleront les obsèques plus de 4 mois après sa mort. Les autorités s'attendent à la présence de 15 à 20 millions de personnes rien que dans la capitale pour cet hommage national de 3 jours. À partir donc de demain, on revient sur ces funérailles à venir avec notre envoyé spécial en Iran, Sami Bourkhalifa, qui signe le dossier du journal de 9h, heure de Paris. En Syrie, Damas se réveille sous le choc après un attentat à la bombe. 9 personnes ont été tuées hier après-midi dans un café près du palais de justice. Aucune revendication pour l'instant. C'est l'attaque la plus meurtrière dans le pays depuis un attentat suicide il y a 1 an contre une église. La Syrie qui ne compte pas intervenir contre le Hezbollah libanais, comme le souhaite pourtant le président américain Donald Trump. Le chef de la diplomatie syrienne était hier au Liban. Assad al-Shabaini est même allé plus loin. Il a rencontré plusieurs responsables politiques, dont Nabi Berri, le président du Parlement libanais, allié du Hezbollah. Et cela risque de compliquer un peu plus la coopération entre Damas et Beyrouth. Soriane Verdier.
9: Aujourd'hui, Damas et Beyrouth font face à un autre défi commun, l'occupation de portions de leur territoire par leurs voisins. Israël, rappelle l'analyste politique syrien Mohamed Nourayed.
10: Israël occupe de manière illégale le sud Liban, ainsi que le plateau du Golan syrien et une partie du sud syrien. Ce n'est pas pour rien que la Syrie dit à ce moment charnière que Damas et Beyrouth sont alliés pour faire face tout d'abord à l'agression israélienne et ensuite à la question des milices hors la loi telles que le Hezbollah, pour que le Levant puisse à un moment donné décider pour lui-même sans l'aval de Tel Aviv, de Téhéran, puis à terme sans l'aval de Washington.
9: Mais cette possible alliance fait face à une réalité régionale complexe qui rend sa concrétisation difficile, estime le spécialiste de la Syrie, Thomas Pierret.
11: Le seul intérêt de la chose pour le gouvernement syrien, c'est continuer à accumuler de la légitimité internationale. La question d'Israël, je ne vois pas comment elle peut être traitée avec le Liban. Enfin, on a un gouvernement libanais qui est dans une situation d'extrême faiblesse par rapport à Israël. Si la Syrie cherche à se protéger des attaques israéliennes, ce qui est sans doute le cas, ce n'est pas le Liban qui va l'aider à faire ça.
9: Le ministre israélien de la Défense, Israël Katz, a lui déclaré mercredi que l'armée israélienne resterait pour une durée indéterminée dans ce qu'elle qualifie de zone de sécurité établie au Liban, en Syrie et dans la bande de Gaza.
5: La capitale ukrainienne en deuil. Hier, une attaque russe massive, la pire depuis le début de la guerre, a fait au moins 30 morts. Le président Volodymyr Zelensky s'est rendu sur les lieux des bombardements. Il a dit espérer, lors du sommet de l'OTAN dans 4 jours, obtenir une aide anti-aérienne de ses alliés.
3: Il est 5h06 à Bamako, 8h06 à Paris, la diaspora malienne de France qui se prépare à rentrer au pays.
5: Un retour pour les congés d'été. Le Mali traverse une situation très difficile avec une multiplication des attaques de groupes armés, des pénuries récurrentes de carburant, d'eau, d'électricité. Mais pas de quoi décourager cette diaspora, David Bachet, qui ne compte pas faire d'exception cette année.
12: Dans ce foyer parisien habite Ibrahim Camara, plus de 20 années en France, a travaillé dans l'entretien. Originaire de la région de Kaï, soutien revendiqué du général Assimi Goïta, il revient régulièrement au pays et n'envisage pas une seconde d'y renoncer.
13: Il y a ma femme là-bas, il y a mes enfants, il y a tous mes parents là-bas. Il n'y a pas de soir, on va partir.
14: Et quand vous entendez l'insécurité, les problèmes de carburant, d'électricité...
13: Il n'y a aucun problème. Pour nous, ça ne compte pas. Mali, c'est notre pays.
12: Madi Dembélé, Bamakois, croisé au rez-de-chaussée du foyer, ne dit pas autre chose.
15: Avec les difficultés, chacun, nous, on va. J'ai tout mon parent là-bas. Mon père, ma mère, ma femme, mes enfants. Même s'il y a insécurité, même s'il y a une difficulté de carburant, mais moi, je vais. Hein.
12: Amadou Sangaré, en France depuis plus de 15 ans, travaille dans la restauration. Séduit par l'arrivée des militaires au pouvoir pour combattre les groupes djihadistes, il estime, 6 ans plus tard, que le pays n'avance pas et voudrait des élections, ce qui ne l'empêche pas de rentrer au Mali pour ses congés.
16: C'est important que malgré tout, je vais rentrer voir ma famille là-bas. Électricité, nous on s'en fout là-bas parce que le village, il n'y a pas d'électricité là-bas, on a habitué ça. Nous, on a besoin de carburant.
17: Votre famille vous parle du manque de carburant au village ?
16: Si, si, bien sûr. C'est mon pays, il n'y a rien qui m'empêche de partir là-bas.
12: En raison du contexte sécuritaire, il n'y a plus actuellement de vol direct entre Paris et Bamako, mais de nombreuses compagnies continuent de desservir la capitale malienne.
5: Un reportage de David Bachet. Au Burkina Faso, les organisations humanitaires devront désormais être accréditées si elles veulent maintenir leurs activités. Décision des autorités dans un décret présidentiel publié hier. Le Haut Commissariat de l'ONU aux droits de l'homme, lui, fermera son bureau le 30 novembre. L'annonce de cette fermeture intervient 3 mois après la suspension de l'institution dans le pays.
3: En France, une loi décriée en passe d'être adoptée.
5: Et plus particulièrement, un volet dans cette loi justice criminelle votée hier à l'Assemblée et qui donne le droit aux enquêteurs de s'appuyer sur les tests génétiques en ligne, des tests privés, et dont les bases de données seraient donc accessibles pour la justice. Oriane Gendreau, cette partie de la loi est très critiquée par la gauche.
18: La loi du garde des Sceaux propose que les enquêtes criminelles s'appuient sur les bases de données des tests génétiques en ligne. Alors ils sont normalement interdits dans le pays, mais plus de 3 millions de Français ont déjà envoyé leur salive à ces plateformes américaines pour connaître un peu mieux l'origine de leurs aïeux. Les enquêteurs se tourneront vers ces compagnies étrangères pour récolter leurs bases de données. Elles seront ensuite comparées avec les traces retrouvées sur les lieux de crime.

0: particulièrement lié à Pico, le défenseur central.
1: De son vrai nom, Roberto López, le seul joueur irlandais de cette Coupe du Monde, un enfant de Crumlin dans la banlieue de Dublin. Pico est né de l'union entre Carlos, un Cap-Verdien employé sur des bateaux de croisière, et Judy, une Irlandaise rencontrée lors d'une escale dans la capitale. Alors depuis, dans les médias irlandais, les fans de foot ont fait du Cap-Vert leur nouvelle équipe de cœur.
2: Tout Crumlin et même toute l'Irlande a clairement adopté le Cap-Vert comme son équipe. D'habitude, on se contente de soutenir les équipes qui jouent contre l'Angleterre. Alors c'est agréable d'avoir enfin un véritable lien avec une équipe présente à la Coupe du Monde.
3: C'est 1m86 de pur muscle, de pure qualité. C'est le meilleur défenseur du championnat et ce n'est pas pour rien. Il mérite pleinement sa place au Mondial.
1: Et la petite histoire de son recrutement par la sélection cap-verdienne ajoute à la légende. En 2019, l'entraîneur de l'époque le contacte sur LinkedIn, mais Pico ignore d'abord le message écrit en portugais, persuadé d'avoir affaire à une arnaque. En Irlande, cette aventure est vécue comme une fierté partagée, la preuve que la Coupe du Monde ne se joue pas seulement entre géants habitués aux projecteurs. Clémence Pénard, Dublin, RFI.
0: Argentine-Cap-Vert, c'est ce soir à 22h temps universel, un match à suivre en direct et en intégralité sur nos antennes africaines.
4: On va revenir sur ce mondial dans un instant, mais d'abord on termine, Marion, avec la reine de la pop qui est de retour. Je parle évidemment de Madonna qui sort un nouvel album.
0: Et oui, elle ouvre un nouveau chapitre plus de 20 ans après son disque Confessions on a Dance Floor. Elle retourne en club, en boîte de nuit avec Confessions 2. Et je vous défie, Clotilde, de rester assise dans cette messe techno et disco qui nous propulse sous les stroboscopes. Un aperçu avec Fatou Lordiou.
5: Elle nous invite à la rejoindre en club jusqu'au bout de la nuit. Avec son corset, sa longue chevelure blonde, ses lasers et ses néons, Madonna signe un retour à ses origines dance et disco. Souvenir de ses débuts dans les clubs underground new-yorkais dans les années 80, pour elle, la piste de danse, c'est la liberté, comme elle le dit dans le titre « I feel so free ». Madonna, ses 44 ans de carrière, plus de 400 millions de disques vendus. Pour rester sur cette lancée, la chanteuse fait appel au même producteur que pour son projet de 2005, Confessions on the Dance Floor, le britannique Stuart Price. Sur le nouvel album, des collaborations surprenantes comme le chanteur colombien Fade, le belge Stromae et la chanteuse américaine Sabrina Carpenter dans le titre Bring Your Love. Si les fans attendent avec impatience une tournée, l'agent de Madonna reste mystérieux à ce sujet. La star avait aussi un projet de biopic au cinéma, finalement annulé. Mais à 67 ans, hors de question pour elle de prendre sa retraite.
0: Confessions 2, le dernier album de Madonna qu'on entendra bientôt sous la boule à facettes, Clotilde.
4: Dans les clubbing, merci beaucoup Marion Casanova. Allez, on revient donc à la Coupe du Monde avec vous, Antoine Grenier, un petit peu de sérieux. La qualification de la Suisse pour les huitièmes de finale d'abord.
6: Sérieuse, solide face à l'Algérie. Victoire 2-0, des réalisations de Brelembolo en début de première période et de Dan Doy en début de seconde. De quoi offrir aux Suisses leur cinquième huitième de finale en six éditions.
4: Et les futurs pays organisateurs d'ailleurs de la Coupe du Monde 2030 seront eux aussi au rendez-vous de ces huitièmes de finale.
6: Dans la douleur pour le Portugal, à Toronto, la sélection enregistre le 146e but de Cristiano Ronaldo. CR7 buteur sur pénalty face à la Croatie. De quoi remettre l'équipe portugaise dans le sens de la marche après avoir concédé l'ouverture du score de Perisic à la 53e. CR7 décisif sur le terrain, décisif aussi par sa sortie puisque c'est son remplaçant Gonçalo Ramos qui scelle la qualification portugaise 2-1. Une manière pour l'ancien parisien récemment transféré au Milan AC de laisser sa carte de visite à tout le monde.
7: I think it's a good message.
8: C'est un message adressé à ceux qui peut-être ne me connaissent pas encore très bien. Ils ont pu avoir un aperçu de mes qualités et de mes buts. L'équipe avait besoin de tous ces changements. Nous sommes rentrés pour apporter au niveau du pressing, pour marquer, et c'est ce que nous avons fait. Au final, on peut dire que l'entraîneur a fait les bons choix. Ce n'était pas facile parce qu'il n'y avait aucun droit à l'erreur. J'adore ce genre de moment, ce genre de match. J'aimerais que tous les matchs soient ainsi. Je veux être l'homme des grands moments pour être à chaque fois décisif.
6: Gonçalo Ramos, auteur de son quatrième but en phase finale de Coupe du Monde.

Nous allons maintenant faire un saut temporel. Voici un titre qui est sorti au mois de juillet. Mais c'était en 2012. Souvenez-vous.

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0: C'est Alice Fouché qui est au micro de Radio Galaxy. Bonjour Alice.
1: Bonjour.
0: Vous êtes la co-coordinatrice de la Maison de la Terre de Poucharamé, un joli petit village situé entre Bérat et Rium. Et vous êtes avec nous aujourd'hui pour nous dévoiler la programmation estivale qu'on va retrouver dans ce lieu de culture. Rappelez-nous de quoi il s'agit, Alice.
1: Oui, du coup, la Maison de la Terre, c'est un lieu de vie, un lieu de rencontre au cœur du village de Poucharamé. On est ouvert toute l'année pour une programmation diverse et variée. On est ouvert les vendredis et samedis soirs. Et là, l'été, la particularité, c'est qu'on ouvre les vendredis soirs pour des concerts. Et je vais vous parler d'une nouveauté de l'été 2026.
0: On a hâte d'en savoir un petit peu plus dans quelques minutes. La Maison de la Terre donc est installée dans un magnifique village rural. Est-ce que c'est un contexte qui peut influencer votre façon de concevoir la culture dans ce lieu, puisque vous êtes quand même très attaché aux faits maison et aux circuits courts?
1: Oui, tout à fait. Ça fait partie de l'ADN de la Maison de la Terre depuis 18 ans maintenant que le projet existe. Ça fait vraiment partie de l'ADN. Donc de faire tout maison, avec des, en tout cas le plus maison bio et locale possible. Donc ça, c'est vraiment dans nos priorités, dans nos valeurs, dans notre éthique, dans ce qu'on propose à manger et à boire. Mais aussi, c'est une valeur qu'on défend, de défendre la culture en milieu rural. Donc même les cultures avec un S à la fin, c'est notre objectif, notre façon de faire vivre le projet. On met en lumière, on a la chance en Occitanie d'avoir beaucoup d'artistes et beaucoup de propositions culturelles et artistiques. C'est notre envie de mettre en lumière ces projets à la campagne. Effectivement, il n'y a pas forcément de lieux culturels dans toutes les campagnes. Et nous, on a la chance que ce projet existe depuis 18 ans, toute l'année en plus. C'est vraiment ça qui fait la richesse du lieu, quoi. C'est toutes ces rencontres, tous ces liens qui se font entre les personnes qui viennent vivre le projet, qui viennent vivre ce lieu. C'est vraiment une chance de le faire à Poucharamé.
0: Et quand un visiteur passe la porte pour la première fois, quelle expérience souhaitez-vous qu'il vive et qu'il ressente ?
1: Eh bien, venez nous dire ce que vous avez fait de passer la porte de la Maison de la Terre. On est curieux et curieuses de le savoir. Le projet s'appelle la Maison de la Terre, le lieu s'appelle la Maison de la Terre. On a envie que les gens s'y sentent comme à la maison, en tout cas le plus possible. Alors, c'est un lieu accueillant, on nous le dit, on nous le répète, c'est un lieu accueillant, convivial. On essaye de faire que les gens ressentent ça. Et ça, ça se fait grâce notamment aux bénévoles. Alors, nous, on est deux salariés, mais il y a toute une flopée de bénévoles qui nous aident à accueillir le public de la meilleure des façons. Le lieu est très beau, très chaleureux. On a un jardin dans lequel l'été, on peut aller, on fait les concerts et on peut aller boire des coups. On essaie de créer du lien aussi entre les gens à travers le bar. Hein. Le bar, c'est universel. Enfin, c'est un concept et c'est un lieu universel, mais c'est pour ça, c'est dans ces endroits-là que les liens se créent, que les gens se rencontrent. Et on essaye de proposer ça comme on le peut, comme on sait le faire aux personnes de Poucharamé et les personnes qui viennent d'ailleurs, de tous les villages aux alentours.
0: Et d'ailleurs, la petite nouveauté de l'été, le bar de la Maison de la Terre de Poucharamé sera ouvert tous les mercredis en juillet et en août.
1: Et oui, c'était la nouveauté de 2026 déjà d'ouvrir des soirées le reste de l'année juste pour le bar, donc des soirées qu'on appelle « Le bar est ouvert », dans l'idée de que les gens aient un lieu au cœur du village pour se rencontrer, pour passer du temps ensemble. Et là, on a décidé d'aller plus loin, on a décidé d'ouvrir tous les mercredis soirs de l'été, en juillet et en août. De 18h à minuit, le bar de la Maison de la Terre est ouvert sans aucune autre proposition que celle de se rencontrer et de passer du bon temps dans le jardin. S'il fait beau, on espère, on va proposer des planches gourmandes à partager, certainement. C'est la nouveauté, on est très fiers d'annoncer ça cette année. C'est une demande vraiment des habitants et des personnes qui fréquentent le lieu d'avoir des soirées juste pour papoter sans qu'il y ait autre chose. Donc vraiment, on vous invite à venir entre amis, voisins, voisines, famille. On a un coin enfant aussi, on a des jeux pour les enfants. Donc ils sont tout à fait les bienvenus à la Maison de la Terre.
0: Allez, l'été approche, il fait beau, il fait chaud. Et qui dit été dit nouvelle saison estivale. Et ça commence en musique le 10 juillet avec le bal Afro Latino.
1: Oui, alors on est ouvert donc tous les mercredis pour le bar est ouvert et tous les vendredis pour des concerts. C'est la particularité de la Maison de la Terre l'été. On a plusieurs partenariats, si je peux peut-être rebondir sur ça d'abord. On a plusieurs partenariats dans l'été. Il y a une émission qui est consacrée au festival Cœur Estival qui est organisée en partenariat avec la communauté de communes Cœur de Garonne et les villes de Le Plan et Rieum. J'en parle rapidement parce que vous pouvez aller voir toute la programmation sur le site internet de la Maison de la Terre, de la communauté de communes, des villes et une émission avec Radio Galaxy va être enregistrée. Donc mes collègues diront le reste. Mais voilà, le 18 juillet, c'est dans la commune de Le Plan toute la journée. Une programmation vraiment paraît très riche de patrimoine et culturel sera proposée. Et le 22 août, c'est à Rieum. Voilà, j'en dis pas plus. Suspense.
0: Je vous laisse nous dévoiler les autres temps forts sur le mois de juillet, Alice.
1: Oui, on a aussi un partenariat avec le festival La Vadrouille qui a lieu les 24 et 25 juillet à Pouchara, mais pas à la Maison de la Terre, mais au domaine de Varès, qui est à 3 minutes à peu près de la Maison de la Terre. Mmh. Et donc, on a deux temps, effectivement, dans l'été, un pré-festival, une pré-vadrouille qui a lieu le 3 juillet. Et on fait une maxi-boom pour commencer l'été. Il y a 4 DJ du collectif de La Vadrouille qui vont venir mixer dans le jardin de la Maison de la Terre. Et le 25 juillet, au milieu du festival, donc, on a la chance d'accueillir un concert à la Maison de la Terre. Pareil, là, la particularité, c'est qu'il est à 13h30. On a l'habitude d'accueillir des concerts le soir. Et là, petit zoom sur le midi, on propose un repas sur réservation. Et à 13h30, une roda de samba féminina. Qu'est-ce donc ? C'est donc des artistes, un collectif d'artistes, de femmes. Elles s'assoient autour d'une table, tous ensemble, elles se regardent. Et elles chantent et elles jouent, donc artistes, chanteuses et musiciennes. Voilà, ça vient des rodas. Et on est trop heureuses d'accueillir ça en partenariat avec La Vadrouille. Donc ça, c'était les deux partenariats de l'été.
0: Le vendredi 10 juillet, concert Kalangata, Alice.
1: Et oui, on commence bien l'été encore une fois. C'est un bal afro-latino, un quintet qui va nous faire danser dans le jardin de la Maison de la Terre. Des inspirations, une musique très métissée, on adore ça. Dans la programmation de la Maison de la Terre, c'est vraiment, on adore que les croisements qui se font entre toutes les musiques, toutes les rencontres humaines d'artistes, on adore ces musiques-là. Et là, le groupe Kalangata, c'est un mélange de musique du Cap-Vert, du Brésil, de Colombie. Et voilà, ça va être festif, ça va être dansant. On a envie de bien commencer l'été. Venez nous voir.
0: Et pour finir ce mois de juillet, il nous reste le concert de musique caribéenne festive. Alors je vous laisse dire le titre, vous le prononcez beaucoup mieux que moi, Alice.
1: C'est le pareil, un quintet qui s'appelle la Cuarenta y Cinco, qui joue des musiques caribéennes et très festives encore. Je crois que cet été, on avait envie de danser.
0: Oui, c'est vrai.
1: On avait une petite esthétique autour de la danse et du lâcher prise et du partager, danser ensemble. Donc c'est le 31 juillet à 21h. Tous les concerts de l'été à la Maison de la Terre sont à 21h. Et là, pareil, donc une musique avec des sonorités de congas, de cuivre, etc. C'est de musique qui font danser aussi, la samba, mais pas que. Pareil, dans le jardin, s'il fait beau, avec un verre à manger, une planche préparée par les bénévoles, est-ce qu'on s'y verrait pas ?
0: Vous nous faites rêver, Alice. On passe sur le mois d'août.
1: Et oui, le mois d'août, déjà, on commence l'été avec un duo tout doux, très beau, qui s'appelle Casa Lontana, avec deux artistes, chanteuses et accordéonistes, qui vont nous chanter des chansons italiennes en polyphonie. Et c'est vraiment un duo très intimiste. On se fait une petite pause début d'été, on fait un truc un peu doux, comme on aime le faire à la Maison de la Terre, vraiment des musiques de qualité, des musiques traditionnelles. Pareil, ça fait partie de notre envie de partager ces musiques-là. Ça, c'est le 7 août, à 21h aussi.
0: Le vendredi 21 août, concert avec le groupe Rafu.
1: Et oui, ça pareil, c'est dans les grosses dates de l'été. On a très très hâte d'accueillir le trio de Rafu, qui est pareil, un trio de musique et chant portugais, français, occitan, languedocien aussi, il me semble. Rafu, c'est un bal et des polyphonies qui sont pareil, très métissées, très joyeuses dans les musiques traditionnelles, un mélange de musique traditionnelle et de musique plutôt contemporaine. On a hâte aussi d'accueillir ce Rafu. Moi, je les ai vus il y a quelques années aussi. Déjà, j'avais adoré et je suis très, très heureuse de les accueillir à la Maison de la Terre.
0: Le vendredi 21 août, ce sera à 21h.
1: C'est ça.
0: Le samedi 22 août, alors là, rebelote avec le festival Cœur Estival qui fait une halte à Riom, toujours sous le signe de la musique et plein d'autres animations. Et pour clôturer cette saison estivale et passer un dernier moment tous ensemble, c'est ce que nous propose la fête de l'été le vendredi 28 août sur la plage du village de Poucharamé.
1: Et voilà, exactement, tu l'as très bien présenté. Avant de partir en vacances, on avait envie de proposer un temps de fin d'été, pareil, un moment pour se retrouver avant la rentrée, parce que septembre, c'est aussi la rentrée.
0: Et, oui.
1: Et donc, on propose une fête de l'été, parce qu'une fête de l'été, c'est pas que avant l'été, c'est aussi à la fin de l'été, ou en tout cas, presque à la fin. Et donc, sur la place des Marronniers, à Poucharamé, en plein cœur du village, on vous propose un banquet de l'été à partir de 19h, donc l'occasion de manger toutes et tous ensemble sur la place avec les jolies petites guirlandes de guinguettes qu'il y a sur la place des Marronniers. Et ensuite, deux concerts à 20h pour commencer la Kuma, qui est la coopérative ukuléliste de musique amateur. Mais c'est un groupe très nombreux de ukulélistes, contrebasses et chants, dont l'envie est de faire chanter les gens et faire danser les gens. Donc on va commencer la soirée ensemble comme ça avec ce groupe, la Kuma. Et on finira la soirée ensemble avec le trio Diplodocus, qui est un trio électro-débranché. Mais qu'est-ce que c'est que ça?
0: C'est un...
1: qu'est-ce que c'est? C'est un trio de saxophone, marimba et batterie, avec bien sûr donc les sonorités acoustiques, mais avec un mix à la sauce électro. Ça nous fera danser, bouger encore avant la rentrée. On espère profiter de cette date, le 28 août. Oui. Toutes et tous ensemble, vous êtes les bienvenus. On accueille tout le monde, les enfants, les voisins, les voisines, les amis. C'est un moment qui est fait pour vous.
0: Il s'en passe des choses pour cette saison estivale à la Maison de la Terre de Poucharamé. On va rappeler qu'à chaque fois, pour toutes ces soirées, il y a un service de restauration qui est proposé, toujours avec des produits de qualité bio et locaux. Il n'y a pas forcément besoin de réserver en avance, Alice.
1: Non, pour les repas, il n'y a pas besoin de réserver, à part pour le 25 juillet, qui est une date un peu particulière. Et je tiens à préciser aussi, je ne l'ai pas dit jusque-là, mais tous les concerts de l'été à la Maison de la Terre sont en participation libre, mais nécessaire. C'est-à-dire, l'entrée est libre, comme le nom l'indique. Mais en fait, pour nous aider à financer tout l'accueil des artistes, on a besoin de votre participation à la hauteur de vos moyens. Le milieu de la culture est quand même en crise. On a de moins en moins de subventions comme plein d'autres lieux. Et on a besoin de votre argent pour nous aider à proposer encore plus de programmation comme ça. Dans l'été, là, c'est une programmation vraiment de qualité qu'on a la chance de vous proposer. On a envie de pouvoir continuer à le faire, mais pour ça, on a besoin de votre participation. Voilà, c'est libre, mais nécessaire, comme le nom l'indique.
0: Et on peut indiquer aussi que les salles sont accessibles pour les personnes à mobilité réduite. Dernier point important, j'en profite pour saluer les bénévoles qui sont très importants pour faire vivre ce lieu de la Maison de la Terre. Si on souhaite rejoindre l'aventure et vous donner un petit coup de main, est-ce que c'est possible?
1: Et oui, bien sûr, on vous accueillera avec plaisir, que ça soit pour des missions, pour tenir le bar, pour aider en cuisine, pour faire le service ou la plonge, pour même nous aider à communiquer tous nos flyers, nos affiches, ou même nous aider à faire du bricolage, parce que des fois, on sait faire plein de choses, mais on sait pas tout faire.
0: Il faut être polyvalent.
1: Et du coup, c'est ça. Et on a besoin, des fois, de savoir-faire divers et variés. Et ça, c'est vraiment tous les savoir-faire que nous proposent les bénévoles. C'est une part et une richesse qui fait vraiment la Maison de la Terre. Donc, vous êtes les bienvenus pour nous proposer votre aide et vous pouvez nous appeler ou nous envoyer un mail à l'adresse contact@lamaisondelaterre.fr ou même nous suivre sur les réseaux sociaux parce qu'on a Facebook et Instagram et vous pouvez nous envoyer un message, on vous répondra.
0: Et vous avez un site internet qui est lamaisondelaterre.fr. Qu'est-ce qu'on peut vous souhaiter pour cet été à vous et votre équipe, Alice?
1: Alors, du beau temps pour qu'on puisse aller dans le jardin et encore plein de monde découvre la Maison de la Terre, vienne tenter l'expérience, que ce soit pour le bar ou pour les concerts. On a très très hâte de l'été, on a hâte de vous accueillir.
0: Une très belle expérience, je vous conseille d'ailleurs de vous y rendre. Alice Fouché, vous êtes la co-coordinatrice de la Maison de la Terre de Poucharamé. On vous remercie.
1: Merci beaucoup.
0: Et très bel été.
1: Merci à vous aussi.

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4: Il est 7h en temps universel.
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4: Le journal international avec vous, Martin Gaze, à la une. Célébrations et commémorations, les États-Unis fêtent leurs 250 ans pendant que l'Iran pleure son guide.
6: Un guide suprême, 15 à 20 millions de personnes attendues demain dans les rues de Téhéran pour les funérailles d'Ali Khamenei, tué dans les bombardements israélo-américains au premier jour de la guerre, le 28 février dernier. Un hommage 4 mois après sa mort qui pourrait tourner à la démonstration de force. Nous serons en direct de la capitale iranienne avec notre envoyé spécial Sami Boukhalifa. Nouveau bilan au Venezuela qui approche les 2600 morts 8 jours après le double séisme qui a touché le pays. Au cœur des critiques, la présidente par intérim Delcy Rodriguez qui hausse le ton face à la presse. Deux traitements à l'essai en RDC contre Ebola et deux nouvelles provinces touchées par l'épidémie dans l'est du pays, à savoir la Chopo et le Haut-Wélé. Et puis enfin la canicule en France et aux États-Unis où l'effet Coupe du Monde tarde à se vérifier sur l'économie du pays. Un effet en revanche bien visible sur les fans américains qui ne confondent plus soccer et football et ils se prennent au jeu alors que la compétition monte en régime.
4: 126 jours après sa mort, l'Iran s'apprête donc à enterrer son guide suprême.
6: Ali Khamenei, tué le 28 février, au premier jour de la guerre entre l'Iran, les États-Unis et Israël, lors de bombardements ciblés israélo-américains, mort à l'âge de 86 ans, il était le guide suprême du pays depuis 1989. Ses funérailles sont enfin rendues possibles par le cessez-le-feu actuel avec Washington et on retrouve en direct de Téhéran notre envoyé spécial Sami Boukhalifa. Bonjour Sami.
7: Bonjour à tous.
6: Alors Sami, les commémorations officielles vont donc durer plusieurs jours à Téhéran.
7: Première étape ici à Téhéran, effectivement 3 jours de cérémonie qui débutent demain samedi et culmineront lundi avec un rassemblement gigantesque. 20 millions de personnes promettent les autorités, c'est près d'un quart de la population du pays. Mais l'hommage populaire, lui, a déjà commencé. Le deuil est partout, les chants religieux résonnent jusque tard dans la nuit. À chaque coin de rue, les portraits du guide défunt, son turban, sa barbe, son regard. Partout aussi, ces banderoles qui défient l'ennemi. Nous réclamons vengeance. Des centaines de petits rassemblements. Des hommes et des femmes brandissent le drapeau iranien, celui des gardiens de la révolution, pilier militaire et politique de la République islamique, mais aussi le drapeau jaune et vert du Hezbollah libanais, considéré ici comme un allié.
6: Alors Sami, voilà en ce qui concerne Téhéran, mais les cérémonies dépassent largement les frontières de la capitale.
7: Oui, après Téhéran, direction Qom, grande ville sainte du chiisme, puis l'Irak avec des étapes à Najaf et Karbala notamment, deux hauts lieux de la spiritualité chiite. Enfin, cap sur Mashhad dans l'est du pays, c'est là qu'Ali Khamenei sera enterré le 9 juillet dans sa ville natale, près du sanctuaire de l'imam Reza, l'un des lieux les plus sacrés du chiisme. Un deuil national pour Ali Khamenei, mais aussi pour les victimes des bombardements israélo-américains. Téhéran porte encore les cicatrices de la guerre, et quelques gravats, des immeubles éventrés et les portraits d'enfants tués pendant les bombardements.
6: Et Sami, ces funérailles sont bien évidemment un hommage à Ali Khamenei, mais pas seulement.
7: Ces obsèques sont clairement une démonstration de force, un message adressé aux États-Unis et à Israël après plusieurs mois de guerre. Et au-delà de l'hommage, ces funérailles doivent aussi sceller la transition, montrer que le régime reste debout malgré la disparition de son homme fort et les bombardements qui ont frappé le cœur du pouvoir. Reste une inconnue, Mojtaba Khamenei, le fils et héritier, devenu guide suprême après son père, fera-t-il une première apparition publique ? Les autorités assurent qu'il dirige les affaires de l'État, mais n'explique pas les raisons de son absence.
6: Merci beaucoup Sami Boukhalifa, envoyé spécial de RFI en Iran. À noter que le chef des gardiens de la révolution, Ahmad Fahidi, puissant général iranien, a fait sa toute première apparition publique depuis le début de la guerre, à la veille de ses funérailles. Le corps du guide suprême qui vient lui d'arriver dans le complexe religieux de Mossala, font savoir les médias d'État iranien, un complexe religieux qui restera ouvert jour et nuit jusqu'à lundi.
4: Au lendemain de l'un des pires attentats qu'ait connu le pays, toujours aucune revendication en Syrie.
6: Après cette attaque qui a fait au moins 9 morts dans un café d'un quartier quartier très animé de la capitale Damas. Il s'agit du pire attentat depuis celui survenu il y a un an dans une église orthodoxe. Cet attentat n'a pas été revendiqué à ce stade. Le gouverneur de la ville a déploré que cette attaque vienne à nouveau déstabiliser le pays dans un moment où les nouvelles autorités tentent d'unifier la Syrie. Le chef de la diplomatie syrienne, Assad al-Shabani, était lui hier à Beyrouth et il a affirmé que son pays n'avait aucune intention d'intervenir militairement au Liban contre le Hezbollah. Une réponse indirecte au président américain Donald Trump qui a répété à plusieurs reprises que Damas pourrait s'occuper du Hezbollah au Liban.
4: Un petit miracle au Venezuela où un survivant a pu être extrait des décombres.
6: Il s'appelle Hernan Gil et son sauvetage a tenu en haleine tout le pays. Cet agent de sécurité de 43 ans a pu être secouru à Casillamar dans l'état de La Guaira, dans le nord du Venezuela. Des centaines de secouristes venus de 7 pays ont participé à l'opération. Il est sorti des décombres sur une civière après avoir passé 8 jours dans les gravats d'un immeuble de 7 étages qui s'est effondré sur lui. Une rare belle histoire qui se termine bien dans le pays où le bilan est grimpé à près de 2600 morts. Un chiffre provisoire, l'ONU estime que près de 50 000 personnes sont portées disparues après le double séisme du 24 juin. Et il y en a une qui cristallise les critiques de la gestion de la crise au Venezuela. C'est la présidente par intérim, Delcy Rodriguez, qui a haussé le ton devant la presse internationale, Mélissa Barra.
0: Ceux qui ont politisé la catastrophe ne sont que des misérables. Delcy Rodriguez a haussé le ton devant les caméras internationales, fustigeant les médias ayant relayé les ratés des autorités vénézuéliennes au lendemain des séismes.
8: Que diga alguien que se le negó acceso a ayuda.
9: Un échange très tendu donc avec la presse pour ce premier exercice de style depuis la catastrophe et surtout depuis qu'elle a remplacé Nicolas Maduro à la tête du pays. Delcy Rodriguez n'avait pas organisé de session de questions-réponses avec des journalistes, se limitant jusque-là à des déclarations. Cette fois, la parole est donnée à des journalistes triés sur le volet, en majorité issus, sans surprise, de chaînes nord-américaines. La présidente doit montrer patte blanche face à Washington. Elle a eu à répondre aux critiques exprimées par la population. À la lenteur de l'intervention de l'État, elle oppose le chaos provoqué, selon elle, par la presse qui aurait bloqué les accès en appelant la population à se rendre en masse à La Guaira, la zone la plus touchée.
8: Tu sabes quién ha rescatado gente con vida? La Fuerza Armada Nacional Bolivariana.
9: Elle l'assure, les forces armées ont réagi dès les premières heures, ont extrait des rescapés. Elle aurait même accepté l'aide de l'opposition politique. Les sinistrés, dit-elle, lui ont exprimé toute leur reconnaissance. Mélissa Barra, Jade El Khoury, Caracas, RFI.
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6: La capitale de la province de la Tchopo, dans le nord-est de la RDC, où un cas du virus Ebola a été détecté. L'épidémie qui a fait au moins 438 morts, selon le dernier bilan officiel communiqué ce jeudi, continue donc de s'étendre autour de l'Itouri, épicentre et foyer de la crise. La province du Haut-Wélé est elle aussi touchée, Alexandra Branjon.
10: Au total, 1406 cas ont été recensés, dont 438 décès. Le foyer de l'épidémie reste la province de l'Itouri, 91% des cas. Le Nord-Kivu et le Sud-Kivu sont également touchés, bien que dans cette dernière province, aucun nouveau cas n'a été enregistré depuis fin mai. En revanche, un cas s'est révélé positif à Kisangani, dans la province de la Tchopo, voisine de l'Itouri. Selon les autorités sanitaires, il s'agit d'une jeune femme de 24 ans décédée dans la zone de santé de Nyanya en Itouri et dont le corps a été transporté clandestinement par moto vers Kisangani où un test s'est révélé positif. Un autre décès et un cas confirmé ont également été signalés ces derniers jours dans la province du Haut-Wélé, voisine de l'Itouri. Les autorités sanitaires ont indiqué que la personne contaminée avait fui la zone de santé de Nyanya. Malgré ces trois cas signalés dans deux nouvelles provinces, les autorités sanitaires du pays continuent de parler de trois provinces touchées, considérant que dans la Tchopo et le Haut-Wélé, il s'agit de cas importés d'Itouri.
6: Explication signée Alexandra Branjon. À noter que le président sud-africain Cyril Ramaphosa était lui hier en visite de solidarité à Kinshasa. Il a rencontré son homologue congolais Félix Tshisekedi. La RDC ou un essai clinique portant sur deux traitements a commencé ce jeudi contre la souche Bundibugyo. C'est ce qu'a annoncé l'Organisation mondiale de la santé. L'actualité africaine, marquée aussi ce vendredi matin par cette réunion d'urgence du Conseil des droits de l'homme de l'ONU concernant la situation humanitaire à El Obeid dans le sud du Soudan. La grande ville du Cordon du Nord est encerclé depuis des mois par les paramilitaires des FSR du général Emeti, engagé depuis plus de 3 ans dans une guerre civile avec l'armée régulière du général Al-Bourhan. Les frappes des drones sur El Obeid se sont intensifiées ces dernières semaines, documentées notamment par les images satellites du laboratoire de l'université de Yale aux États-Unis. On y reviendra dans nos prochains journaux Afrique sur RFI.
4: En France, le nombre de décès en augmentation de 30% à la fin du mois de juin à cause de la canicule.
6: Augmentation même de 62% pour la seule région parisienne lors de la semaine du 22 juin. Au sommet de l'épisode caniculaire qui a frappé le pays, à l'échelle de la France, l'agence de santé publique a rapporté 2000 décès supplémentaires par rapport à la semaine précédente. Et un nouvel épisode de forte chaleur devrait toucher la France dans les jours à venir, même si le Premier ministre Sébastien Lecornu a précisé qu'aucun département ne devrait

0: Bonjour à tous, bonjour à toutes, bienvenue sur le 98.5 FM, la radio du sud de Toulousain, et nous allons parler spectacle, nous allons parler théâtre, parce que c'est les sorties de classe des comédiens qui ont pris des cours à la maison d'acteurs du Grand Rock. Et pour en parler, je suis avec la présidente Sylvie Almond. Sylvie, bonjour.
1: Oui, bonjour Bruno, bonjour les auditeurs.
0: Et Noémie, elle, une des directrices artistiques et la directrice pédagogique.
2: Bonjour Bruno, bonjour à tous.
0: Alors, Sylvie, le Grand Rock, c'est le nom de la troupe, de la compagnie de théâtre, et la maison d'acteurs, c'est votre théâtre de poche à Carbonne.
1: Voilà, c'est un lieu où on peut exercer nos ateliers, donc déjà, c'est bien, on est chez nous. Et ensuite, on présente dans cette salle des spectacles ouverts au public. Alors, ça peut être des œuvres qu'on a créées nous-mêmes, ou on reçoit aussi des compagnies extérieures.
0: C'est intéressant d'avoir son propre théâtre, on y fait ce qu'on veut.
1: L'avantage, c'est qu'on profite du lieu au niveau d'un planning qui est déjà pas mal chargé. Et on est ouvert à toutes les résidences aussi qu'on peut faire, les répétitions, voilà, l'installation du matériel. C'est vraiment une grande liberté pour une compagnie.
0: Ce qui est intéressant avec cette compagnie et ce lieu qui vous appartient, c'est que vous avez la possibilité de l'occuper pratiquement tout le temps à temps plein et donc d'y faire des cours parce que vous avez des classes pour adultes et pour ados, je crois, oui, qui ont lieu toute la semaine, tout au long de l'année.
1: Oui, oui, c'est occupé 4 à 5 jours, soir, plus souvent par semaine, par des ateliers, puisqu'on a 2 ateliers adultes et 2 ateliers adolescents.
0: Ateliers adultes le lundi et le mercredi, je crois.
1: Oui.
0: Et les adolescents, plutôt les week-ends?
1: Alors, les adolescents, il y a un atelier le mercredi et ensuite un week-end par mois qui est animé par Noémie, elle.
0: Noémie, vous êtes, vous, donc, la responsable pédagogique de ces ateliers. Ce sont des vrais ateliers qui sont conséquents, c'est-à-dire qu'à chaque fois, c'est des longues heures de nuit de travail, presque.
2: Absolument, de longues nuits, en tout cas entre 19 et 23 heures pour les adultes. Donc, ce qui fait quand même 4 heures, le lundi soir ou le mercredi soir, c'est pas rien dans une organisation quotidienne. Les adolescents, ceux du mercredi, c'est quand même 3 heures. On prend les plus jeunes à partir de la 6e. Et les nouveaux arrivés. Et puis, il y a un stage ado qui est encore plus exigeant, disons, puisque dans cet atelier, il y a beaucoup qui souhaitent en faire leur métier. Et donc, c'est un week-end par mois, de 10h à 17h. C'est assez conséquent pour eux, effectivement.
0: Ce qui veut donc dire qu'on pourrait les comparer à des cours de théâtre professionnels.
2: En tout cas, on essaye, oui, de les amener vers une grande exigence, une grande implication et du sérieux, même si, effectivement, on n'oublie pas que c'est un loisir pour la plupart. On essaye vraiment d'aller au bout de l'exigence qu'on peut avoir d'abord collectivement et puis ensuite individuellement pour chacun, oui.
0: 4 heures de cours de théâtre par semaine, plus les répétitions à faire à la maison, à apprendre ses textes et puis à répéter devant le miroir éventuellement, c'est quand même conséquent, comme vous dites.
2: Absolument, il y a l'apprentissage des textes qui prend un certain temps. Et puis après, on invite aussi beaucoup les comédiens qui partagent des scènes à se voir en dehors. Ce qu'ils font. Et puis, il y a tout le travail de répétition générale, tout le travail de mise en place du décor. Parfois, voilà, par exemple, les élèves de l'atelier du mercredi sont venus à 2 ou 3 reprises construire les décors de leur représentation. Donc oui, c'est une grande implication, mais tout ça se fait dans la joie, dans un esprit festif. Et je crois que c'est aussi pour ça que les gens restent.
0: Donc, si on se voit aujourd'hui, c'est parce que c'est son

0: les sorties de classe du théâtre de la compagnie Le Grand Roc, des adultes, qui vont se dérouler les 26 juin et 27 juin pour un des groupes, le groupe du lundi, c'est ça? Et début juillet, les 3, 4 et 5 juillet pour le groupe du mercredi. Alors, à chaque fois, ce sont des metteurs en scène différents qui se sont occupés de former ces comédiens. Pourquoi différent? Parce qu'ils apportent quelque chose de différent à chaque fois?
1: Absolument. Pour l'atelier du lundi, donc je me suis occupée de ce groupe toute l'année, avec la participation une fois par mois de Cristobal Pereira Bert, qui est artiste de cirque de la compagnie Elefanto et qui est un expert de l'expression corporelle. Et cette année, c'était vraiment le thème de l'atelier du lundi, c'était d'explorer tout ce que malheureusement on a du mal à exprimer avec le corps. Voilà, les comédiens français ont tendance à être beaucoup dans le mental, dans la réflexion, dans l'apprentissage et la compréhension du texte, en oubliant parfois d'y investir le corps. Et donc c'était la mission de Cristobal cette année, ce qu'il a fait avec brio. Sylvie peut en témoigner puisqu'elle fait partie de l'atelier du lundi.
2: Oui, ça a été un réel apport d'avoir cette intervention spécifique sur le corps. Et au fur et à mesure, ça s'est construit avec le texte, avec la mise en scène. Et on a fait un bilan justement de ces interventions. On était tous ravis et on a compris qu'il y avait quelque chose qui se passait en plus de tout ce qu'on faisait avant, quoi.
0: Ça, c'est bien du théâtre où on est présent sur scène en étant devant des spectateurs et en jouant avec son corps pour que les émotions transparaissent.
2: C'est ça, et surtout quand on n'a pas de texte, parce qu'on est tous sur scène et quelquefois on ne parle pas, mais il faut exprimer quelque chose.
0: Donc je rappelle, les sorties d'atelier du lundi, ce sont les 26 et 27 juin, à 20h30 à chaque fois. Si on faisait la présentation, Noémie, de cet atelier du lundi, les thèmes abordés, c'est quoi?
1: Alors pour l'atelier du lundi, j'ai intitulé cette représentation « Corps et âme ». Donc c'est un montage de textes de plusieurs auteurs différents. Ça va de Jodorowsky, Noël Renaud, de Marie-Anne Diaye, Israël Horowitz, Rémi DeVos, qui sont des auteurs pour la plupart contemporains. J'ai choisi des scènes qui ont pour point commun le non-dit, c'est-à-dire que les mots n'expriment pas les réelles émotions qui se cachent derrière. D'ailleurs, il y a aussi quelques scènes de Pomera qui est assez connu pour ça, c'est-à-dire que les mots n'expriment pas ce qui a vraiment besoin d'être dit. Et donc l'idée, c'était d'amener les comédiens à la fois interpréter le texte, mais tout le travail de cœur derrière qui a été énorme, puisqu'il n'y a pas de décor du tout pour ces représentations. Ce sont les comédiens qui forment un décor de corps. Et donc il fallait que ce cœur exprime ce qui n'est pas dit avec le corps, la respiration et le visage. Ça a été tout ce travail-là, et donc les scènes s'enchaînent. Comme une cellule composée de plein d'autres petites cellules, cette grande cellule se modifie en fonction des scènes et évolue comme ça pendant à peu près 1h45 avec un entracte.
0: Avec un entracte au milieu, rappelons également qu'à chaque fois, la maison d'acteurs propose un bar pour se désaltérer et pour pouvoir discuter avec les comédiens, qu'ils soient professionnels ou là, semi-professionnels pratiquement, parce que 4 heures de théâtre par semaine, c'est quand même quelque chose d'important. On peut réserver ses places où, Sylvie?
2: On peut réserver ses places sur Hello Asso ou passer par le site internet legrandroc.com, ça mène à Hello Asso. Et les places sont à partir de 7€ et jusqu'à 10€. Il n'y a que 50 places, donc je conseille de réserver.
0: C'est ça, j'allais dire, c'est un petit théâtre, familial presque, qui est très intime. Un petit théâtre, mais avec de vrais fauteuils, avec une belle scène, avec une belle profondeur de scène, où on a l'occasion de voir et de faire des choses. Le 26 et le 27, donc pour la première sortie de classe. Deuxième sortie, ça va être début juillet, du 3, 4 et 5 juillet. Et là, c'est le deuxième metteur en scène.
1: Absolument, c'est Giancarlo Ciarapica qui a mené cet atelier la seconde partie de l'année, même s'il a été responsable de toute la distribution et le choix des textes. Donc cette représentation s'appelle Réveil matin brun. Et je me suis occupée donc de la première partie de l'année pour tout ce qui est création du groupe, parce qu'on accueillait aussi des nouveaux élèves, travail de plateau, etc. Et puis Giancarlo est arrivé donc en février pour monter vraiment la mise en scène de ces représentations. Cette fois-ci, il s'agit d'une traversée incisive de ce qui fonde ou entrave nos libertés. Donc ce ne sont que des textes choisis qui parlent de résistance, d'indignation. Il y a des auteurs comme Camus, Sartre, La Boétie, Boris Vian, et puis un fil rouge qui est donc Matin Brun de Franck Pavlov. Donc cette fois-ci, le travail qui a été demandé aux comédiens, c'est d'être vraiment force de proposition. Voilà, ça a été une recherche collective et Giancarlo leur a demandé d'être investis complètement dans la création de leurs personnages et leur façon d'interpréter ces textes-là.
0: Donc il y a le côté créatif en plus du comédien sur scène, au-delà du travail du metteur en scène.
1: Absolument.
0: Un metteur en scène, ça sert à quoi au théâtre ?
1: Un metteur en scène, ça sert à inviter et à donner les moyens aux comédiens de trouver en eux leur façon d'interpréter. Donc on est comme quelqu'un avec un grand trousseau de clés et avec plein de clés et puis on essaye toutes les clés, et personne n'a la même. Donc on invente des clés pour que chacun puisse trouver en soi la confiance de jouer en fonction de ce qu'il est et pas ce qu'on attend de lui. Et ça, c'est vraiment un travail complexe qui parfois prend beaucoup de temps en fonction de l'âge à laquelle on arrive, en fonction de nos blocages, de notre personnalité. En fait, on invite vraiment à se libérer de tout ce qui nous entrave et de se reconnecter à ce qu'on est profondément.
0: Ce qui veut donc dire que le travail de comédien, c'est du travail sur soi ou c'est du travail pour les autres ?
1: Sylvie, qu'est-ce que t'en penses ?
2: Moi, je pense que c'est les deux. Enfin, c'est-à-dire que c'est un travail sur soi et il nous laisse quand même faire des propositions, c'est ça qui est intéressant, et d'exprimer nos émotions à travers un personnage qui ne nous correspond pas forcément, qui n'a pas forcément notre caractère et notre façon de vivre. Donc là, déjà, il faut s'imbiber du personnage. Et ensuite, l'intérêt, c'est quand même de le montrer aux autres, mais de faire passer ses émotions, de montrer. Le public, c'est un aboutissement, mais tout le travail qu'on fait avant, c'est aussi pour nous et pour le groupe. C'est ça qui est très important. C'est pour ça qu'on est tous sur scène.
0: Ce que vous dites qui est assez intéressant, c'est que c'est un travail de groupe qui est fait.
2: Énorme.
1: Absolument.
0: Donc ça, c'est votre rôle en tant que, vous directrice pédagogique et en plus metteuse en scène, de travailler ce groupe pour qu'il y ait une cohésion et surtout une espèce de cohérence dans l'ensemble.
1: En fait, vraiment, ça, c'est, je crois que c'est vraiment le cœur de notre métier. Avant tout, c'est de créer un groupe. On n'a pas de réalisation cohérente et vivante si on n'a pas de groupe. Et si les gens ne se sentent pas à la fois un et tous. Et ça, réussir à faire exister les individualités dans un groupe, c'est vraiment ce qu'il y a de plus intéressant, mais aussi de plus complexe. Voilà, parce que forcément, y a des individualités plus fortes que d'autres, qui prennent plus de place que d'autres. Et donc, il faut arriver à réguler comme ça, sans violence, évidemment, sans braquer les gens. Mais c'est important parce que parfois, dans le théâtre, on voit aussi des gens être secoués. Et on se refuse à ça, mais on invite vraiment les gens à se mettre au service du groupe et du projet commun.
2: C'est peut-être la différence justement avec le cinéma. Parce que le cinéma, les scènes sont faites par période, séquences, et elles sont coupées et tous les acteurs ne travaillent pas tout le temps ensemble et les scènes ne se suivent pas dans l'ordre du film. Alors, il y a un travail d'équipe de techniciens, mais moins chez les acteurs que ceux du théâtre. Mmh. Parce qu'être sur scène tous ensemble vivants,
0: C'est du spectacle vivant, voilà. Justement, avec une réaction du public et des comédiens en face de ce public. Donc, si vous voulez voir du spectacle vivant, si vous voulez voir comment les comédiens ont été formés, comment les comédiens travaillent sur eux-mêmes pour vous présenter le meilleur d'eux-mêmes, ça se déroule le 26 et le 27 juin pour le premier groupe de comédiens, ceux qui ont travaillé avec Noémie L., sur Corps et Âme, 26 juin, 27 juin à 20h30. Les réservations sur legrandrock.com ou sur Helloasso. Et si vous voulez voir un autre travail avec d'autres comédiens sur d'autres jeux de scène, ça se passe les 3, 4 et 5 juillet sur le travail de cette fois-ci du metteur en scène Giancarlo Ciarapica sur Réveil Matin Brun. Et vous aurez deux aspects différents du travail et du metteur en scène et des comédiens.
1: Je voudrais quand même parler des ateliers ados qui ont des représentations, mais qui sont déjà complètes. Donc, on n'en parle pas parce que malheureusement, on ne peut pas ouvrir d'autres réservations. Mais on a eu la première de l'atelier ado week-end qui a été vraiment une grande réussite. C'est une grande fresque sur le cinéma écrite par un ancien élève des ateliers ados qui est aussi atelier du mercredi, qui s'appelle Ethan Lévy et qui a donc écrit le spectacle pour les ados et qui est en formation assistant metteur en scène. Et il faut quand même lui rendre ce qui lui appartient.
0: Dernière petite chose, si vous aussi vous êtes intéressé à l'avenir par prendre des cours de théâtre sérieux, à prendre des cours et à vous investir dans le travail de comédien, vous pouvez contacter le Grand Rock parce que à la rentrée prochaine, de nouvelles classes vont se mettre en place. Et n'hésitez pas, vous pourrez rencontrer les metteurs en scène, la présidente et voir un petit peu les avis des autres comédiens.
2: Tout à fait, et je les invite à venir voir déjà les présentations de cette année. Ça leur permet de mettre un pied déjà dans le théâtre. Et ensuite, on sera présent au Forum des associations en septembre à Carbonne, bien sûr. Mais je conseille de prendre contact déjà en juin-juillet parce que on a
0: Les places sont chères.
2: Voilà, on n'a pas beaucoup de places.
0: C'est surtout parce qu'il y a beaucoup de demandes.
2: Voilà.
1: Et parce que les gens restent, et ça, c'est quand même une bonne nouvelle pour nous.
0: Voilà, donc le 26 et le 27 à 20h30, première sortie de classe des comédiens, et les 3, 4 et 5 juillet pour la seconde représentation des sorties de classe des comédiens au Grand Rock à Carbonne, à la maison d'acteurs. Pour ceux qui ne savent pas encore où se trouve la maison d'acteurs, elle se trouve dans la zone de l'autre côté de l'A64, à côté du magasin Jeep. Ça sera plus simple pour vous pour les trouver. Mesdames, merci beaucoup.
1: Merci beaucoup, Bruno.
0: Puis bonne préparation pour ces sorties de classe, alors.
2: Oui.
1: Merci.

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0: Vous pensez connaître votre région ? Alors, voici un petit jeu qui va mettre vos neurones à l'épreuve. Des indices se cachent dans l'énoncé qui va suivre pour trouver le nom d'une ville ou d'un village. Vous êtes prêts ? C'est parti ! Je suis une commune forestière de 355 habitants environ, située dans le département de l'Ariège, dans la communauté de communes Couserans-Pyrénées. Depuis le recensement de 1999, ma population a connu une hausse de plus de 22%. La grotte préhistorique située sur mon territoire indique que j'ai été habitée à trois époques très lointaines. Le Moustérien, le Solitréen, le Magdalénien. Cette grotte a été vidée de toute sa collection, vendue au musée Field de Chicago. Mais une trentaine de pierres taillées et polies sont visibles au muséum de Toulouse. Après la Révolution, on utilise le bois de ma vaste forêt pour construire des bateaux pour la Garonne. En effet, entre le XVIIIe siècle et le XIXe siècle, 100 à 140 bateaux par an sont fabriqués par le village voisin de Lacave. C'est dans ma commune que voit le jour, le 6 juillet 1910, le député ariégeois Jean Duroux. Il y fut maire durant 19 ans. Alors pour résumer, une grotte préhistorique, une forêt réputée, un homme politique, m'avez-vous reconnu ? Je suis Betchat. Cité des Betchatoises et des Betchatois, à 16 km de Saint-Girons et 50 km à vol d'oiseau de Foix. À bientôt pour une nouvelle énigme.
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1: Bonjour à toutes et tous. Ce vendredi 3 juillet débute avec un ciel souvent brumeux, avec de nombreux nuages bas venus de l'océan. Cette grisaille va se dissiper lentement dans la matinée. Le soleil s'impose ensuite partout cet après-midi. Le vent d'ouest est assez fort, avec des rafales à 50 km/h sur les coteaux du Lauragais et du Muretem. Les températures sont en hausse. On atteint 30 degrés de Riem à Cazères, 29 degrés sur Saint-Girons et Saint-Gaudens. L'année prochaine, le ciel dégagé et l'affaiblissement nocturne du vent permettent aux températures de s'abaisser autour de 16 à 17 degrés. Samedi 4 juillet, le temps estival chaud et sec se poursuit. Le vent reste orienté au secteur ouest, mais il faiblit progressivement. Les températures gagnent 2 à 3 degrés par rapport à la veille. Elles atteignent 32 degrés sur le Comminges et le Couserans, 33 à Rievolvestre et jusqu'à 34 à 35 degrés sur le Muretem. Dimanche 5 juillet, l'épisode de chaleur s'amplifie. Le vent faiblit, le soleil domine sans partage. Aussi, les températures poursuivent leur progression pour une journée caniculaire. On attend des températures partout supérieures à 35 degrés, avec des pointes à 37 degrés sur la plaine toulousaine et le Volvestre. Bien que moins intense que celui de juin, cet épisode de forte chaleur s'annonce remarquable, au moins jusqu'au 10 juillet. La différence va être que les températures nocturnes devraient descendre autour de 18 à 20 degrés, grâce à un vent qui reste orienté au secteur nord. Bonne journée à toutes et tous.

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0: 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C'est un tapis de marche nordique qui est à vendre en excellent état, vitesse jusqu'à 6 km/h avec bras articulés. Il y a le compteur de vitesse, la distance, le nombre de pas et la durée. Et puis il y a même un système audio par Bluetooth qui est intégré au tapis. Il est très peu encombrant puisque vous pouvez le plier, il est facile à ranger. Il est à vendre pour 120€ sur le bois de la pierre ou sinon il peut être livré dans un rayon de 20 km autour de Carbonne. Pour plus de renseignements, vous composez le 06 23 37 84 50 06 23 37 84 50. C'est un spa pour 4 personnes de marque LAZ Hollywood qui est à vendre. Il est entièrement neuf, il n'a pas été sorti de son emballage, avec un éclairage qui change de couleur, des bulles et tout ce qu'il faut pour passer un bon moment. Il y a également un tapis de sol qui est prévu avec, donc le spa est à vendre pour 350€. Pour plus de renseignements, vous envoyez un message au 06 18 35 33 18. La même personne vend également une motopompe en très bon état. Pour plus de renseignements, c'est le même numéro 06 18 35 33 18. Et puis cette personne recherche aussi un bûcheron pour partager des coupes d'acacia et autres bois. Même chose, vous envoyez un message au 06 18 35 33 18. Et si vous aussi vous vendez ou que vous recherchez quelque chose, envoyez-nous vos annonces depuis notre site internet radiogalaxy31.com, rubrique annoncer, c'est avec grand plaisir que nous les diffuserons. Merci de votre fidélité et à très vite.
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0: Bonjour à vous toutes et tous. Bienvenue dans Tango Passion Tango. 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
1: Bonjour, je suis Dominique de l'association Tango Argentin Volvestre. Bienvenue dans Tango Passion Tango. Tourmenté, éternel insatisfait, impulsif, caractériel, obstiné, irrévérencieux, tiraillé, décalé, mais pour sûr passionné et rebelle. De quelle grande figure du tango peut-on bien parler en ces termes ? D'Astor Piazzolla, bien sûr. Et vous allez voir que tout n'a pas toujours été simple pour lui. Il est né dans une famille d'émigrés italiens en 1921 à Mar del Plata. Peu de temps après, ses parents partent vivre à New York pour quelques années. C'est un gamin turbulent qui court les rues de New York, fait quelques petits larcins, se fait renvoyer de l'école. À l'âge de 8 ans, son père, qui n'écoute que du tango, lui offre un bandoneon. Mais il aurait bien préféré un saxophone. Parce que dans les rues de New York, dans les années 30, c'est le jazz qu'on entend. Et lui, il aime le jazz. Mais il découvre aussi la musique de Jean-Sébastien Bach, grâce à un voisin, Bella Vilda. C'est un musicien hongrois qui fut élève de Rachmaninov. Et la musique de Bach, ça bouleverse le petit Astor. Alors, avec Bella Vilda, il va jouer des transcriptions de Bach sur son bandoneon, ce qui va lui permettre de maîtriser l'instrument et d'acquérir de bonnes bases de musique classique. Pour se faire quelques sous, il joue volontiers du bandoneon dans des petits groupes avec ses copains, et il participe aussi à des concours. C'est ainsi qu'en 1935, à New York, il croise le grand Carlos Gardel. Gardel détecte chez lui un talent certain pour le bandoneon. Il lui propose même de l'accompagner en tournée en Amérique du Sud. Mais le père d'Astor va s'y opposer, parce que son fils n'a quand même que 14 ans. Et quelques semaines plus tard, l'avion de Carlos Gardel s'écrase en Colombie et il n'y aura aucun survivant. En 1937, Astor découvre le pianiste Elvino Vardaro, qui interprète du tango de façon complètement nouvelle pour lui. Il s'enflamme et il veut devenir musicien professionnel. Alors, il s'installe à Buenos Aires en 1938. Il a alors 17 ans. À Buenos Aires, parmi la multitude d'orchestres de tango, et on en compte environ 600 à cette époque, celui d'Anibal Troilo est très connu. Il fait toujours sale comble. Un soir, un des bandoneonistes de l'orchestre est malade. Et Astor Piazzolla se propose spontanément pour le remplacer. Il connaît le répertoire par cœur et il réussit sa prestation en jouant de la main gauche la partition écrite pour la main droite. Il se fait embaucher immédiatement par Troilo en tant que bandoneoniste et arrangeur. Mais Troilo trouve que Astor Piazzolla met beaucoup trop de notes sur sa musique et que ses arrangements sont un peu trop débridés. Les remarques répétées de Troilo font naître peu à peu une véritable frustration chez Astor Piazzolla qui aspire à plus de liberté et de créativité dans la composition. Je vous fais écouter Paralu Circe, qui est le premier tango qui a vraiment fait polémique entre Troilo et Piazzolla.

Astor est toujours tiraillé entre jazz, musique classique et tango. C'est difficile de marier tout ça. Alors il commence des études de piano et de composition avec le compositeur Alberto Ginastera. Puis il quitte l'orchestre de Troilo et fonde son premier orchestre où il compte bien s'exprimer librement, jouer sa propre musique inspirée de Bartok, Stravinsky ou Bach. La base de sa musique, c'est quand même du tango. Il y introduit des contrepoints, des fugues, des harmonies dissonantes. En fait, il déconstruit complètement la structure habituelle du tango. Et ça, ça ne plaît pas du tout aux puristes du tango, public et tanguero traditionnel, qui vont le dénigrer et le critiquer tant et plus. Il faut dire que dans les années 40, c'est l'apogée, l'âge d'or du tango en Argentine. Et le tango est même érigé en pilier de l'identité et du patrimoine national par le président nationaliste Juan Perón. Donc, pas question de laisser le tango traditionnel et ses valeurs populaires en proie aux influences américaines et européennes. Mais Astor Piazzolla, lui, rêve de faire de la musique savante, noble, une musique sérieuse, jouée par des musiciens de conservatoire pour un public de mélomanes. Il veut sortir le tango des salles de bal et l'amener dans les salles de concert, voire même à l'opéra. Et il veut y mettre les accents de jazz et les nostalgies de musique classique, tout ce qui l'inspire et qu'il aime. Heureusement, il est toujours encouragé par Ginastera et il présente une de ses compositions, Sinfonie à Buenos Aires, à un concours de la Radio del Estado en 1953. À ce concours, il remporte le premier prix de composition Fabien Sevinsky. Et la Sinfonie à Buenos Aires est jouée dans le plus grand amphithéâtre de la ville. C'est enfin une belle reconnaissance pour Piazzolla. Malgré la critique très virulente du public et des passionnés de tango traditionnel, tout comme des adeptes de la musique classique d'ailleurs, qui lui reprochent d'avoir fait entrer cette musique populaire et un bandoneon dans le sanctuaire de la grande musique. Je vous propose un extrait de Sinfonie à Buenos Aires.

quoi qu'il en soit, cette victoire au concours est assortie d'une bourse d'études offerte par le gouvernement français pour venir étudier le piano à Paris avec Nadia Boulanger. Il s'envole donc pour Paris en 1954, il a 33 ans. Nadia Boulanger, c'est un personnage. Elle est professeure de musique, pianiste, organiste, chef de chœur, chef d'orchestre. Elle a pas loin de 70 ans et c'est déjà une légende. Elle a beaucoup d'élèves, 1200 au total, paraît-il. Des compositeurs, des chefs d'orchestre et des musiciens, dont certains sont devenus célèbres. On peut citer Aaron Copland, Stravinsky, Philip Glass, Daniel Barenboim, Leonard Bernstein, Quincy Jones et même Michel Legrand plus tard. Un jour, Nadia écoute un exercice symphonique pour piano que Piazzolla a écrit. Et elle lui dit « C'est bien écrit, mais je ne perçois pas votre présence dans cette musique. Où est donc le vrai Piazzolla ? Que faites-vous quand vous n'êtes pas ici ?» Astor est un peu honteux d'avouer qu'il fait du tango au bandoneon. Mais elle connaît le bandoneon et elle ne s'offusque pas le moins du monde. Elle lui demande de jouer une de ses compositions de tango et il joue au piano son tango triomphal. Nadia lui prend alors les mains et lui dit « Mais voilà le vrai Piazzolla, ne l'abandonnez jamais !» Cette phrase, c'est la grande révélation de sa vie, dira-t-il plus tard. Elle l'a convaincu de mettre tout son talent au service du renouveau du bandoneon et du tango et d'utiliser ses racines et la musique populaire pour créer un genre nouveau, moderne et sophistiqué. Maintenant, il sait où il va. Il a enfin trouvé sa voie, c'est le tango nuevo. Pendant son séjour à Paris, il rencontre Yves Baquet, des éditions universelles qui éditent les partitions de tango. Grâce à lui, il enregistre sous le label Vogue un disque de 8 titres qui sont de magnifiques hommages à Paris et à la France. Pour ce disque, il joue du bandoneon en soliste et il est accompagné des 15 cordes de l'orchestre de l'Opéra de Paris, d'un violon soliste de l'Opéra, d'une harpe, d'un pianiste Grand Prix de Rome. Le disque est intensément diffusé sur toutes les radios nationales françaises. C'est un véritable succès. En 6 mois, Piazzolla est connu dans toute la France, mais même en Allemagne et ailleurs en Europe. Je vous fais écouter un extrait de ce disque, Ciao Paris.

Confortée par les conseils de Nadia Boulanger et par son succès en France, Piazzolla rentre en Argentine, bien décidé à y imposer sa musique. Il entreprend de travailler à la modernisation des tangos traditionnels et à la composition d'œuvres pour bandoneon et cordes. Il écrit et enregistre plusieurs œuvres et arrangements d'avant-garde où il mêle des improvisations de jazz, de la polyrythmie, de la guitare électrique et même de la batterie. Il fonde deux orchestres, l'Octeto de Buenos Aires, puis en 1960, le Quinteto Nuevo Tango, un orchestre avec lequel il va acquérir une grande renommée internationale. Internationale, oui, car à Buenos Aires, il est encore et toujours très critiqué pour son tango trop moderniste et son style inclassable. Il est peu programmé à la radio et il fait toujours l'objet d'attaques, aussi bien verbales que physiques, de la part de ses détracteurs, qui l'accusent de trahison. Lui voue une haine féroce, provoque des bagarres à l'entrée de ses concerts et profère même des menaces de mort à son encontre. Cet acharnement et cette virulence ne font que renforcer sa détermination, maintenant qu'il a enfin réussi cette magique synthèse entre musique populaire et musique savante. D'ailleurs, il prétend ne pas composer de tango, mais plutôt une musique populaire contemporaine de Buenos Aires. Dès 1963, il entame une collaboration très fructueuse avec les poètes Jorge Luis Borges et Horacio Ferrer, avec lequel il compose une opérette, Maria de Buenos Aires, qui n'aura pas grand succès, mais aussi plusieurs de ses tangos les plus célèbres, parmi lesquels Balada para un loco, la balade pour un fou, ou El tango del alba, le tango de l'aube, qui auront un immense succès. À partir des années 70, il passe quelque temps aux États-Unis, puis s'installe surtout en Europe, un peu en Italie, mais principalement à Paris. C'est là qu'il trouve vraiment la liberté d'esprit et de création artistique dont il a besoin. C'est là qu'il enchaîne concert sur concert, dont certains sont mémorables. On se souvient par exemple de son improvisation avec le saxophoniste Jerry Mulligan. C'est là aussi qu'il enregistre beaucoup de disques, et notamment son morceau sans doute le plus connu, Libertango, le tango d'un Piazzolla enfin libre. C'est ce tango que vous entendez dans le générique de notre émission. C'est là aussi qu'il va susciter, chez les Argentins exilés en Europe, l'envie de renouer avec le tango comme une forme d'attachement au pays perdu. Écoutons quelques notes de Verano Porteño.

Pendant ce temps, en Argentine, grâce à cette notoriété internationale, sa musique commence progressivement à être reconnue. Après 30 ans de dictature, le tango traditionnel est sur le déclin, presque moribond. Piazzolla va lui donner un nouveau souffle. Il influence une nouvelle génération de compositeurs de tango, mais il inspire aussi de nouvelles générations de danseurs et provoque un regain d'intérêt pour le tango dansé, mais dansé autrement. Grâce à lui, l'Argentine va peu à peu se réapproprier le tango. Cette acceptation tardive lui laisse un peu d'amertume. En 1989, lors d'une conversation avec un journaliste, il déclare que le tango en Argentine est bien plus qu'une tradition. C'est une fondation culturelle immuable. On dit qu'on peut tout changer en Argentine, sauf le tango. Mais lui, il l'a changé. Pas pour des applaudissements, non, il s'en fiche des applaudissements. Mais parce que c'est sa vie, sa conviction profonde, ses tripes. Parce que cette musique révolutionnaire, c'est lui. Lui qui voulait être Bartok ou Stravinsky, mais lui qui est Piazzolla. Et quand il est victime d'une thrombose cérébrale en août 1990 à Paris, c'est le président argentin Carlos Menem qui organise son rapatriement à Buenos Aires, où il s'éteindra en 1992. L'Argentine aura enfin reconnu son talent, sa musique et son influence indéniable sur le rayonnement du tango de par le monde. Car paradoxalement, la musique de Piazzolla, qu'il voulait avant tout musique de concert, loin des salles de bal, joue un rôle très important, en France d'abord, et partout dans le monde, même au Japon. Piazzolla révolutionne le tango. Il fait de cette musique populaire un art majeur à part entière. Une musique capable d'évoluer et de dialoguer avec d'autres genres musicaux. Une musique moderne, une musique créatrice d'émotions qui vous arrache le cœur et s'accroche à votre esprit comme une obsession. Une musique qui donne envie de danser différemment. En modernisant la musique tango, Piazzolla a donc aussi provoqué la modernisation de la danse tango, qui est devenue plus souple, plus dynamique, plus créative, et qui a séduit des générations de jeunes danseurs partout dans le monde. Artiste de génie, auteur de plus de 800 compositions, bandoneoniste virtuose, Piazzolla est reconnu comme un des plus grands compositeurs de tango du XXe siècle. Il est un des plus joués dans le monde entier. Il est le représentant du tango moderne. C'est une belle revanche, n'est-ce pas? Et c'est grâce à lui que le tango perdure encore aujourd'hui, si vivant et si universellement dansé. Écoutons quelques notes de Liber Tango.

J'espère que cette émission vous a plu. Si vous souhaitez apprendre le tango argentin à Rieux-Volvestre, les cours reprennent le jeudi 11 septembre à 19h à la salle polyvalente avec notre professeur argentine, Marcela Barrios. Merci.

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1: Aujourd'hui, 3 juillet, nous fêtons la Saint-Thomas.
2: Bonne fête aussi aux Gaudens et aux Russes.
1: Sont nés un 3 juillet en 1962, Tom Cruise.
2: En 1965, Conny Nielsen.
1: En 1944, Michel Polnareff.
2: En 1949, Roland Magdan.
1: Et en 1942, Eddie Mitchell.
2: Nous ont quitté un 3 juillet en 2007, Claude Pompidou.
1: Et en 1971, Jim Morrison.
2: La citation du jour, nous la devons à Paul Austen. Le soleil est le passé, la terre est le présent et la lune est le futur.
1: Et le dicton du jour pour ce 3 juillet.
2: Soleil de Saint-Anatole, pour la moisson, joue un grand rôle.
1: Bonne journée.
2: Bonne journée.

0: Bonjour à tous, nous fêtons Thomas en ce 3 juillet. Alors, les influences planétaires sont-elles positives pour votre signe ?
1: Bélier, les astres sont en mouvement aujourd'hui, ce qui risque de vous mettre d'humeur morose.
0: Taureau, soyez réceptif aux événements inattendus et aux messages.
1: Vous êtes Gémeaux, eh bien profitez du moment présent, donnez-vous davantage de temps libre afin de relâcher vos tensions.
0: Cancer, la chance va vous provoquer et vous répondrez présent. Vous faites de réelles concessions dans une affaire où vous partiez gagnant.
1: Les lions, il apparaît que vous voulez trop en faire en ce moment. Ça ira mieux demain.
0: Vierge, la forme et la chance vont encore vous sourire. Il serait bon de rectifier certaines décisions importantes prises un peu à la hâte, il faut le dire.
1: Balance, avec Mercure en secteur complice, vous gagnez en finesse et en précision dans vos échanges.
0: Scorpion, utilisez votre pouvoir de persuasion pour devenir ce que vous voulez. L'opportunité vous en est offerte.
1: Sagittaire, si vous devez traiter une affaire, vous ne serez pas pleinement satisfait de ce que vous obtiendrez.
0: Capricorne, vous allez pouvoir parvenir à vos fins. Vous ressentirez un vif contentement.
1: Les Verseaux, vous en aurez assez de pensées et aurez envie de vous vider la tête, tout simplement.
0: Enfin, Poisson, ce n'est pas le moment de vous reposer sur des lauriers. Agissez avec rigueur, sans laisser de zone d'ombre. Demain, vous penserez bien à fêter Florent.
2: Nous sommes en alerte canicule et nous sommes tous concernés. Alors, buvons sans attendre d'avoir soif. 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
1: Les bienfaits du Monoï. Monoï, et nous voici en vacances, sur la plage, sous le soleil exactement. Mais le connaissez-vous vraiment ? Les bienfaits du Monoï dépendent en grande partie de sa composition. C'est pourquoi il est essentiel de choisir un produit de qualité à la formule minimaliste qui se rapproche au maximum de la tradition tahitienne. Son nom signifie littéralement « huile parfumée ». Il s'agit d'une huile de copra dans laquelle on macérait des feuilles de tiare. Les huiles de copra et de coco sont totalement différentes. L'huile de copra est extraite à chaud, raffinée et désodorisée, quand l'huile de coco est généralement extraite à froid et conserve la senteur du fruit. Pour hériter de l'appellation Monoï de Tahiti, le produit doit être fabriqué en Polynésie française à partir d'huile de copra. Le processus de fabrication est également censé respecter les usages locaux traditionnels. Les fabricants doivent, par exemple, cueillir les fleurs juste avant leur pleine éclosion et les enfleurer au plus tard le lendemain de la cueillette. Il existe aussi des normes en matière de concentration et de temps de macération. Au moins 10 fleurs de tiare par litre d'huile raffinée pendant au moins 10 jours successifs. Grâce à sa richesse en acides gras saturés, naturellement émollients, le Monoï est un excellent soin nourrissant. Il forme une pellicule occlusive qui bloque les petites fuites d'eau responsables de la déshydratation cutanée. Il préserve ainsi le confort de la peau face aux agressions environnementales. Ajoutons à ces bienfaits de l'huile de Monoï les propriétés de la fleur de tiare qui, lors du processus d'enfleurage, libère plusieurs molécules actives dans l'huile de copra. Le Monoï pourrait être intéressant pour soulager les inconforts cutanés comme les sensations de tiraillement, rougeur et picotement, mais aussi pour satiner la peau et sublimer le bronzage naturel. Enfin, ses effets sur les cheveux, l'huile de Monoï nourrit et lisse la fibre capillaire, réfléchit la lumière et donc la brillance des cheveux. Utilisé en après-shampoing, le Monoï resserre les écailles de la cuticule. Le Monoï fige en dessous de 20 degrés. Avant emploi, passez tout simplement le flacon sous l'eau chaude jusqu'à ce que l'huile retrouve une consistance fluide.
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4: Bonjour et bienvenue, 10h TU midi ici à Paris, le journal sur RFI.
2: Gilles Moreau.
4: Dans l'actualité, officiellement la fin de la canicule en France, mais un nouvel épisode est attendu dans les prochains jours. Bien d'autres pays que la France sont concernés à travers le monde. Dans un instant, l'exemple du Portugal. Alors qu'aux États-Unis, où la Coupe du Monde bat son plein, les niveaux du mercure s'envolent. Dans ce journal également, les suites du double séisme au Venezuela. La présidente par intérim fustige les critiques des médias internationaux, vous l'entendrez. Aux États-Unis, les derniers résultats de l'emploi, ils sont bien inférieurs aux attentes. Et en France, le Congrès du Parti communiste. Fabien Roussel doit être désigné candidat à la présidentielle. L'organisme Météo France annonce ce matin que la vague de chaleur qui avait commencé le 17 juin a officiellement pris fin, mais qu'un nouvel épisode devrait intervenir dans les prochains jours. Quant au bilan en vie humaine, au moins 2000 personnes sont décédées, pour la plupart des personnes âgées vivant à domicile. Les chiffres de Santé publique France montrent aussi que deux régions ont été particulièrement touchées, l'Île-de-France, donc la région parisienne, et les Pays de la Loire. Pays d'Europe, lui aussi touché maintenant, le Portugal, qui jusqu'à maintenant avait été plutôt épargné. Il subit à son tour la canicule. L'état d'alerte est en vigueur ce vendredi. Il devrait se prolonger jusqu'à mardi. Marilyn Darcy est notre correspondante à Lisbonne.
5: L'alerte à la canicule est déclenchée pour l'intégralité du territoire portugais. Les températures qui atteignent déjà 40 degrés pourraient encore grimper. Lisbonne, la capitale, privée de son air marin habituel, suffoque. Les hôpitaux sont d'ores et déjà mobilisés, mais pour l'instant le niveau d'alerte se maintient à 1 en ce qui concerne les services de santé. En revanche, les autorités ne cachent pas leur inquiétude face au risque élevé d'incendie, en particulier dans la région centre affectée par les tempêtes de l'hiver dernier et où des milliers d'arbres jonchent le sol, prêts à s'embraser. S'abstenir de faire des feux, renoncer à l'usage d'engins agricoles, éviter de pénétrer dans les forêts sont les consignes données. Le dispositif d'intervention de lutte contre les feux a été relevé. 2000 pompiers sont mobilisés ainsi que la gendarmerie. Les avions de lutte contre les incendies sont eux aussi en alerte. La protection civile devra gérer les fortes chaleurs en même temps que les incendies, une situation qui est jugée critique. Marilyn Darcy, Lisbonne, RFI.
4: Aux États-Unis, des millions d'habitants de la côte Est sont actuellement confrontés à une chaleur extrême et suffocante, notamment à New York, Philadelphie, Washington, où la canicule pourrait peser à la fois sur le mondial de football et sur les célébrations du 250e anniversaire des États-Unis. Des températures allant jusqu'à 44 degrés Celsius ont été enregistrées à Washington, 43 à New York, alors que dans sa périphérie, on n'exclut pas des pics à 46 degrés. Revenons maintenant à la situation en France. Des milliers de pompiers sont mobilisés pour combattre des incendies exceptionnellement précoces dans le sud, notamment dans le département des Pyrénées-Orientales, aux portes de la ville du Canet en Roussillon. Les flammes ont entraîné l'évacuation de 3 campings, soit 2000 personnes. Des vacanciers particulièrement choqués par ces évacuations précipitées. Reportage de nos confrères de Radio France avec Margot Munoz.
6: Les cheveux de Mathilde gouttent sur le sol. L'adolescente remet en place la serviette de plage nouée autour de sa taille.
7: On sortait de la piscine, on voyait de la fumée. Son père est venu nous chercher. On a dû courir, on a dû sauver des enfants. On était 10 dans la voiture pour sauver notre peau. Parce qu'en fait, on voyait la fumée qui se mettait sur notre corps. Ça faisait vraiment peur. On a l'impression qu'on voyait la mort arriver en fait.
6: Emeline détaille ce qui est resté dans son mobil-home. Ses papiers, de l'argent liquide, tous ses vêtements, mais ça reste du matériel.
8: Moi j'ai 2 filles, donc c'était ma priorité absolue, partir vite et loin. Tant pis pour les affaires. On a tout perdu, mais c'est pas grave. C'est la priorité absolue à ce moment-là, c'était mettre en sécurité mes 2 filles. C'est l'essentiel.
6: Sur la table, des bouteilles d'eau fraîche et des piles de gobelets en carton. Jean-Louis s'en remplit un. Il a encore très mal à la gorge.
9: Beaucoup de fumée. Donc, ça commençait à prendre un peu à la gorge, un peu de suffocation. Et quand il y a eu beaucoup de fumée, là, on a dit, bon, faut s'en aller.
6: Jean-Louis, comme d'autres vacanciers qui ont passé la nuit dans le gymnase sur un lit de camp.
4: Je vous le disais, un nouvel épisode de forte chaleur doit toucher la France dans les prochains jours. Le Premier ministre Sébastien Lecornu estime toutefois qu'aucun département ne sera placé en alerte rouge. 9 jours après le double séisme au Venezuela, le dernier bilan s'établit à plus de 2500 morts, des blessés par milliers et des disparus par dizaines de milliers. Près de 200 bâtiments se sont complètement effondrés à la suite des séismes qui ont frappé surtout la Guaira et la capitale Caracas. 9 jours après, au milieu des ruines, le silence annonce la résignation. Les secouristes estiment que les victimes coincées dans les décombres ont peu de chances de survivre au-delà de 3 jours. La présidente par intérim Delcy Rodriguez s'est adressée aux médias internationaux venus couvrir l'événement. Mise en cause pour sa gestion de la crise, elle a haussé le ton lors d'une conférence de presse improvisée en pleine nuit, fustigeant les critiques de ces médias. On l'écoute.
0: Misérables. Les officines médiatiques qui défendent des positions politiques partisanes sont lamentables, et je le dis en toute responsabilité. Si quelqu'un dit qu'on lui a refusé l'accès au lieu du séisme, qu'on lui a refusé de l'aide, c'est faux, ça n'existe pas. Vous pouvez compter le temps écoulé entre le moment où le double séisme a frappé et celui où l'état-major a ordonné le déploiement de nos policiers et militaires. Dès les premières 24 heures, 4000 agents étaient déployés. Et vous savez qui a secouru des survivants? Les forces armées nationales bolivariennes.
3: Tu sabes qui a rescatado gente con vida? La Fuerza Armada Nacional Bolivariana.
4: Un propos de Delcy Rodriguez, recueilli par Melissa Barra et Jadel Khoury, nos envoyés spéciaux au Venezuela. L'Iran se prépare à des funérailles grandioses. Le cercueil de l'ancien guide suprême Ali Khamenei est maintenant arrivé dans le complexe religieux de Téhéran où se dérouleront demain ces funérailles. D'une ampleur inédite, elle pourrait tourner à la démonstration de force en faveur du régime après la guerre qui a tué de nombreux hauts dirigeants et des milliers de civils. Les autorités attendent demain de 15 à 20 millions de participants, rien qu'à Téhéran, pour cet hommage national de 3 jours. Alors que la Coupe du Monde de football bat son plein aux États-Unis, les chiffres de l'emploi, résultat sur lequel Donald Trump misait beaucoup, ces chiffres sont venus doucher ses attentes. 57 000 emplois seulement ont été créés en juin, c'est 2 fois moins qu'attendu. Précision d'Aurélien de Vernois.
10: Pas d'effet World Cup visible pour l'instant. Pire, avec un recul de 61 000 emplois en juin, les secteurs de l'hôtellerie, restauration et des loisirs sont particulièrement touchés, du jamais vu depuis 2020 et la crise du Covid. Le Bureau fédéral des statistiques sur l'emploi a même révisé à la baisse les chiffres encourageants des 3 derniers mois, confirmant la morosité du marché du travail américain en 2026. Parmi les autres secteurs en difficulté, la finance et la tech, qui ont depuis le début de l'année perdu en moyenne 28 000 emplois par mois. Le marché de l'emploi est en fait surtout porté par les secteurs du soin à la personne et du social, même si le secteur manufacturier a réussi à stopper son hémorragie en créant 3 000 emplois le mois dernier. Le taux de chômage est toutefois légèrement en recul, mais pas forcément pour de bonnes raisons. 720 000 personnes ont quitté le marché de l'emploi en juin. Parmi les causes avancées pour ces performances décevantes, l'effet du ralentissement économique lié aux 3 mois de guerre avec l'Iran et surtout l'augmentation des prix. L'inflation avait de nouveau bondi en mai à 4,2%.
4: Pas de répit dans les échanges de frappes entre la Russie et l'Ukraine. La première fait état de 5 civils tués dans des régions frontalières de l'Ukraine. L'Ukraine qui a promis de riposter après l'attaque massive sur Kiev qui a fait hier matin au moins 30 morts. À la page politique en France, le Parti communiste tient son congrès jusqu'à dimanche à Lille. À 1 an de la présidentielle, le secrétaire national Fabien Roussel doit être reconduit sans difficulté. Les communistes, qui revendiquent 40 000 adhérents, vont aussi débattre de la stratégie à adopter en vue de la présidentielle, candidature autonome ou bien ralliement à une autre candidature. Victorien Villaume, on s'achemine plutôt vers la première option.
11: Malgré leur très faible score à la présidentielle, 2% des voix, les communistes pourraient bien la jouer comme en 2022. On ne veut pas avoir à choisir entre Mélenchon et Glucksmann, assume sur les plateaux Fabien Roussel. Il y a de la place pour tout le monde et on a des choses à dire, ajoute une proche du secrétaire national, pour qui le problème n'est pas l'empilement des candidatures, mais la faiblesse de la gauche. Les cadres communistes sont d'autant moins emballés par l'idée de se ranger derrière une autre force de gauche qu'ils n'ont pas encore digéré les législatives de 2024 dont ils sont ressortis affaiblis malgré l'accord électoral avec le nouveau Front Populaire. Un sénateur communiste pointe aussi du doigt des différences de fond et de forme avec la France Insoumise et veut croire que le PCF a une carte à jouer. Il y a un élan de sympathie envers Fabien et le parti dans les enquêtes d'opinion, dit l'élu, mais on doit le traduire en résultat dans dans les urnes.
4: Enfin, la Coupe du monde de football, bientôt la fin des 16e de finale et le début des 8e. 3 matchs aujourd'hui, Australie-Égypte à Dallas, Argentine-Cap-Vert à Miami. Enfin, tard dans la nuit, Colombie-Ghana à Kansas City. Ce sont les 3 derniers 16e avant le début des 8e de finale demain samedi. Voilà pour l'information qui revient à
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14: Bonjour à toutes et tous. Ce vendredi 3 juillet débute avec un ciel souvent brumeux, avec de nombreux nuages bas venus de l'océan. Cette grisaille va se dissiper lentement dans la matinée. Le soleil s'impose ensuite partout cet après-midi. Le vent d'ouest est assez fort, avec des rafales à 50 km/h sur les coteaux du Lauragais et du Murotem. Les températures sont en hausse. On atteint 30 degrés de Riem à Caserres, 29 degrés sur Saint-Girons et Saint-Gaudens. L'année prochaine, le ciel dégagé et l'affaiblissement nocturne du vent permettent aux températures de s'abaisser autour de 16 à 17 degrés. Samedi 4 juillet, le temps estival chaud et sec se poursuit. Le vent reste orienté au secteur ouest, mais il faiblit progressivement. Les températures gagnent 2 à 3 degrés par rapport à la veille. Elles atteignent 32 degrés sur le Comminges et le Couserans, 33 à Rievaulx-Vestre et jusqu'à 34 à 35 degrés sur le Murotem. Dimanche 5 juillet, l'épisode de chaleur s'amplifie. Le vent faiblit, le soleil domine sans partage. Aussi, les températures poursuivent leur progression pour une journée caniculaire. On attend des températures partout supérieures à 35 degrés, avec des pointes à 37 degrés sur la plaine toulousaine et le Volvestre. Bien que moins intense que celui de juin, cet épisode de forte chaleur s'annonce remarquable, au moins jusqu'au 10 juillet. La différence va être que les températures nocturnes devraient descendre autour de 18 à 20 degrés, grâce à un vent qui reste orienté au secteur nord. Bonne journée à toutes et tous.
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0: Bonjour à tous et bonjour à toutes. Merci d'être avec nous. Bienvenue sur le 98.5 FM, la radio du sud de Toulousain, la radio qui va de Toulouse jusqu'au pied des Pyrénées. Et nous allons nous arrêter en Cœur de Garonne parce que cette année, c'est la 8e édition, et oui déjà, de Cœur Estival. Et pour en parler, je suis avec la responsable de la communication de Cœur de Garonne, Virginie, bonjour.
1: Bonjour.
0: Et la personne aussi en charge de la culture en Cœur de Garonne, Audrey, bonjour.
2: Bonjour.
0: Virginie et Audrey, Cœur Estival, Audrey, c'est quoi ?
2: C'est un festival itinérant dans les communes du territoire Cœur de Garonne qui, chaque année, change d'espace, change de commune d'accueil pour proposer au public des journées festives, des journées d'animation, de culture, de tourisme au plus près des habitants.
0: Culture, animation, tourisme, tout ça gratuitement, je crois, en plus.
2: Oui, les journées sont gratuites, c'est-à-dire que toutes les animations, spectacles, concerts qui sont proposés sont totalement gratuits pour le public. Et effectivement, on construit un programme du matin jusqu'au soir pour pouvoir y passer une journée entière. Alors le matin, on peut démarrer avec des randonnées, puis on va trouver des expositions, des ateliers, différentes animations avec les associations partenaires. Et avec la Maison de la Terre, qui est un café culturel à Poucharamé, il y a une programmation de concerts. Concerts plutôt acoustiques sur les pauses musicales du midi et les concerts plus festifs dansants le soir.
0: Virginie, 8e édition, toutes les éditions précédentes, à chaque fois, vous l'organisez sur un territoire différent avec des idées différentes.
3: Oui, tout à fait. On se déplace dans les différentes communes du territoire avec un objectif notamment de se déplacer vers les communes rurales, ce qui est assez intéressant pour le public. Maintenant, les programmes sont différents chaque année, les artistes sont différents, les intervenants sont différents, mais c'est toujours aussi riche en festivités et en culture.
0: Comment ça se passe? Qui choisit les intervenants? Qui choisit les lieux?
2: Pour les lieux, ce sont les communes qui candidatent pour recevoir Cœur Estival. Chaque année, deux communes sont sélectionnées et ensuite on se rencontre avec les communes qui invite les associations locales. Il y a aussi notre partenaire Maison de la Terre. Et ensemble, on construit le programme, c'est-à-dire qu'on réfléchit qu'est-ce que la commune souhaite valoriser, mettre en avant d'un point de vue culturel, touristique, associatif.
0: Quel est l'intérêt pour une commune de recevoir Cœur Estival ?
2: D'accueillir un événement un petit peu exceptionnel, on va dire, qu'elle n'organiserait peut-être pas dans ce contexte-là, avec autant de choses, autant de propositions. Et puis c'est aussi proposer quelque chose de nouveau aux habitants et surtout que les différentes propositions soient au plus près des habitants et des publics. Et aussi attirer un public différent, puisqu'à Cœur Estival, c'est pas que les habitants de la commune, mais c'est aussi des publics qui peuvent nous suivre d'année en année.
0: Parce que ce que vous dites tout à l'heure déjà, Virginie, c'est que c'est quelque chose qui est très familial, très convivial.
3: Complètement. On a beaucoup de familles avec des enfants, on a des activités d'ailleurs qui sont pour tous les âges. Le matin, par exemple, on fait des randonnées, mais il y a des randonnées sportives ou des randonnées familiales. Donc on essaye d'adapter pour que tout le monde puisse venir et participer à ce festival.
0: Et je crois cette année, Audrey, que vous avez tout prévu, même en cas d'intempérie.
2: Comme on est beaucoup sur les espaces extérieurs, effectivement, la météo, c'est un paramètre très important de notre organisation. Donc le scénario idéal, c'est toujours un climat favorable et on peut vraiment investir l'extérieur. Mais après, s'il y a des intempéries, on prévoit toujours des replis ou une réorganisation pour ne pas annuler les animations et continuer de proposer le même programme au public sur la journée.
0: Aglaé, vous êtes, vous, stagiaire ici à la communauté de communes de Cœur de Garonne. Vous avez participé un petit peu peut-être à l'élaboration de ce Cœur Festival, au moins pendant votre temps de stage. Qu'est-ce que vous en retenez ?
4: Déjà, c'est un stage qui est très stimulant, puisque c'est assez rare en tant que stagiaire d'avoir autant de responsabilités, même si je suis toujours épaulée par Audrey. Mais c'est vrai que j'ai la main sur différents aspects, tout l'aspect communication en partenariat avec le service com de la communauté de communes. Il y a aussi l'aspect après d'implantation du festival, rencontrer tous les partenaires, puis

0: voilà, servir aussi de relais à Audrey, qui ne peut pas toujours tout gérer seule.
1: Sur le travail que vous avez effectué ici, qu'est-ce qui vous a le plus marqué, intéressé ?
0: C'est un stage qui finit après les deux dates du festival, donc peut-être que le plus intéressant, ce sera les deux dates. Mais pour l'instant, j'ai l'impression d'avoir énormément appris, presque autant que sur deux années de master en un temps de stage assez court. Et je dirais que c'est surtout la technique de travail et d'organisation et d'essayer de bien tout cadrer. Et jusqu'alors, je pensais que mon cerveau était suffisant pour retenir toutes les informations qu'on me donnait. Et je me suis rendu compte que finalement, au bout d'un moment, ça commence à saturer et qu'il faut bien tout organiser, tout écrire, quoi.
1: Bon, écoutez, je vous souhaite un bon festival à vous, une bonne fin de stage surtout.
0: Merci beaucoup.
1: Virginie, donc vous êtes la responsable communication. Dans les cœurs festivals précédents, quels ont été les événements les plus marquants à votre avis ?
2: Oh, les cœurs estivales précédents. Moi, je dirais tout. Franchement, tout. Parce que chaque année, ce festival s'améliore. Chaque année, il est de plus en plus riche. Personnellement, alors là, je vais parler en tant que participante. J'ai adoré les concerts qui sont vraiment incroyables. Des découvertes avec des artistes vraiment incroyables. Les randonnées, c'est des moments de rencontre avec les participants. Les activités, l'année dernière, j'en ai profité. J'ai même sculpté la terre glaise que j'ai toujours gardée. Enfin, c'est franchement une très, très belle découverte. Ce serait dommage de le louper, hein, vraiment.
1: On a noté donc les rendez-vous. 18 juillet, le plan, et 22 août à Rio. On aura l'occasion d'en reparler ultérieurement pour présenter ces différents événements. Je vais m'adresser maintenant au président de la communauté de communes de Cœur de Garonne, Frédéric Pasian. Frédéric, bonjour.
3: Bonjour.
1: Frédéric, vous, l'homme fort de Cœur de Garonne, porter un festival tel que Cœur Estival, ça implique quoi pour vous ? Ça représente quoi, ce type de festival sur ce territoire ?
3: Aujourd'hui, Cœur Estival, c'est devenu une tradition, je dirais. C'est chaque année une nouvelle édition, un projet sur mesure que l'on amène clé en main avec la participation évidemment de la commune hôte. Mais c'est chaque fois un projet sur mesure, donc il faut quand même se réinventer, faire attention à tous les détails. Et ce festival itinérant, c'est aussi un trait d'union entre la commune et l'intercommunalité. Parce que parfois, une commune, elle peut avoir un sentiment d'éloignement et se dire, qu'est-ce que fait la communauté de communes pour moi? Parce que j'ai pas de terrain de foot, j'ai pas de crèche, j'ai pas d'alaïe. Donc, le lien peut ne pas être évident pour la commune et Cœur Estival arrive avec toute l'équipe de l'Office du Tourisme Intercommunal, l'équipe communication, l'équipe culture, l'équipe technique qui amène le podium et main dans la main avec la commune, on monte ce projet et donc on crée vraiment du lien commune-intercommunalité.
1: Et en plus, est-ce qu'à votre avis, ça fédère votre territoire entre les différentes communes qui l'ont reçu, qui ont vu ce que c'était et qui vont peut-être participer au festival de cette année qui vont avoir lieu donc le 18 juillet au Plan et le 22 août à Rium ?
3: Ah oui, je partage tout à fait. À partir du moment où on a passé une journée ou deux à travailler avec l'équipe culture communication sur cet événement, déjà les agents de la commune, les agents de l'intercommunalité, les élus de la commune, les élus de la communauté se connaissent mieux et apprennent à travailler ensemble. Et à la sortie du festival, oui, il y a des liens beaucoup plus forts et l'envie déjà d'organiser un deuxième événement à une prochaine date.
1: Tous les ans, donc il n'y a que deux places par an, il va falloir attendre un petit peu.
3: Effectivement, il y a quelques communes qui ont eu la chance de l'organiser à deux ou trois reprises. Mais je crois que la volonté déjà, c'est de parcourir la totalité des 48 communes de Cœur de Garonne. Et il reste beaucoup de place pour beaucoup de beaux événements.
1: Merci à vous et bon festival également.
3: Merci Bruno. Et donc j'invite tous les auditeurs de Radio Galaxie à venir découvrir le sublime territoire de Cœur de Garonne et à participer donc en tant que festivalier aux deux dates de Cœur Estival.
1: C'est noté. Merci.

0: Bonjour à tous et bonjour à toutes, bienvenue sur Radio Galaxie 98.5 FM, la radio du sud de Toulouse. Et pendant ces mois de mai et juin, il y a eu des manifestations qui se sont déroulées sur l'ensemble du territoire, mais à vélo, c'est-à-dire faites tout, mais faites-le à vélo. C'était porté en particulier par le Pays Sud Toulousain, par le PETR du Pays Sud Toulousain, et pour en parler, je suis avec Aurore Blasco, chargée de projet sur la mobilité au PETR. Aurore, bonjour.
1: Bonjour Bruno.
0: Aurore, mais à vélo, donc c'était plusieurs manifestations qui se sont déroulées sur le territoire, à différents endroits. Il y avait quoi comme manifestation?
1: Il y a eu plusieurs propositions pendant tout le mois de mai, qui ont été certaines portées par le Pays Toulousain et d'autres par des associations locales. Mais il y a eu des ateliers de réparation de vélos à Bérate, à Carbonne, de la remise en selle à Carbonne principalement. Il y a eu aussi des ventes de vélos avec la ressourcerie Recobrada, dont on est partenaire à Caser. Ça sur plusieurs communes du territoire.
0: Ça a permis de faire connaître les associations qui font la promotion du vélo sur le territoire.
1: Exactement, c'est un moment aussi de mise en lumière de tous ces acteurs du vélo pour pouvoir inciter les gens à pratiquer. C'est l'occasion, il commence à faire beau et on a tous un peu envie de ressortir nos vélos pour essayer de pédaler un peu plus, c'est ça l'objectif. Ouais.
0: Il y avait donc Vélo 107 sur Carbonne.
1: Tout à fait.
0: La Maison du Vélo à Toulouse.
1: La Maison du Vélo, ouais, qui intervient pour les ateliers de remise en selle avec nous. Et aussi l'assaut de Grépiac, l'assaut du vélo, qui a proposé des balades.
0: Et puis la Recobrada, vous avez cité, pour la vente de vélos. Enfin, des gens qui récupèrent en fait des vélos usagés ou des vélos cassés et qui, avec plusieurs vélos, en font un nouveau, un neuf.
1: Oui, plusieurs vélos et avec du matériel neuf aussi pour changer du consommable. Et les vélos qui sont remis à la vente, ils sont vraiment totalement révisés, sécurisés et prêts à rouler.
0: Et pas cher surtout.
1: Et pas cher, ouais.
0: Alors, si on se revoit aujourd'hui, c'est parce que justement, vous nous avez parlé de trois types d'activités différentes qui vont encore se poursuivre entre le 6 et le 8 juillet. La Fille du Gordane, Martre-Tolosane, Mozac et Carbonne. Alors, on a commencé par dire des ateliers de réparation. C'est quoi ça?
1: Les ateliers de réparation, c'est des ateliers d'auto-réparation. En fait, c'est des moments pendant lesquels on vient avec son vélo et on apprend à faire des réparations et à prendre à main son propre vélo. Donc, régler un dérailleur, changer une chambre à air, resserrer des freins, voilà.
0: C'est-à-dire qu'on a des professionnels à côté de nous qui nous expliquent comment faire.
1: Tout à fait. On travaille avec Antoine de l'atelier vélo mobile, qui est là, technicien cycle, pour apprendre aux gens ces gestes de réparation.
0: Et d'après les expériences que vous avez pu avoir sur les mois passés, là, ça marche ce truc?
1: Ça marche hyper bien. Les gens sont très contents de trouver ça chez eux, surtout que ces ateliers sont gratuits. Et donc, on peut repartir avec un vélo tout révisé par un pro gratuitement. Et il y a même un papa récemment qui racontait que... Voilà, il est venu avec trois vélos de ses enfants pour les réparer. Il était très satisfait de pouvoir trouver ce type de proposition près de chez lui et accessible et apprendre aussi ces gestes-là pour ensuite pouvoir les reproduire et réviser ses vélos.
0: Juste pour information, parce qu'on est sur les ateliers vélos, le prochain atelier vélo, c'est le lundi 6 à Lafitte Vigordane, c'est ça?
1: Tout à fait, oui, avec l'espace de vie sociale de Lafitte Vigordane, ça se passera dans les jardins de la médiathèque.
0: Le 7 juillet à Martre et le 8 à Mozac, d'une vente de vélos par la Recobrada.
1: Exact.
0: Et le troisième atelier, donc c'était les remises en selle. Qu'est-ce que c'est que les remises en selle?
1: La remise en selle, en fait, c'est un moment où on reprend confiance à vélo, où on est accompagné avec du matériel pour gagner de l'équilibre, pour travailler sa maniabilité et se sentir à l'aise, se dire qu'on est OK pour aller circuler au milieu des voitures, enfin pédaler au milieu des voitures et prendre sa place en toute confiance. Voilà.
0: Excusez-moi cette question naïve, Aurore, mais il y a des gens qui ne savent pas faire de vélo.
1: Ils sont nombreux. Il y a plein de gens aussi qui ont su faire du vélo et qui n'en ont pas fait depuis longtemps et qui ne sont pas très confortables pour pouvoir remonter. Et du coup, ils n'en font pas. Alors que parfois, en quelques heures, on reprend confiance, on retrouve des réflexes et on est plus confiant pour utiliser son vélo.
0: Peut-être également aussi qu'avec un certain âge, on a moins confiance dans son corps, moins confiance dans ses équilibres.
1: Oui.
0: Et donc, c'est important d'avoir les bons réflexes.
1: Exactement. Et tout le monde est bienvenu. Des gens qui ne savent pas pédaler du tout, des gens qui savent mais qui n'ont pas confiance, certains qui ont perdu l'équilibre. On a eu plein de gens différents qui sont venus faire des remises en selle.
0: Alors, remise en selle l'après-midi, je crois, à Lafitte Vigordane.
1: Oui.
0: Donc l'après-midi à Lafitte Vigordane pour une remise en selle, pour donc réapprendre à faire du vélo pour ceux qui sont sur ce secteur-là. Et
1: fait.
0: Le mercredi 8 à Carbonne au Bois de Castres.
1: Tout à fait, c'est ça. À 10h30 au Bois de Castres, hein, du coup, on aura la Maison du Vélo qui anime ces ateliers de remise en selle qui viendra pour cette dernière séance.
0: Comment ça se passe pour là, on peut se pointer avec son vélo, on se débrouille, il faut réserver avant?
1: Le mieux, c'est de réserver, principalement pour la remise en selle. On peut m'envoyer un mail ou me contacter directement.
0: Le mail, c'est quoi?
1: Mobilité au pluriel, @paysudtoulousain.fr.
0: Mobilité au pluriel, @paysudtoulousain.fr. Sur le site du Pays Sud Toulousain, j'imagine qu'il y a un accès?
1: Oui, tout à fait.
0: On aura le rappel de toutes ces dates, dont je rappelle le lundi 6, l'affiche Vigordane des ateliers de réparation de vélo, une remise en selle pour ceux qui veulent reprendre confiance dans la pratique du vélo, et des ventes de vélos avec la Recobrada. Le mardi 7, cette fois-ci, c'est à Martre-Tolosane, au centre de loisirs, avec une vente de vélos. Le mercredi 8, en matinée, c'est une remise en selle au Bois de Castres avec la Maison du Vélo. Et le mercredi 8 à Mozac l'après-midi, c'est au centre de loisirs une vente de vélos quasi neuf avec la Recobrada.
1: Exactement.
0: Toutes les informations sur le site du Pays Sud Toulousain.
1: Tout à fait.
0: Vous êtes satisfaite de ce met à vélo, de tout ça? Vous pensez que les gens ils se remettent petit à petit à vélo, Aurore?
1: Oui, en tout cas, il y a une envie de pratiquer. Il y a des gens sur les animations qui ont été proposées, qui les ont fréquentées, qui étaient très contents de les trouver. Donc... C'est voilà, peut-être une petite goutte d'eau, une petite contribution, mais les choses avancent et l'envie de pédaler et de se mettre au vélo, je crois qu'elle existe, oui.
0: Oui, c'est ça, vous avez senti une appétence.
1: Tout à fait.
0: Aurore, donc chargée de mission à mobilité douce au Pays Sud Toulousain, merci beaucoup de nous avoir rejoints sur Radio Galaxie.
1: Merci Bruno.

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0: L'agenda du week-end sur Radio Galaxy du 3 au 5 juillet. Bonjour Alexis.
1: Salut Lorient.
0: C'est un rendez-vous à ne pas manquer du côté de Saint-Élix-le-Château. Le festival L'After se tient les 3 et 4 juillet et nous promet une ambiance festive et familiale avec des artistes de renom. Sur place, vous allez retrouver une scène live pour découvrir des artistes émergents, mais aussi une scène commerciale avec des hits qui vous feront danser jusqu'au bout de la nuit. Et samedi, dès 14h, une troisième scène techno pour faire monter l'énergie. Et puis durant tout le week-end, des ateliers en plein air et de nombreux stands. Rendez-vous vendredi et samedi à Saint-Élix-le-Château. La billetterie est accessible depuis le compte Instagram L'After Festival. Un peu plus au sud, direction Martres-Tolosane, c'est la guinguette du Moulin qui vous propose deux soirées musicales. Tout d'abord, ce vendredi 3 juillet, vous retrouverez le concert de Mathieu Ometi. Avec sa voix blues country soul et sa guitare acoustique, il vous propose une atmosphère intimiste et épurée à travers un répertoire éclectique comme Nirvana, Eric Clapton, Louis Bertignac, Imani, Claude Nougaro et bien plus encore. Ce vendredi soir, c'est de 19h à 22h. Et puis samedi soir, c'est DJ Set avec Steve Bamra pour de la musique du monde de 19h à 22h également. C'est à la guinguette du Moulin à Martres-Tolosane.
1: Le village d'Escoulis accueillera le festival du coq à l'âne les 3 et 4 juillet. Au programme scène ouverte, concert le vendredi et le samedi animation pour enfants, chant, défilé de mode, théâtre et bien d'autres. Buvette et restauration sur place, plus de renseignements sur la page Facebook du comité des fêtes d'Escoulis pour le festival du coq à l'âne les 3 et 4 juillet.
0: Durant tout ce week-end, c'est également la fête locale à Salles-sur-Garonne du 3 au 5 juillet. Le village vous invite à partager 3 journées placées sous le signe de la convivialité, du partage et de la bonne humeur. Au programme, des animations, des jeux, des soirées musicales, des repas gourmands et le feu d'artifice à ne pas manquer. Ce samedi soir à 23h, c'est à Salles-sur-Garonne.
1: Et une autre fête locale est présente ce week-end, la fête locale de Marignac-Lasper revient sous le thème du Brésil. Ce week-end du 3 au 5 juillet, au programme ce vendredi, feu d'artifice suivi de la soirée animée par Tibbs, le lendemain concours de pétanque en doublette, apéritif et soirée animée par OptiNight, et pour finir l'apéritif du dimanche, plus de renseignements sur le groupe Facebook du comité des fêtes de Marignac-Lasper.
0: Sur le thème du Brésil, Alexis.
1: Du Brésil, bien sûr.
0: La médiathèque du Fousseret vous propose un biblio-quiz ce samedi 4 juillet à 10h.

0: pourra faire un tour de circuit en vous faisant partager et découvrir la pratique du quad à l'occasion d'un baptême. Mais attention, le dress code obligatoire est pantalon, chaussures fermées, gants et un casque qui pourrait être prêté. Plus de renseignements sur leur page Facebook Quadrider 31 pour leur baptême de quad ce dimanche de 9h à 18h au lac de l'Inde de Longage.
1: La 14e édition du concours international de violon se tiendra du 8 au 12 juillet au Mas d'Asil. Le concours s'adresse aux violonistes de tous niveaux et il rassemble chaque année près d'une cinquantaine de participants venus d'Occitanie, de France et de l'étranger. Pendant plusieurs jours, ces jeunes musiciens vont présenter leur travail devant un jury présidé par Marie Cantagril et les épreuves du 9 au 12 juillet seront ouvertes gratuitement au public. Et il y aura également une exposition de lutherie-archetterie dans la salle des épreuves. Vous pourrez là aussi rencontrer des luthiers présents. Et le lundi 13, ce sera le concert des lauréats du concours. C'est à retrouver du 8 au 12 juillet au Mas d'Asil.
0: Venez visiter l'église de Carbonne du 6 juillet au 31 août, de 16h à 18h, le lundi, jeudi et vendredi. Les membres de l'association paroissiale et d'histoire et tradition carbonaise seront présents afin de vous donner toutes les informations. Et les marchés estivaux seront présents à la Maison Garonne de Cazère tous les mercredis dès 18h pendant les mois de juillet et août. Venez découvrir les marchés locaux ou alimentaires, des concerts et bien d'autres. Plus de renseignements sur le groupe Facebook Marché Estivaux.
1: Et impossible pour nous, Alexis, avec ces beaux jours, de ne pas terminer par les vides-greniers de ce week-end. Ce samedi, vous pouvez vous rendre à Mazères-sur-Salatte, vide-dressing également samedi à la cafetière d'Aurignac, et puis ce dimanche, vide-grenier à Bérat. Merci beaucoup, Alexis.
0: Merci à toi, Lorient.
1: Dans quelques minutes, on continue par l'agenda du week-end avec les offices du tourisme du Volvestre et de Cœur de Garonne. Ce sera juste après cette pause musicale sur Radio Galaxie.

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2: L'Office de tourisme intercommunal du Volvestre vous présente ses idées de sortie pour ce week-end.
3: Retrouvez l'agenda complet sur notre site internet tourisme-volvestre.fr ou sur notre page Facebook chaque jeudi soir. Sur les hauteurs de Rue Volvestre, l'artiste Sylvain Masquia vous ouvre les portes de son atelier tout l'été. Ça débute dès ce week-end et c'est de 10h à 13h et de 15h à 19h. En cas de canicule, les horaires sont susceptibles d'être modifiés. Pour rappel, c'est tous les samedis et dimanches de l'été à l'atelier de Sylvain Masquia à Rieux-Volvestre.
2: Samedi, à partir de 19h, direction le domaine Cadeillac pour une soirée apéro-concert jazz. Au programme, un concert avec les accordés swing et un repas qui vous est proposé par Chekim. Vous retrouverez sur place le Gaec Berduc, éleveur de vaches limousines et mes petites douceurs, producteur de chocolat et de biscuits bio sans gluten. Comptez 15€ pour l'entrée avec un verre de vin ou un soft offert. Inscription en ligne sur www.bertrand-henri-vigneron.fr. C'est ce samedi à 19h au domaine de Cadeillac à la Vlanée de Comminges. L'équipe de l'Office de tourisme intercommunal du Volvestre vous invite à venir découvrir le trésor épiscopal et la terrasse de Rieux-Volvestre tout au long de l'été. Les visites guidées sont prévues du mercredi au samedi à 11h jusqu'au 29 août. C'est 5€ par personne et sans réservation. Pour rappel, l'agenda complet est à retrouver sur notre site internet tourisme-volvestre.fr ou sur notre page Facebook chaque jeudi soir.
3: Passez un bon week-end en Volvestre!
4: Bonjour à toutes et à tous, c'est Virginie de l'Office de tourisme Cœur de Garonne. Vous cherchez des idées de sortie pour ce premier week-end de juillet. Voici notre sélection. Vendredi 3 juillet, rendez-vous également à Caser à la Maison Garonne pour une conférence passionnante de Nathalie Escaravage. Consacré au rôle indispensable du pollen, une belle occasion d'en apprendre davantage sur la biodiversité et le rôle essentiel des pollinisateurs. Toujours vendredi soir, direction Poucharamé pour la maxi-boom organisée à la Maison de la Terre. Les DJ de la Vadrouille vous donnent rendez-vous dès 21h pour une soirée festive et dansante. Samedi 4 juillet marque aussi l'ouverture de la piscine municipale de Caser dès 13h30. Petits et grands pourront profiter des bassins tout l'été. L'occasion parfaite pour se rafraîchir en famille ou entre amis. Samedi 4 juillet, guinguette debout Saint-Soulal de 17h à 23h. Dimanche 5 juillet, cap sur Caser-sur-Garonne pour la fête des corsaires au programme et ses motos, démonstrations de stunts, expositions, ateliers, animations et villages d'exposants. Une journée idéale pour tous les passionnés de deux roues. À Riem, le football club organise son grand loto en plein air au stade François Bessé. Ouverture des portes à 14h, début des parties à 15h avec de nombreux bons d'achat à gagner au profit de l'école de football. Si vous aimez les produits locaux, direction le Fousseré pour le dernier marché gourmand de la saison. Producteurs, spécialités du terroir et ambiance conviviale vous attendent dimanche matin sous la halle. Enfin, les amateurs de musique pourront terminer le week-end au grand presbytère de Martres, Tolosane, avec le concert La Légende de Pyrène, interprété par Natacha Pourroy et Marie-Astrid Arnal, dimanche à 18h30. Côté spectacle, ne manquez pas non plus la lecture théâtralisée « Celle qui aime toute chose », proposée samedi soir à l'Article, puis dimanche à Beyrotte. Inspirée du spectacle de Jamie Sam, cette création nous invite à porter un autre regard sur le vivant, la nature et les liens qui nous unissent. Pour finir, côté exposition, la médiathèque accueille jusqu'au 30 juillet une double exposition consacrée à l'abbé Sicard, ainsi qu'à Carolus et Magdola. À Boussins, l'exposition « Mémoire des industries poussinoises » est visible jusqu'au 17 juillet. À Martres, le musée de la faïence poursuit la célébration de ses 20 ans avec une programmation exceptionnelle mêlant exposition et création contemporaine. Enfin, l'exposition Racine de Sophie et François Leteuil est à découvrir au Grand Presbytère jusqu'au 20 septembre. Je vous souhaite de très belles découvertes, un excellent week-end et je vous donne un rendez-vous la semaine prochaine. À très bientôt.
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0: Chères auditrices, chers auditeurs, bonjour et bienvenue dans À l'expression. Car je me prénomme Alex et ma mission est de vous aider à employer à bon escient les expressions françaises que nous utilisons tous régulièrement sans parfois en connaître ou le sens ou l'origine. Ainsi, peut-être grâce à cette rubrique À l'expression, vous allez pouvoir briller en société ou pourquoi pas au dîner ce soir. Aujourd'hui, nous allons nous pencher sur l'expression « qui va à la chasse perd sa place ». Cette expression populaire est souvent lancée à celui qui a quitté sa place et pris le risque de ne plus la retrouver à son tour. Mais d'où vient ce dicton ? À l'expression revient sur son histoire. Une histoire qui commence à quelques millénaires de notre Internet. Ce dicton dériverait d'un épisode de l'Ancien Testament. Nous sommes alors en Judée, au cœur de la maison de quatre personnages. Rebecca et Isaac, qui sont les parents de Ésaü, qui est l'aîné, et Jacob, le second. Alors que la famine fait rage, Ésaü rentre penaud de la chasse, et il n'a rien à se mettre sous la dent. Devant cette situation, Jacob accepte de lui faire à manger, mais en échange d'un plat de lentilles, Ésaü devra lui céder son droit d'aînesse, c'est-à-dire renoncer à son droit d'héritage. Ésaü, affamé, accepte le marché. Jacob est heureux. Les années passent et Isaac, le père, s'affaiblit, sa vue baisse, et il devient aveugle. Mais, avant de mourir, il fait venir son fils, Ésaü, pensant qu'il est toujours l'aîné, et lui demande d'aller tuer un gibier, puis de le lui faire cuisiner pour son bien-être. Mais Rebecca, la maman, qui a tout entendu, alerte Jacob, et elle prépare alors un plat de chevreau et décide de se servir de leur peau pour recouvrir celle de Jacob. Et ce, afin qu'Isaac, aveugle, puisse croire, en touchant les mains de son fils, qu'il s'agit bien d'Ésaü, dont les mains étaient velues. Et le projet fonctionne. Le père ne se rend compte de rien et bénit Jacob avant qu'Ésaü ne rentre de la chasse, mais il rentre trop tard. Voilà une sévère leçon qui ne vous fera sûrement plus oublier son dicton « qui va à la chasse perd sa place ». Certains feraient remonter l'expression au jeu de paume. D'après le Trésor de la langue française, la chasse désignait le lieu où la balle finissait son premier bond. Ainsi, il fallait quitter sa place pour aller à la chasse et prendre le risque d'être parti pour rien. La prochaine fois, nous découvrirons l'origine d'une autre expression dont je vous réserve la surprise. En attendant, chers amis, À l'expression vous dit à bientôt.
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4: Et pour l'heure, il est midi, temps universel, 14h, ici, à Paris. Et c'est le retour de l'actu internationale avec votre journal Candice Mazo-Tomasic. Bonjour.
5: Bonjour Charlotte, bonjour à tous.
4: À la une, l'Iran qui se prépare aux funérailles d'Ali Khamenei.
5: 15 à 20 millions de personnes attendues pour assister aux obsèques de l'ex-guide suprême tué fin février dans les frappes américano-israéliennes. L'occasion d'une démonstration de force pour la République islamique et de dévoiler aussi au grand public les conséquences de la guerre sur plusieurs sites historiques. Reportage à venir. Dans ce journal également, l'alerte de l'ONU sur le phénomène climatique El Niño. Il risque de prendre encore de l'ampleur. Les États-Unis, où l'on célèbre le 250e anniversaire de l'indépendance. Avant de revenir sur ce drame survenu hier devant le siège des Nations Unies, un militant pro-Tibet s'est immolé par le feu.
4: Au Venezuela, la présidente par intérim hausse le ton plus d'une semaine après le double séisme.
5: Delcy Rodriguez répond aux critiques sur sa gestion de la crise humanitaire en cours. Elle dénonce celles et ceux qui politisent la catastrophe alors que des milliers de rescapés vivent depuis le 24 juin dans des campements d'urgence. Le bilan provisoire fait état de 2595 morts.
4: Et l'inquiétude aussi des plateformes musicales face aux fausses écoutes.
5: On vous racontera cette affaire révélée par le Financial Times. Des parieurs ont misé sur une chanson et généré des centaines de milliers de fausses écoutes.
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4: Plus de 4 mois maintenant après le début de la guerre en Iran, la République islamique rouvre ses portes à la presse étrangère.
5: Oui, une ouverture qui coïncide avec le début demain des funérailles officielles du guide suprême, de l'ex-guide suprême Ali Khamenei, tué dès le premier jour du conflit lancé par les États-Unis et Israël. Téhéran en profite aussi pour montrer les dégâts subis par plusieurs sites culturels et historiques. Parmi eux, le palais du Golestan, où s'est rendu notre envoyé spécial Sami Bouguelifa dans le cadre d'une visite strictement encadré par les autorités.
7: Le palais du Golestan, un joyau architectural niché au cœur du centre historique de Téhéran, classé au patrimoine mondial de l'UNESCO depuis 2013. Ici, Shadi Jafari veille sur les lieux. Elle en est la porte-parole.
8: Le palais du Golestan est l'un des palais royaux les plus importants d'Iran.
7: Un vaste ensemble de jardins, de cours et de palais. Pavillons de briques ocre, des murs recouverts de carreaux de faïence dominés par des nuances de bleu relevées de jaune et de rose, des motifs floraux, des scènes de chasse, un décor qui contraste avec l'austérité du bâtiment voisin, une masse de béton brut éventrée par une frappe. C'était le 1er mars dernier, au deuxième jour de la guerre, se rappelle Shadi Jafari.
8: Un missile s'est abattu sur ce bâtiment en face. Il appartient au ministère de la Justice. L'explosion a endommagé le palais du Golestan. La structure et ses ornements ont été touchés.
7: Et qu'est-ce que ça vous fait, à vous, en tant qu'Iranienne, de voir ces destructions?
8: Ah, vraiment, ça me brise le cœur. J'ai tellement pleuré. C'est un cauchemar.
7: C'est à l'intérieur du palais que les stigmates sont les plus spectaculaires. Des salles entières couvertes de mosaïques de miroirs, conçues pour éblouir les visiteurs en multipliant les reflets des lustres en cristal. Aujourd'hui, certains de ces miroirs sont fissurés, d'autres se sont décrochés. La restauration est en cours. Sami Bouguelifa, Téhéran. RFI.
5: Et la dépouille de l'ex-guide suprême Ali Khamenei est arrivée tout à l'heure dans l'enceinte de la Grande Mossala, l'un des complexes religieux les plus importants de la capitale iranienne. Le président Massoud Pezeshkian s'y est recueilli, tout comme Arma Vahidi, le chef des gardiens de la révolution. C'est sa première apparition depuis le début des hostilités. Les funérailles d'Ali Khamenei vont débuter officiellement demain et dureront 3 jours. Entre 15 et 20 millions de personnes sont attendues.
4: Le phénomène climatique El Niño en cours devrait être de forte intensité.
5: C'est l'alerte de l'Organisation météorologique mondiale. Ce vendredi, l'agence onusienne précise qu'il se renforcera dans les prochains mois, augmentant la probabilité de vagues de chaleur, de sécheresse, de fortes pluies et d'autres conditions extrêmes dans de nombreuses régions de la planète. Les précisions, c'est avec Jérémy Lanche.
0: La plupart des modèles de prévision sont d'accord. El Niño devrait atteindre une forte intensité d'ici au mois de septembre. De quoi faire craindre de nouveaux records de chaleur en 2026. Le dernier épisode, en 2023 et 2024, avait fait de ces années les deux plus chaudes jamais enregistrées. Mais ce n'est pas le seul impact, explique pour l'OMM le chercheur Alvaro Silva.
6: Un El Niño n'est pas sans conséquence. C'est l'intensité du phénomène qui détermine si l'on va avoir des phénomènes climatiques extrêmes partout dans le monde. Même si El Niño est un phénomène climatique naturel, il s'ajoute au réchauffement climatique provoqué par les activités humaines.
0: Dans le détail, El Niño pourrait provoquer des sécheresses dans le sud de l'Asie, l'Amérique centrale, l'Australie et la Corne de l'Afrique. Et à l'inverse, donner plus de précipitations en Afrique de l'Est et en Méditerranée. Pour l'Europe, les prévisions sont plus incertaines, mais El Niño touche de toute manière toute la planète. Si le soleil brûle les plaines céréalières dans le sud-est asiatique ou que les inondations ravagent les récoltes de soja et de riz dans le sud du Brésil, les prix des denrées alimentaires pourraient exploser, tout comme la demande en énergie pour faire fonctionner les climatiseurs. Jérémy Lanche, Genève, RFI.
5: En France, les décès ont augmenté de presque 30% pendant la semaine du 22 juin, le pic de la canicule. Cela représente près de 2000 décès supplémentaires par rapport à la semaine précédente. Des chiffres dévoilés aujourd'hui par les autorités sanitaires.
4: Les autorités du Venezuela face à leurs responsabilités, plus d'une semaine maintenant après le double tremblement de terre qui a secoué l'état de la Guayra.
5: La zone la plus touchée, située au nord du Venezuela. Hier soir, la présidente par intérim, Delcy Rodriguez, a pris la parole lors d'une conférence de presse adressée aux médias internationaux venus couvrir l'événement. L'occasion de réactualiser le bilan des victimes, 2595 morts, mais aussi de livrer sa lecture de la catastrophe face aux critiques qui se multiplient sur sa gestion de la crise. À Caracas, le compte-rendu de nos envoyés spéciaux, Mélissa Barra et Jadel Khoury.
9: Sont unos miserables.
10: Ceux qui ont politisé la catastrophe ne sont que des misérables. Delcy Rodriguez a haussé le ton devant les caméras internationales, fustigeant les médias ayant relayé les ratés des autorités vénézuéliennes au lendemain des séismes. Un échange très tendu donc avec la presse pour ce premier exercice de style depuis la catastrophe et surtout depuis qu'elle a remplacé Nicolas Maduro à la tête du pays. Delcy Rodriguez n'avait pas organisé de session de questions-réponses avec des journalistes, se limitant jusque-là à des déclarations. Cette fois, la parole est donnée à des journalistes triés sur le volet, en majorité issus, sans surprise, de chaînes nord-américaines. La présidente doit montrer patte blanche face à Washington. Elle a eu à répondre aux critiques exprimées par la population. À la lenteur de l'intervention de l'État, elle oppose le chaos provoqué, selon elle, par la presse qui aurait bloqué les accès en appelant la population à se rendre en masse à La Guaira, la zone la plus touchée.
9: Tu sabes quién ha rescatado gente con vida? La Fuerza Armada Nacional Bolivariana.
10: Elle l'assure, les forces armées ont réagi dès les premières heures, ont extrait des rescapés. Elle aurait même accepté l'aide de l'opposition politique. Les sinistrés, dit-elle, lui ont exprimé toute leur reconnaissance. Mélissa Barra, Jadel Khoury, Caracas, RFI.
5: Delcy Rodriguez qui a précisé qu'aucune victime ne se retrouvera dans des fosses communes.
4: RFI, il est 14h08 à New York où l'on s'apprête à célébrer les 250 ans de l'indépendance des États-Unis.
5: Une célébration hautement politique qui seront l'occasion pour Donald Trump de mettre en avant sa vision de l'Amérique. Des festivités à la tonalité nationaliste qui s'ouvriront par un spectacle en couleur diffusé ce soir sur ABC en programmation spéciale tout le week-end. Il est organisé par la France et s'appelle Liberty Lights et se déroule à la Statue de la Liberté, symbole d'amitié franco-américaine. Notre correspondant Gwendal Lavina a pu assister en amont à l'enregistrement de cette création.
11: À la nuit tombée, la Statue de la Liberté semble se réveiller. Le bleu, le blanc, le rouge, des lasers et des jeux de lumière viennent la sublimer. Michael Canitro a imaginé le spectacle.
12: C'est plus qu'un monument pour moi. Elle représente vraiment quelque chose quasiment en fait d'humain. Elle nous parle et elle nous raconte aussi son histoire en fait. C'est ce que j'ai voulu mettre en avant à travers ma musique et la lumière finalement. Parce que la lumière, elle est aussi là justement pour faire briller ses valeurs.
11: Des mois de travail ont été nécessaires. Jérémy Bello a géré l'aspect visuel.
13: D'abord sur la mise en valeur à travers la lumière architecturale. mais également la lumière volumétrique à travers des bâtons dans le ciel pour travailler une forme de verticalité. Et puis une projection qui épouse, grâce au laser, les formes, les détails de cette statue, mais également de son piédestal.
14: Ce spectacle cadeau est aussi un rappel du message très politique de la statue. Cédric Fourisco, le consul général de France à New York.
15: Elle est au cœur de l'agenda positif entre les Français et les Américains, puisque nous, en tant que diplomates, on s'inscrit sur le long terme. Et puis aussi parce qu'elle représente le progrès, la liberté. Et ça, ce sont, je crois, des valeurs que l'on a en partage depuis 250 ans entre la France et les États-Unis.
14: L'espoir affiché est que Lady Liberty représente encore ses valeurs pour au moins les 250 prochaines années. Gwendal Avina, New York, RFI.
4: Et on sera dans un petit quart d'heure à Philadelphie où a été signée la déclaration d'indépendance.

Nous allons maintenant faire un saut temporel. Voici un titre qui est sorti au mois de juillet. Mais c'était en 2018. Souvenez-vous.

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1: 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Pour ça faut que je l'appelle d'abord lui, puis cette fille à qui j'avais promis. Déjà il y a 5 jours que demain je la contacterai c'est certain. Et que je lui donnerai mon avis sur ce truc là qu'elle a sorti. Un podcast sur les interdits, que j'ai trouvé d'ailleurs très bien. Et puis faut que je poste un beau contenu, je sais pas, un truc nouveau. Et vu le temps que je passe dessus, beaucoup trop peu pour que ce soit beau. Ça va être nul et le pire. C'est que je vais réussir à trouver un autre que moi, à qui en vouloir pour ça.

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Alors il y a l'amour des enfants, avec ça, tu manques plus de rien. Moi, je les aime tellement, justement, que j'ai tout le temps peur de pas faire bien. Faut dire qu'on parle des blessures faites par le regard d'un père. La moitié des gens malheureux sur cette terre le sont de cette manière. À quoi sert vraiment l'exigence ? Pourquoi on souhaite être excellent ? Quand on voit dans quelle déshérence se retrouvent les génies souvent. Moi, je voudrais leur apprendre à être heureux avant d'être brillant. Je voudrais leur apprendre à être heureux souvent. Souvent. Mais ce que je veux pour eux, ce que je veux, c'est bien moins important que ce que je suis. Les gamins, c'est faites ce que je fais, pas faites ce que je veux, encore moins faites ce que je dis. Dans ce cas-là, tant mieux pour la musique, tant mieux pour l'énergie, tant mieux pour

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1: Enrique Iglesias,

0: 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On est à l'heure, il est 15h.
1: Bonjour et bienvenue dans Histoire, Histoire. 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Pour vous qui écoutez, c'est un lundi, un mardi, un mercredi peut-être? Eh bien non. Aujourd'hui, dans cette émission qui abolit les frontières du temps, nous sommes bel et bien un dimanche, et plus encore, un dimanche matin. Mais levez-vous, vite, sortez du lit, c'est jour de marché à Montbrun-Bocage, il ne faudrait pas le manquer. Dommage que le taco du Volvestre, ce vieux tramway vapeur en service entre 1907 et 1938, n'officie plus. Partant de Carbonne, il nous aurait déposé à la gare de Domazan par le train de 8h17 et nous aurions fait les kilomètres restants à pied. Mais bon, on prendra le vélo. J'entends déjà Maïna, cette préado de 10 ans, grogner sous sa couette comme un ours qu'on réveille.
2: Mais de toute façon, c'est dimanche et je vais encore dormir et ras-le-bol des matins missions et gna gna gna, mais laissez-moi!
1: Et voilà qu'en arrivant, la grogne de Maïna cesse soudain. Elle est émerveillée. Un marché alternatif comme celui-là, elle ne l'a encore jamais vu. On dirait bien qu'ici, toutes les époques se croisent, depuis le Moyen-Âge jusqu'à nos jours. Entre les New Agers de pied en cap, feutre bouilli sur bottes fourrées, les bobos techno en Harley, ou les néo-ruraux pacifistes à vélo électrique, il y a le vendeur de tambours, qui teste ses peaux à mesure qu'elles sèchent au soleil. Éclectique et coloré, les stands défilent sous les yeux surpris de Maïna. Sculpteur sur bois en kilt et sabots, écrivain public voyageur à l'allure chamane défiant les règles du jeu de la vie, un facteur d'hydrolat et d'élixir essentiel, une magicienne experte esplante, orfèvre des tisanes, un maître vanier peu loquace, un paysan boulanger, une éleveuse de brebis faisant fromage, un musicien libanais et artiste culinaire qui rassasie autant les oreilles que le ventre, les talents se croisent et se multiplient, divers et variés, où Maïna découvre qu'on peut vivre et travailler sans appartenir à un seul métier. Rassembleur d'époque, il plane en ce marché, d'abord associatif, l'esprit d'une décroissance avant-gardiste qui fait du bien. L'idéal d'un avenir possible où l'homme se réconcilie avec la nature, avec sa nature, dans une intelligence commune aux couleurs vives. On raconte qu'une image vaut mille mots. Alors pensez donc, une visite, un beau jour de marché à Montbrun-Bocage vous laissera mille impressions. Est-ce que j'idéalise ? Peut-être pas tant que ça. Et de toute façon, c'est à peine si Maïna a remarqué les vieux punks alcoolisés ou respiré les vapeurs du chanvre local et biosourcé. Pendant que ses parents achètent leurs légumes cultivés en traction animale, Maïna s'éloigne un peu. Elle a vu qu'au-delà du ruisseau, les ruines d'un grand château dominent le village. Un petit pont empierré permet d'y accéder. Au-dessous, des enfants jouent, les pieds dans l'eau, invitant Maïna à en faire de même. Avec cette chaleur, et après le vélo, pas besoin de la prier. Mais alors qu'elle remonte le courant, sautant d'une pierre à l'autre, observant les petites moules d'eau douce qu'on appelle naïades, elle remarque sous la pile du pont, fichée dans le roc, une petite pierre à la forme et aux couleurs détonnantes. Est-ce la dernière crue d'orage qu'il y aura charriée ? Elle est toute polie, étirée comme une goutte d'eau qui s'effile. La pierre s'aplanit en corolle dans sa partie haute avec une sorte de petite pointe qui chapeaute le sommet. On dirait une toupie. Moins grande que la paume de main de Maïna, elle passe du vert d'eau au vert sombre, zébré par endroits selon qu'elle l'éclaire différemment. Comme un jet des chaînes scrupuleux, Maïna sort de l'eau et emporte son trésor en lieu sûr en direction du château. Sur le chemin, un immense chêne dont les racines décassées de leur terre forment un abri semble l'attendre. On l'appelle l'arbre éléphant. Et c'est vrai qu'on y est bien sous ses grandes pattes. Assise en tailleur, Maïna sort sa trouvaille. On dirait bien une toupie. Et sur une pierre plate, Maïna s'y essaye. À peine l'a-t-elle lancée, la toupie s'immobilise à la verticale, comme foudroyée. Ce que Maïna n'avait pas prévu, c'est que c'est le monde tout autour qui se met à tourner. Maïna s'affole, son regard se perd. Le vert des arbres, le brun de la terre et des troncs, le bleu du ciel s'étire en de longues bandes horizontales, se fondent dans un manège effrayant tandis que la toupie brille intensément, inexorablement fixe. Ses yeux se ferment. Vous pensez bien, en les ouvrant, c'est un tout autre décor qui lui apparaît. Elle reconnaît les lieux, mais le château, loin d'une ruine, dresse fièrement ses tours au vent sur une longue motte défrichée. Sur la colline, les sapins bruns, qui ont sans doute donné au lieu son nom de Montbrun, à moins que ce ne fût Bruno, un ancien soldat romain ayant reçu cette terre, sont innombrables. La ville est plus petite, mais il reste les halles, l'église, les maisons à pans de bois. Sur la place, des hommes en armes, casques et hallebardes, escortés d'un cheptel bêlant. Elle a beau se frotter le visage, Maïna sait bien que ce n'est pas une reconstitution du village gaulois voisin. Elle n'a pas le temps d'avoir peur qu'une trompe résonne au château. La herse s'ouvre. Une cohorte s'avance, avec à sa tête une femme. Anglésie de Montagu. Derrière elle, un convoi funèbre. Le père d'Anglésie, qui lui a laissé les rênes de la seigneurie. Nous sommes en 1280, et c'est par cette femme exceptionnelle, autrice de la Charte des Coutumes de Montbrun, soi-disant écrite par son mari, Guérin d'Amploputéo, qu'on en sait plus sur la vie médiévale de la ville. Rédigée dans la langue de Montbrun, un occitan à la croisée du gascon et du languedocien qui survit encore aujourd'hui. Parce que vous comprenez, à Domazan, ils disent comme si, alors qu'à Montbrun, nous disons comme ça. On y apprend que les habitants possèdent des jardins, des vignes, des vergers. Qu'on organise des contraintes collectives comme les vendanges, les moissons, que les amendes sont payées en monnaie de Toulouse et que, pour appliquer sa loi seigneuriale, Anglésie et ses successeurs devaient nommer chaque année un bail et 4 consuls parmi le peuple. Maïna, inquiète d'être découverte, relance aussitôt la toupie. Le monde tourne, ses yeux se ferment. Lorsqu'elle les rouvre, c'est une troupe de cavaliers qu'elle voit passer. Sur le château, des tentures noires rappellent la mort toute proche du second mari d'Anglésie, Thibaut de Lévis. Nous sommes en 1309 et ces cavaliers filent à vive allure vers Paris, vers le roi Philippe le Bel afin de remettre une lettre cachetée attestant qu'Anglésie place sous la protection du roi de France toutes ses possessions et celles de la famille Montagu. Ce faisant, Anglésie se libère des comminges et des comtes de Foix qui, au gré des siècles, se partageaient la propriété de l'endroit. Et même, en 1315, elle osera désavouer les hommages rendus aux comtes de Foix pour prétendre que cela fait, quoi, une centaine d'années qu'elle relève des comtes de Toulouse. Plus tard, ses enfants, les bien nommés Thibaut II, Gaillarde et Anglésie II, reprendront le flambeau pour un destin brillant. On se figure que Montbrun est un petit village isolé du fond de la Haute-Garonne. Mais que penser lorsque Maïna voit, aux côtés de Thibaut II, son oncle et précepteur Pierre de Lévis, évêque de Combray? À cette époque, cela voulait dire régner sur la vie ecclésiastique d'une zone allant de Dijon à Anvers en passant par Namur. Ou encore, apprendre que le Thibaut II adulte, baron de Montbrun, sera lui-même, après que les relations avec le comté de Foix fussent redorées, tuteur du bien célèbre prince et poète Gaston Phébus, comte de Foix et seigneur du Béarn. Les cavaliers passés, Maïna veut en savoir plus. Elle ravive la magie, relance la toupie et traverse les âges. Jusqu'à cette nuit sans lune où elle observe, depuis sa cachette, un homme attendant sous la poterne du château. Quand la petite porte dérobée s'ouvre, c'est Cécile, un prénom bien nougaresque, n'est-ce pas? La fille de Thibaut II et de Séguine de Comminges qui s'échappe telle une hermine discrète pour retrouver son amour interdit, Charles d'Espagne. Oh, si Maïna pouvait imaginer que quelques années plus tard, en 1374, ce Charles d'Espagne irait pour sa Cécile jusqu'à prendre d'assaut le château de Montbrun et l'enlever, si elle pouvait s'imaginer que ses amants en fugue auront plus tard 2 enfants, Thibaut III et Bertrand, avant même que leur amour ne soit légitimé en 1379 par le duc d'Anjou, gouverneur du Languedoc. Mais allons, Maïna, laisse donc ces amants médiévaux en paix et lance la roue des temps. Sitôt dit, sitôt fait. Et voilà que, reprenant pied, c'est le glas de l'église qui l'appelle, pour d'autres funérailles. Cette fois-ci, Maïna ne veut rien rater du spectacle, et elle mise sur son âge pour passer inaperçue. Les baskets en moins, peut-être. Dans l'église dédiée au prophète Saint-Jean-Baptiste, la foule prie pour l'âme de Bertrand de Villemur, mort en pleine guerre de religion d'une blessure d'arquebuse à la cuisse pendant le siège du Carlat. Cette bastide proche aux mains des protestants. Souvenez-vous l'épisode sur Montesquieu. Nous sommes donc en 1570 et le château est désormais la propriété de la famille Villemur depuis le 15e siècle. Ses ancêtres avaient bien ravalé le château, réalisé des fresques. Bertrand de Villemur aura, pour sa mémoire, une litre funéraire, c'est-à-dire un ruban noir de 25 cm de large, encore visible aujourd'hui, peint sur les fresques tout autour des murs intérieurs de l'église. Un privilège que seul avait le seigneur, patron et haut justicier. Mais ce qui devait arriver arriva, et Maïna, qui s'était tenue à l'écart sous la halle, une des plus grandes de France encore debout aujourd'hui, surprend le regard pénétrant d'une femme qui l'a remarqué. Elle prend peur et, faisant encore appel à la magie de sa pierre, s'échappe dans les âges. Cette fois-ci, c'est en l'année 1594 qu'elle atterrit, pour un autre spectacle. L'installation de la plus grosse cloche de l'église, 91 cm pour 450 kg de bronze, avec gravé dessus, en dédicace, les noms de la noble Anne de Villemur, marraine, avec son fils Roger de France, grand écuyer. Et là encore, à l'origine de cet événement, la petite histoire a rencontré la grande. Imaginez donc, à la mort de Bertrand de Villemur, celui-ci avait nommé sa sœur Briette, héritière universelle de tous ses biens. Mais Briette avait, comment dire, quelques penchants pour les assassinats familiaux. Mariée à Jean de Comminges, elle fit tout ce qu'elle put pour empoisonner son mari et son beau-père. Reconnue coupable, bannie du royaume et condamnée à avoir la tête tranchée place Saint-Georges à Toulouse, elle obtint cependant de rentrer finir ses jours en sa bonne vieille terre de Montbrun. À sa mort, en 1571, c'est Georges de Foix qui hérite du pactole. Ou devait hériter, car les sœurs de Briette, dont Anne de Villemur, ne l'entendent pas de cet œil. Coup de chance, Anne a des relations. Son fils, le duc Roger de Bellegarde, est justement l'ancien mignon d'Henri III, et de surcroît, un super copain d'Henri IV, lequel l'a d'ailleurs fait grand écuyer de France après que celui-ci, entre autres, lui a présenté son ex, la belle, autant que détestée, Gabrielle d'Estrées. Mais plaignons-la, après qu'Henri IV eut mis la poule au pot, si l'on peut me passer l'expression, elle mourra tragiquement d'éclampsie en mettant au monde le quatrième enfant du roi. Revenons à Montbrun. Le 15 août 1587, Anne de Villemur obtient satisfaction du Parlement de Paris et, partant, l'entière propriété de la seigneurie de Montbrun.
3: Yes !
1: Ne voulant pas gaffer, Gaston de Foix, défait, craignant l'amitié qu'a le roi pour son grand écuyer, ne conteste pas. Le tour est joué. Et c'est toute cette histoire, entendez-vous, qui résonne quand Maïna entend sonner pour la première fois cette cloche d'airain. Lorsque soudain, une main saisit celle de Maïna. En une fraction de seconde, Maïna se retourne et reconnaît la femme qu'il avait découverte 24 ans plus tôt lors des funérailles de Bertrand. « Te voilà par le ciel, je t'ai retrouvée. Dis-moi, jeune fille, qui es-tu? Que fais-tu là ?» Maïna ne répond pas. Elle ne comprend pas cette langue ancienne. Bouleversée, elle trouve cependant dans la voix de cette femme une douceur et une profondeur familière qui la rassure. Pourrait-elle l'aider, la guider pour tracer les temps jusqu'à retrouver les siens? D'instinct, Maïna ouvre sa main et montre la pierre à la femme dont le regard s'éclaire. Cette pierre, ma petite, appartient à Belisama, maîtresse des arts et des forges, la déesse guérisseuse et guerrière des anciens dieux d'ici, bien avant l'installation des Romains, des Sarrasins, des Chrétiens. Parabellio, viens avec moi, il te faut la rendre à la source. Sans attendre, la femme guide Maïna à travers d'étroits sentiers parmi les bois. Les deux femmes gravissent la colline. Entre les hêtres, les charmes, les chênes, les ormes, les bruyères, on les aurait crues de la même époque, de la même famille. Enfin, elles débouchent sur une délicate clairière bordée d'arômes et de mousse où une chapelle enherbée les attend. En contrebas, une source claire ruisselle. La femme l'avait menée à la chapelle de Montaut. En cette année 1587, la chapelle n'avait pas l'aplomb qu'on lui connaît. Existante depuis toujours sur d'anciens lieux de culte, elle avait été reprise en 1819, puis entièrement reconstruite entre 1934 et 1942 sous l'impulsion du fameux curé Ange Albert, qui y mène toujours sa dernière vie. Dédiée à la Vierge, la reconstruction avait pu se faire grâce à un appel aux dons lors du pèlerinage du 8 septembre. Maïna et cette femme étrange ne savaient rien de cela. Elle n'avait Dieu pour l'heure qu'au petit bassin où coulait l'eau fraîche. Nul doute que cette femme avait connaissance d'un savoir ancien. Mais n'est-ce pas dans la tradition locale après tout? Au marché, on croit parfois qu'il y a plus de marchands de cristaux que de légumes. Et déjà, en 1885, M. Hadou, instituteur, écrivait dans sa monographie de Montbrun « Il est déplorable que notre laborieuse population soit fanatique au point de croire aveuglément aux sorciers et à la magie de prétendus devins. » Cependant, la femme, avec douceur, demandait à Maïna de plonger la pierre dans le bassin. En lui obéissant, Maïna n'imaginait pas qu'au contact de l'eau, la pierre allait se dissoudre comme une poignée de sel coloré. Quelle qu'elle fût, la pierre avait alors transmis à l'eau ses veines et ses nuances. Mais cette fois-ci, c'est elle qui tournait, dissipée dans le flot. La femme avait alors puisé de cette eau dans une timbale en cuivre qu'elle tendait à Maïna. « N'aie pas peur, dans cette eau, c'est le temps que tu reprends. » Alors Maïna but. Elle ferma les yeux, s'assit, et sous ses paupières, elle crut voir mille vies, mille âges, le cours des humanités comme autant de saisons. À son réveil, une tête de moine en bois sculpté lui souriait, avec une moue de clown. Elle était revenue au cœur du village, dans cette venelle appelée « rue des moines » parce qu'au XVIe siècle, partie du mas d'asile pendant les guerres de religion, c'est là qu'ils avaient trouvé refuge. « Maïna ? Maïna ? Eh bien chérie, on te cherchait partout. Tu rêvasse ? On va y aller. Tu veux un empanadas pour la route ?»« Maman ? Papa ?» C'était « Histoire, histoire », un podcast proposé et soutenu

0: Bonjour à tous et bonjour à toutes. Merci de nous rejoindre. Bienvenue sur le 98.5 FM, la radio du Sud de Toulousain. Et nous sommes dans le Volvestre et nous restons dans le Volvestre pour l'instant parce que je suis ici avec le nouveau président de la communauté de communes du Volvestre, accompagné de sa directrice générale des services, Éric Salat. Bonjour.
1: Bonjour et bonjour à tous les auditeurs de Radio Galaxy, puis je sais, et du Volvestre principalement. Et je sais aussi par ailleurs que vous êtes écouté très loin.
0: Oui, c'est voilà. Tout à fait vrai, dans les autres communautés de communes et les autres parties du sud de Toulousain. Et Claire Perroton, donc la directrice générale de cette communauté, bonjour.
2: Bonjour.
0: Éric Salat, nouveau président, président nouvellement élu sur cette communauté de communes, mais c'est pas quelque chose d'inconnu, vous étiez aux finances avant.
1: Oui, c'est un poste effectivement assez chronophage et qui m'a permis de découvrir vraiment la communauté des communes sur tous ces aspects, sur toutes ces compétences, mais bon, avec le volet financier. Mais il n'y a pas que le volet financier qui m'avait intéressé durant cette précédente mandature.
0: Éric Salat, pour les gens que vous ne connaissez pas forcément, qu'est-ce qui vous a amené en politique, vous ?
1: Ah bon, c'est un intérêt particulier sur mon petit territoire, qui est Mauzac. À ma connaissance, ma famille y est depuis 5 générations. J'ai été très vite impliqué dans les activités sportives et ludiques du village. Je m'y suis attaché avec beaucoup de personnes, et puis bon, après un jour, il y a eu l'opportunité de siéger au conseil municipal, et puis un jour, l'opportunité aussi de postuler à ce superbe mandat de maire que j'exécute depuis 2008.
0: C'est dur d'être maire d'un petit village comme Mauzac, ça demande beaucoup de travail.
1: Ouais, mais vous savez, quand c'est le cœur qui dirige, que c'est la passion, on est moins dans le calcul de l'implication.
0: Alors, maire de Mauzac, donc maintenant président de la communauté de communes du Volvestre, il y a une grosse différence de responsabilité, de quantité de travail ?
1: Il y a effectivement une grande quantité de travail supplémentaire. Et c'est un mandat très différent, très différent. On a bien sûr la légitimité à travers le mandat de maire, mais dans une intercommunalité, il faut être dans une démarche beaucoup plus consensuelle et il faut laisser personne sur le bord du quai, du train. Il faut y aller tous ensemble.
0: Ça sert à quoi les interco ?
1: Question très pertinente, surtout que moi, historiquement, j'étais pas un pro interco. Mais aujourd'hui, j'en conviens, c'est devenu un outil qui est très utile pour toutes nos communes, dans la mesure où c'est un outil de coopération. C'est-à-dire qu'on ne fait pas de cette structure une supra-structure qui dicte et qui organise tout. Non, du tout. C'est une structure publique où les maires et les collectivités doivent l'utiliser comme un outil de mutualisation. Et c'est par ce biais-là qu'on a la compétence et l'intérêt de développer et d'optimiser tous les services qu'on peut déployer.
0: Pourtant, au niveau de l'État, la préfecture en particulier, donne de plus en plus d'autorité aux communautés de communes face aux communes.
1: Oui, il est content aussi d'avoir les intercommunalités pour pouvoir abandonner beaucoup de services publics qu'il n'assume plus. Et aujourd'hui, le réceptacle qui peut aider toujours nos concitoyens à avoir des services publics de proximité, je pense à France Service que nous finançons à pratiquement 80%.
2: 90%.
1: Merci Claire pour la précision. C'était des services historiquement qui étaient uniquement financés par l'État. Donc je pense que le réceptacle de l'intercommunalité aussi est un aspect un peu magique pour le gouvernement.
0: Pendant longtemps, les intercos ont été une espèce de boîte noire pour le citoyen, mais aujourd'hui, c'est quelque chose qui est ancré dans la culture avec de nombreux services. Parmi ces services, Claire Perroton, la directrice générale des services, quelles sont les compétences, quels sont les services dont s'occupe une communauté de communes ?
2: Alors, une communauté de communes, elle a des compétences obligatoires qui sont dévolues par la loi et puis des compétences supplémentaires qui sont définies par accord des communes. Et donc, nous, en Volvestre, on a notamment en compétences l'aménagement du territoire, les déchets, la voirie, la petite enfance ou encore le plan climat air énergie où on accompagne le territoire pour le rendre plus résilient.
0: Quand vous dites vous accompagnez le territoire, ça veut dire quoi ?
2: Sur le plan climat air énergie territorial par exemple, eh bien on met en place un plan d'action en collaboration avec des partenaires tels que le PETR ou encore des entreprises et on espère dans ce prochain mandat associer les communes pour mettre en place des actions très concrètes pour réduire l'empreinte carbone, pour rendre nos activités, nos usages plus vertueux, pour répondre aux défis climatiques qui se présentent à nous aujourd'hui.
0: Monsieur le Président, vous disiez tout à l'heure que c'est de la coopération, que l'État s'est désengagé de beaucoup de choses. Comment maintenir une qualité de service sur un territoire comme une communauté de communes, sachant que les charges sont de plus en plus lourdes, d'une part, et deuxièmement, les citoyens ont l'impression qu'il y a de moins en moins de services.
1: Vous êtes en train de résumer l'enjeu de ce mandat. Effectivement, c'est demain faire mieux avec moins. Donc c'est quand même facile à dire, mais difficile à exécuter. C'est une grosse besogne que nous avons devant nous, mais pour ça, on a quelques voies quand même d'économie à faire, on a quelques voies d'optimisation aussi, sans surfiscaliser. On a besoin aussi d'avoir des plans d'action qui soient beaucoup plus travaillés. Je parle sur les plans pluriannuels de fonctionnement et d'investissement. Il faut avoir un pilotage à terme, et puis il faut devenir agile, et puis il va falloir être malin, quoi. Il va falloir trouver des ressources, parce qu'aujourd'hui, l'inquiétude, c'est que nous dépendons d'une grande partie de nos ressources, des compensations de l'État, qui, elles, appliquent des coefficients correcteurs qui nous font baisser ces recettes-là de compensation que nous n'avons plus. Donc, le problème de la ressource va nous obliger à, quand je dis être inventif et agile, c'est trouver des alternatives et surtout optimiser les choses qui sont les plus chères, les plus dures à assumer, comme la gestion des déchets. Il y a des choses qu'il faut optimiser éventuellement.
0: Revenons sur la gestion des déchets dont vous parlez à l'instant, par exemple. Aujourd'hui, tous les déchets du Volvestre partent dans le Saint-Gaudinois.
2: Exactement.
0: Pour de l'enfouissement.
2: Tout à fait.
0: Et donc, ce sont des choses qui sont en plus très très chères.
2: Et de plus en plus chères. Notamment avec l'augmentation de la TGAP, la taxe sur les activités des pollueurs. C'est une trajectoire exponentielle. On est à 65 euros la tonne aujourd'hui, enfouie. Et demain, on va quasiment doubler. Quand je dis demain, c'est 2030.
0: Sachant que, en plus, la loi est en train de changer et qu'il y a avoir une obligation de ne plus enfuir ou de diversifier encore ou d'optimiser ou de mieux travailler les déchets.
2: Et c'est toute la difficulté puisqu'il faut qu'on travaille des filières de tri. Et je prends un exemple très concret pour les citoyens aujourd'hui, notamment les bornes relais. Le relais, c'est les bornes de collecte du textile. Eh bien aujourd'hui, avec la fast fashion, ce système de textile pas cher produit en grande masse, eh bien aujourd'hui, ce collecteur qu'on appelle le relais n'est plus en capacité de collecter nos déchets textiles. Et sur le Volvestre, tous nos points de collecte ont été enlevés depuis le 1er juin, hormis 4 points. Donc c'est-à-dire qu'on a aussi des problèmes très concrets. Comment font les gens qui souhaitent aujourd'hui jeter leur textile ? Ça risque de partir dans la poubelle grise et donc ça ne va pas être trié, ça ne va pas être valorisé, ça va partir à l'enfouissement. C'est des cas très concrets sur lesquels nous butons aujourd'hui.
0: Peut-être parce qu'il n'y a pas encore suffisamment de matière pour que des systèmes de collecte se mettent en place ou de...
2: Là, c'est clairement un système économique qui est vacillant et qui n'est pas viable.
0: Mmh. Alors ça, c'est la problématique des déchets. Il y en a d'autres aussi comme problématique. Nos routes.
1: Ah non, nos voiries. 620 ou 30 km sur notre intercommunalité... Ça représente un budget, je vais parler à la louche, pratiquement $1,2 million par an d'entretien dans ces eaux-là. Nous avions historiquement un cofinancement de 50% du département, qui aujourd'hui, malheureusement, lui aussi, sous tutelle des compensations de l'État, ne peut plus assumer cette participation. Donc on se retrouve avec un budget divisé par deux pour l'investissement sur nos voiries, avec l'état des lieux qui fait qu'on ne va pas diminuer les kilomètres, c'est pas possible. Bien au contraire, on fait face souvent à des intempéries qui nous portent beaucoup plus de soucis pour l'entretien. Voilà. Quand je disais qu'il fallait être malin et ingénieux, ça veut dire que demain, il va falloir voir comment ça se passe ailleurs, parce que il y a d'autres départements qui n'avaient pas cet avantage-là. Donc, il faut essayer de tirer l'exemplarité de la manière dont il fonctionne pour voir si on peut le décliner chez nous. Mais ce qui est sûr, c'est que nous allons avoir un budget divisé par deux.
0: Quand vous dites d'autres départements qui n'avaient pas cet avantage-là, ça veut dire que des départements qui étaient autonomes.
1: Il y a des départements où il n'y a pas de cofinancement du département. Donc, ils sont habitués à fonctionner sans cette manne financière. Et ça a l'air de fonctionner.
0: Avec une grosse difficulté, c'est de maintenir cette cohérence territoriale. C'est-à-dire qu'il y a des endroits qui sont plus abîmés que d'autres, j'allais dire, parce qu'il y a plus de circulation par la voirie. Sans non plus isoler ces routes des communes et des petits villages où il y a très peu de voitures, mais qui ont autant de droits que les autres.
1: C'est tout à fait le cas aujourd'hui, c'est que nos techniciennes doivent inventorier, faire le point sur ces espaces-là et voir lesquels il faut prioriser et lesquels il faut entretenir un peu plus avec beaucoup plus de suivi. Bon, mais c'est un travail de technicien, ça. C'est le gros aujourd'hui de l'œuvre qu'il faut établir et réaliser, c'est d'arriver à faire aussi bien avec deux fois moins. Si ça n'existait pas ailleurs, je vous dirais, ça relève du miracle. Mais donc ça existe ailleurs, il faut essayer de voir comment il faut.
0: D'où l'intérêt là cette fois-ci, donc du rôle de l'interco, et d'avoir tous ces maires, et tous ces élus locaux qui connaissent chacun leur territoire, et de travailler en bonne intelligence, j'imagine.
1: À mes yeux, c'est l'axe majeur de la cohérence de notre collectivité. C'est, on n'en a pas parlé, mais c'est dans la gouvernance. Se dire que on crée un bureau qui requiert en son sein tous les maires et les vice-présidents, c'est une écoute permanente et un échange permanent avec les maires et de déterminer le cap ensemble et d'être très cohérent parce qu'en fait, les maires de nos collectivités, ils sont au jour le jour au courant des urgences et ils peuvent les restituer très rapidement puisqu'ils sont dans une gouvernance très rapprochée.
0: C'est ce que vous disiez en début d'émission, donc c'est-à-dire que la communauté de communes est un outil au service des mairies qui sert d'interface et de mutualisation.
1: C'est le point de rencontre qu'on s'est tous fixé, c'est-à-dire que c'est vraiment c'est un outil de coopération des communes, pour les communes, mais c'est surtout au service, et pas l'inverse.
0: C'est ça, c'est, l'interco ne va pas remplacer les mairies.
1: Non, non, et puis il faut surtout pas qu'elle crée des besoins supplémentaires, il faut qu'elle apporte des solutions.
0: Question pour la directrice générale des services. Sur la communauté de communes également, vous avez combien d'agents qui sont en place, vous ?
2: Aujourd'hui, à la communauté de communes, ce sont 87 agents qui sont engagés au quotidien, au service des habitants et des communes.
0: Sur les différentes compétences, donc que ce soit la petite enfance, la voirie...
2: Hors petite enfance, puisque nos collègues de la petite enfance sont gérés aujourd'hui par une structure privée qui est la Mutualité Française de Haute-Garonne. Donc, mais si on rajoutait nos collègues de la petite enfance, en tout et pour tout, nous sommes environ 130-140 agents.
0: Monsieur le Président, si vous aviez un message à passer aux citoyens qui nous écoutent, ce serait lequel ?
1: Même dans nos collectivités, le fait d'avoir une dépendance financière de l'État, de plus en plus, ça nous contraint à avoir des inquiétudes, très honnêtement. Il y a une échéance 2027, moi, après mars, qui m'inquiète. Autant politique que financier, mais surtout financier, parce que ce soit, il va falloir affronter, quoi. Et les 3300 milliards de dettes, il va falloir qu'ils les répercutent quelque part. Donc, je crains que nous soyons dans la cible et que ce ne sera pas forcément facile. Mais quoi qu'il en soit, aujourd'hui, je sais que dans notre gouvernance, dans nos VP, dans nos maires, dans nos équipes de techniciens, il y a une volonté farouche d'affronter, de bonifier nos services et de bonifier notre intervention en tant que CCV. Dans le souci d'être toujours efficient pour montrer l'état d'esprit. Il faut savoir que c'est plutôt un message qu'autre chose, une symbolique. Mais sur les indemnités octroyées à nos élus aujourd'hui, que ce soit pour la mienne comme pour celle des vice-présidents, le Conseil a validé à l'unanimité le fait que nous attribue 30% d'indemnités. Uniquement, je dis 30%. Au-delà d'une symbolique, c'est faire passer un message quand même pour dire que on a la volonté, on a envie, on est là pour servir et pas se servir. Ce que dire à nos concitoyens, c'est qu'ils ont une gouvernance qui représente les 32 maires de notre communauté dans un bon état d'esprit pour mener à mieux et à bien toutes nos compétences et nos apports qu'on peut faire à nos communes.
0: Ça, c'était pour le citoyen. Et si vous aviez un message à laisser passer aux élus ?
1: Continuons à être dans une osmose parfaite. Nous avons traversé des élections qui se sont passées divinement bien, puisque ma présidence est plutôt consensuelle que conflictuelle, comme ça a pu être ailleurs, et on s'en félicite. Donc, continuons à être dans cette démarche solidaire pour faire mieux ensemble. Continuons comme ça.
0: Monsieur le Président, Madame la Directrice Générale, merci beaucoup d'être venu sur le micro de Radio Galaxy.
1: Merci à vous. Et puis peut-être un petit message, parce que je sais que vous êtes écouté outre-Atlantique, j'ai un petit bout de ma famille qui est là-bas.
0: À Saint-Barth.
1: Alors un petit clin d'œil, je les embrasse.
0: Merci beaucoup, bonne journée à vous.
2: Merci. Au revoir.

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C'est la radio du sud toulousain. C'est un tapis de marche nordique qui est à vendre en excellent état, vitesse jusqu'à 6 km/h avec bras articulés. Il y a le compteur de vitesse, la distance, le nombre de pas et la durée. Et puis il y a même un système audio par Bluetooth qui est intégré au tapis. Il est très peu encombrant puisque vous pouvez le plier, il est facile à ranger. Il est à vendre pour 120 € sur le bois de la pierre ou sinon il peut être livré dans un rayon de 20 km autour de Carbonne. Pour plus de renseignements, vous composez le 06 23 37 84 50 06 23 37 84 50. C'est un spa pour 4 personnes de marque Lazed Hollywood qui est à vendre. Il est entièrement neuf, il n'a pas été sorti de son emballage, avec un éclairage qui change de couleur, des bulles et tout ce qu'il faut pour passer un bon moment. Il y a également un tapis de sol qui est prévu avec, donc le spa est à vendre pour 350 €. Pour plus de renseignements, vous envoyez un message au 06 18 35 33 18. La même personne vend également une motopompe en très bon état. Pour plus de renseignements, c'est le même numéro, 06 18 35 33 18. Et puis cette personne recherche aussi un bûcheron pour partager des coupes d'acacia et autres bois. Même chose, vous envoyez un message au 06 18 35 33 18. Et si vous aussi vous vendez ou que vous recherchez quelque chose, envoyez-nous vos annonces depuis notre site internet radiogalaxy31.com, rubrique annoncer, c'est avec grand plaisir que nous les diffuserons. Merci de votre fidélité et à très vite.

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1: Dans le cadre du dispositif Artistes au collège, créé, animé et financé par le conseil départemental du Gard, en partenariat étroit avec la Verrerie d'Alès, pôle national Cirque Occitanie, la compagnie circassienne Equidistante était accueillie en résidence depuis le 15 décembre 2025 et jusqu'au 10 avril 2026. Tout cela au collège Le Castellas à Bessèges, dans le département du Gard. Nous sommes donc allés à la soirée de clôture de cette résidence et vous proposons une rencontre avec Valentina Santori, directrice de la compagnie Equidistante, et Colline Linder, musicienne qui participait toutes deux à cette résidence. Valentina Santori nous fait le point et le bilan sur cette résidence.
2: Ben, c'est super parce qu'on est vraiment en contact avec les élèves, un monde qu'on ne connaît pas trop, mais qu'il est très poreux avec ce qu'on fait. Et chaque fois, ça nous donne la sensation d'amener un petit brique. Rentrer dans un établissement et l'ont un peu secoué. On a grave de la chance, du coup, avec les élèves avec nous, peut-être ils sont plus gentils et on les fait faire du jonglage, de la danse. Et voilà, et on les voit pas tous les jours. Du coup, notre travail, c'est très différent. Je trouve que c'est toujours, par exemple, ici, c'était en restitution d'atelier parce qu'on n'a pas pu faire un vrai spectacle. Mais c'est toujours bien que les élèves puissent partager ce qu'ils en ont appris. Ça les donne aussi des petites sensations.
1: Parce qu'un travail de résidence, à la fin, on donne le résultat, mais un résultat partiel, évidemment.
2: C'est une étape de travail. Notre spectacle, il sort en mai 2027. Du coup, il nous reste encore plus que 2/3 du parcours. Du coup, c'est des bribes de matière qui peut-être ils vont complètement disparaître, peut-être pas.
1: Colline Linder, dans cette équipe d'Equidistante, joue de la musique. Alors, vous êtes aussi une part importante hein, dans ce spectacle que vous proposez. Alors, c'est une résidence. Comment ça s'est vécu, la résidence, avec l'équipe, avec les filles ?
3: Eh bien, c'est assez fort émotionnellement. Je pense qu'il y a vraiment, comme on parle de ce sujet-là, de la place et des liens, on est parti de nous, vraiment, de nos individus, de nos singularités, en fait, par rapport à cette question-là de la place, de comment on est dans le monde, qu'est-ce qui fait qu'on se sent chez nous ou qu'on se sent bien. Donc, ça a été beaucoup de collectage, de discussions aussi. Donc, c'est assez fort de rencontres où on arrive vite dans de l'intime pour ensuite partir vers des choses plus universelles sur cette idée du lien, de comment on fait pour traverser, pour fabriquer ensemble.
1: C'était Colline Linder, musicienne, et précédemment Valentina Santori, directrice de la compagnie Equidistante, en résidence au collège La Castellas de Bessèges. Ce numéro de 180 secondes a été réalisé par Radio Intervalle pour l'Assemblée régionale des radios associatives dans le cadre d'un partenariat avec la région Occitanie-Pyrénées-Méditerranée.

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0: Bonjour et bienvenue, 15h, TU 17h à Paris, le journal sur RFI.
1: Gilles Moreau.
0: Dans l'actualité, officiellement la fin de la canicule en France, mais un nouvel épisode est attendu dans les prochains jours et les feux de forêt font rage dans le sud de la France. Aux États-Unis, les niveaux du mercure s'envolent à la veille de la fête nationale et en plein mondial de foot. De son côté, l'ONU alerte sur une accélération d'El Niño, phénomène climatique naturel, lui à suivre dans un instant. Dans ce journal aussi, le Canada va construire un nouvel oléoduc pour relier les terres riches en pétrole de l'Alberta à l'océan Pacifique et à la Coupe du Monde de football, une nouvelle déconvenue pour le football africain, dominé en 16e de finale par la Suisse, l'Algérie prend à son tour la porte. Aux États-Unis, des millions d'habitants de la côte Est sont confrontés actuellement à une chaleur extrême et suffocante à New York, à Philadelphie, à Washington, des grandes villes où la canicule pourrait peser à la fois sur le mondial de football et sur les célébrations du 250e anniversaire des États-Unis. Une nouvelle étude scientifique l'affirme. Aux États-Unis, cette vague de chaleur extrême aurait été pratiquement impossible sans le changement climatique. De son côté, l'ONU met en garde contre les conséquences d'un renforcement rapide d'El Niño. Ce phénomène climatique naturel devrait culminer entre juillet et septembre, augmentant la probabilité de phénomènes extrêmes dans le monde. Explication à Genève de Jérémy Lanche.
2: La plupart des modèles de prévision sont d'accord. El Niño devrait atteindre une forte intensité d'ici au mois de septembre. De quoi faire craindre de nouveaux records de chaleur en 2026. Le dernier épisode en 2023 et 2024 avait fait de ces années les deux plus chaudes jamais enregistrées. Mais ce n'est pas le seul impact, explique pour l'OMM le chercheur Alvaro Silva.
3: Un El Niño n'est pas sans conséquence. C'est l'intensité du phénomène qui détermine si l'on va avoir des phénomènes climatiques extrêmes partout dans le monde. Même si El Niño est un phénomène climatique naturel, il s'ajoute au réchauffement climatique provoqué par les activités humaines.
2: Dans le détail, El Niño pourrait provoquer des sécheresses dans le sud de l'Asie, l'Amérique centrale, l'Australie et la Corne de l'Afrique, et à l'inverse, donner plus de précipitations en Afrique de l'Est et en Méditerranée. Pour l'Europe, les prévisions sont plus incertaines, mais El Niño touche de toute manière toute la planète. Si le soleil brûle les plaines céréalières dans le sud-est asiatique ou que les inondations ravagent les récoltes de soja et de riz dans le sud du Brésil, les prix des denrées alimentaires pourraient exploser, tout comme la demande en énergie pour faire fonctionner les climatiseurs. Jérémy Lanche, Genève, RFI.
0: En France, maintenant, le ministre de l'Intérieur Laurent Nunez est en déplacement dans le sud où la chaleur et la sécheresse favorisent les feux de forêt. Il se dit très inquiet que la saison des feux commence avec un mois d'avance. Officiellement, la canicule est terminée en France. La vague de chaleur qui avait commencé le 17 juin a maintenant pris fin selon Météo France. Mais un nouvel épisode devrait intervenir dans les prochains jours. Quant au bilan en vie humaine, les décès ont augmenté sur cette période de presque 30%. C'est une première estimation dévoilée ce matin devant la presse par l'agence Santé publique France. Plus de précisions avec Anna Mellofeld.
4: On compte au moins 2000 décès supplémentaires pour la semaine du 22 juin et ce dernier chiffre est certainement sous-estimé selon l'agence Santé publique France. La tendance est particulièrement frappante en région parisienne avec une hausse de plus de 62% des décès la semaine dernière, même constat dans la région des Pays de Loire. Cette surmortalité concerne toutes les classes d'âge, mais les plus touchées restent les personnes âgées, souvent isolées chez elles. On note une augmentation de 91% des décès à domicile. Cette estimation repose sur les seuls certificats électroniques de décès qui ne représentent qu'un peu plus de la moitié de la collecte des chiffres de la mortalité en France. Mais elle souligne déjà l'ampleur des conséquences humaines de cette canicule exceptionnelle en France, avec trois des journées les plus chaudes jamais enregistrées dans le pays, une canicule liée au changement climatique. L'agence sanitaire française promet un bilan plus solide d'ici à 3 semaines, soulignant que la mortalité réelle durant cette période sera plus élevée.
0: Et c'était Anna Mellofeld du service France. Et faut-il rappeler enfin que cet épisode caniculaire affecte d'autres pays d'Europe, par exemple la Belgique et l'Espagne, deux pays qui ont enregistré en juin une surmortalité d'environ 1000 décès supplémentaires.
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0: L'Iran se prépare à des funérailles grandioses. Le cercueil de l'ancien guide suprême, Ali Khamenei, repose maintenant dans le complexe religieux de Téhéran où se dérouleront ses funérailles. D'une ampleur jamais vue, elle pourrait tourner à la démonstration de force en faveur du régime après la guerre qui a récemment tué de nombreux hauts dirigeants et des milliers de civils iraniens. Ce régime entend prouver qu'il a tenu bon. Ce matin, l'un des premiers à se recueillir a d'ailleurs été le chef des gardiens de la révolution, Ahmad Vahidi. Le président Massoud Pezeshkian s'est lui aussi recueilli, de même que Mohamed Bagher Ghalibaf, l'influent président du Parlement. Il dirige l'équipe de négociateurs iraniens. Le Canada s'apprête à construire un nouvel oléoduc long de plus de 1200 km. L'objectif est de relier les terres riches en pétrole de l'Alberta à l'océan Pacifique. Le Premier ministre Mark Carney vient d'obtenir l'accord des autorités de Colombie-Britannique pour que le futur pipeline doit traverser de bout en bout. De quoi ouvrir de nouvelles perspectives pour le pétrole canadien et réduire sa dépendance aux États-Unis. Explication de Nathanaël Vitran.
5: Critically, what we've agreed is that the time for action is now.
6: Le plus important, c'est que nous sommes tombés d'accord pour dire que le temps d'agir était maintenant. En conférence de presse retransmise en ligne, Mark Carney est tout sourire. À ses côtés, Danielle Smith, la première ministre de l'Alberta, se félicite elle aussi.
7: Sous nos pieds se trouvent des réserves de pétrole évaluées à plus de 9 000 milliards de dollars. Cette richesse ouvre des opportunités sans limite à notre nation.
6: À l'heure actuelle, la quasi-totalité du pétrole issu des sables bitumeux de l'Athabasca est envoyée et bien souvent raffinée aux États-Unis. Refroidi par les guerres commerciales à répétition de Donald Trump, Ottawa ne veut plus mettre tous ses œufs dans le même panier. L'idée de cet oléoduc est donc d'ouvrir au pétrole canadien les marchés asiatiques via le Pacifique. Il a donc fallu convaincre les populations de Colombie-Britannique face aux risques environnementaux et surtout s'asseoir sur les objectifs climatiques du Canada. Nos émissions de gaz à effet de serre seront plus élevées que prévu, reconnaît Mark Carney, avant de balayer toute critique, mais le plan de réduction du précédent gouvernement n'était de toute façon pas soutenable.
0: 9 jours après le double séisme au Venezuela, le dernier bilan s'établit à plus de 2500 morts, des blessés par milliers et des disparus par dizaines de milliers, et près de 200 bâtiments également totalement effondrés. 9 jours après, au milieu des ruines, le silence équivaut à la résignation. Les secouristes estiment que les victimes bloquées dans les décombres ont peu de chances de survivre au-delà de 72 heures. Pas de répit dans les échanges de frappes entre la Russie et l'Ukraine. La première fait état de 10 civils tués aujourd'hui dans des régions frontalières. Allez, on termine par le football. À la Coupe du Monde, bientôt la fin des 16e de finale et le début des 8e à partir de demain. 3 matchs aujourd'hui, Australie-Égypte à Dallas, Argentine-Cap-Vert à Miami. Enfin, tard dans la nuit, Colombie-Ghana à Kansas City. Retour maintenant sur la nouvelle déception enregistrée par le football africain. Après la Côte d'Ivoire, le Sénégal et la RDC, l'Algérie a été éliminée au stade des 16e de finale. Défaite logique, 2-0 face à la Suisse à Vancouver au Canada. Cédric de Oliveira, les Fenech quittent la compétition par la petite porte.
8: L'Algérie avait beaucoup d'espoir. Elle rêvait d'un parcours historique dans cette Coupe du Monde. Mais elle aura tout fait à l'envers, tombée sur une équipe suisse plus talentueuse, plus expérimentée. Riyad Mahrez a fait ce qu'il a pu sur son côté droit, mais il était dépité à la fin du match.
9: L'objectif, c'était de passer. Voilà. On prend 2 buts sur des erreurs et à ce niveau-là, on paye cash. Je pense qu'on n'a pas démérité, mais on concède trop de buts pour espérer quelque chose.
8: Le capitaine, qui a annoncé sa retraite internationale, a donc disputé un dernier match terne avec le maillot algérien. Même avec le contrôle du ballon, les Fenech n'ont jamais trop su comment l'utiliser. Au contraire des Suisses, qui ont marqué 2 fois au début de chaque mi-temps par Mbolo et Dan Endoy. La grande différence entre les deux équipes, estime le défenseur Aïssa Mandi.
10: Je pense l'efficacité déjà, parce que la première occasion, ils arrivent à la mettre au fond. Je pense qu'on avait bien entamé le match, on était agressif, on avait le plan dans notre tête qui était bien en place, et sur leur première occasion, ils arrivent à marquer. Ça nous chamboule un petit peu, on a du mal à s'en remettre.
8: C'est peut-être là aussi un début d'explication, cette absence de réaction, cette incapacité à gérer les moments clés de ce match couperet. Au final, ça fait beaucoup trop d'erreurs pour espérer une qualification. Et c'est logiquement que l'Algérie quitte le continent américain. Cédric de Oliveira, Seattle, RFI.
0: 17h et bientôt 10 minutes ici à Paris, 2h de moins en temps universel. L'information sur RFI.

Nous allons maintenant faire un saut temporel. Voici un titre qui est sorti au mois de juillet. Mais c'était en 2000. Souvenez-vous.

0: c'est Claire qui est avec nous sur Radio Galaxy. Bonjour.
1: Bonjour.
0: Vous êtes salariée de l'espace éthique et social Le Petit Perchoir de Rieux-Volvestre. Vous êtes également la référente famille et parentalité et vous organisez durant les mois de juillet et de septembre des bougeothèques dans plusieurs parcs du Volvestre. On va voir ensemble de quoi il s'agit et quels sont les avantages finalement de cette bougeothèque itinérante. Est-ce qu'on peut commencer par rappeler ce qu'est Le Petit Perchoir, Claire ?
1: C'est un espace qui a plusieurs activités, donc des activités autour du design, des activités corporelles, on va le dire comme ça, et des activités autour du soutien à la parentalité.
0: Alors, vous aviez déjà un espace bougeothèque dans ce petit perchoir de Rieux, c'est vous qui en êtes l'accueillante. Oui. Il faut nous expliquer qu'est-ce qu'on y fait dans une bougeothèque, Claire ?
1: Alors, la bougeothèque, c'est un espace d'exploration motrice, de jeux libres et de socialisation pour les enfants qui ont entre 0 et 6 ans et qui sont accompagnés par un adulte familier. Donc un parent, un grand-parent, une personne de la famille. Et donc, dans cet espace sécurisé et sécurisant pour l'enfant, il peut crapahuter, jouer, rencontrer d'autres enfants et d'autres adultes. Mmh. Et en étant rassuré par la présence de l'adulte connu.
0: Et c'est vrai qu'aujourd'hui, les enfants ont souvent des activités très encadrées. Là, au contraire, les bougeothèques sont là aussi pour laisser une grande place à l'exploration. On peut bouger, explorer librement.
1: Oui, on a une porte d'entrée qui est vraiment le corps et la motricité. Et du coup, il y a plein de modules de motricité en bois et donc sur lesquels l'enfant peut grimper, se hisser, sauter, ramper.
0: Génial. Alors, il faut indiquer également qu'il s'agit d'un dispositif qui est reconnu par la CAF comme un lien de soutien à la parentalité.
1: Oui, tout à fait. Alors, on fait partie d'un dispositif qui est financé par la CAF, qui s'appelle le dispositif RÉAP, donc Réseau d'écoute, d'appui et d'accompagnement des parents. Parce qu'en fait, c'est aussi un lieu d'écoute pour les parents, en fait, et de soutien. Parce que quand on est parent d'un petit enfant, c'est pas toujours évident et des fois, on a besoin un petit peu de partager nos questionnements de parents. On a besoin éventuellement d'être un peu aiguillé, accompagné pour avancer. Et c'est aussi, il faut le souligner aussi, c'est important, c'est aussi un espace de rencontre entre parents. Parce que du coup, nous, en tant qu'accueillantes, donc on est deux accueillantes, on est aussi là justement pour faire circuler la parole, pour être un peu médiatrice entre les parents. Parce que l'idée, c'est que, voilà, que les parents aussi se sentent moins seuls et rencontrent d'autres parents.
0: Alors là, durant cet été, on va profiter des beaux jours justement pour installer ces bougeothèques en plein air et vous proposer d'aller directement à la rencontre des familles. Comment est née l'idée, Claire ?
1: On s'est rendu compte, déjà que quand il fait beau, les gens, ils sont où ? Ils sont dehors.
0: Ils sont dehors.
1: Et puis en plus, on a de magnifiques parcs dans le Volvestre, faut le dire. Donc des parcs où il y a beaucoup de parcs de jeux aussi pour les enfants. Il faut le savoir, et ils ne sont pas toujours connus des parents, parce que des fois, ils sont un petit peu isolés. Je pense à un parc de jeux qui est à Montesquieu, les parents ne le connaissent pas toujours. Enfin, voilà, il y en a plusieurs, donc l'idée, c'était aussi de faire découvrir aux parents ces super beaux parcs. Et puis surtout, c'était l'idée d'aller vers les familles qui n'ont pas forcément spontanément soit l'idée, soit qui n'osent pas venir au petit perchoir, donc dans les locaux. Et puis après, c'est aussi pour une histoire de mobilité, c'est-à-dire qu'il y a des parents qui sont un petit peu sans voiture ou qui ont des difficultés pour bouger parce que le Volvestre, c'est grand. Et donc, on se déplace dans le Volvestre pour donner l'opportunité à ces familles-là qui ne peuvent pas forcément toujours venir à Rieux.
0: Puis c'est ça, vous l'avez dit, ce sont des rendez-vous qui permettent aussi de toucher des familles qui ne connaîtraient pas encore le petit perchoir.
1: Et tout à fait, puis parce que des fois, les gens

0: se balade et ils font « Ah, mais vous êtes qui ?» Bah voilà, on leur présente le dispositif.
1: Et le fait de proposer ce genre d'activité en plein air, ça permet d'avoir un cadre plus apaisant, plus détendu ?
0: Alors oui, en effet, c'est assez intéressant comment il y a une petite différence entre la façon dont les gens se comportent en effet dehors, c'est bien de le souligner, parce qu'en plus c'est l'été, c'est les vacances, on est un peu, voilà, on se détend un peu,
1: on se relaxe,
0: et c'est vrai que les parents plus facilement vont les uns vers les autres, il y a une autre ambiance, il y a une ambiance très chaleureuse, très familiale.
1: Alors ça se passe durant les mois de juillet et septembre dans les parcs de Noé, Montbrun-Bocage et Carbonne. Mais on peut venir même si on n'est pas de ces villages, hein, ça concerne tout le monde.
0: Ah oui, c'est pour tous les gens du Volvestre et même alentour, même toute la France, si on est de passage dans le Volvestre, ça nous fait plaisir.
1: Alors ça commence le 8 juillet.
0: Tout à fait, le 8 juillet à Noé. Nous serons donc les mercredis 8, 15 et 22 juillet à Noé, en partenariat avec la médiathèque de Noé. Donc on est ravis de ce partenariat. Le 8 juillet, c'est un peu spécial parce que on se greffe un peu à un événement qu'organise la médiathèque. Donc c'est un événement sur plusieurs jours qui s'appelle Partir en livre. Et le 8 juillet en particulier, ils font ce qu'elles appellent les racontines. Donc c'est des temps de comptines un peu chantés pour les petits entre 0 et 3 ans, il me semble. On va être en même temps qu'elles, on va proposer la bougeothèque sur cette matinée du 8 juillet.
1: Génial. Donc le 8 juillet à la médiathèque de Noé,
0: oui.
1: C'est uniquement sur la matinée.
0: Tout à fait, oui. Les bougeothèques en été, ce sera que le matin, pour des histoires de
1: fraîcheur.
0: Fraîcheur, voilà, fraîcheur relative, mais c'est mieux quand même.
1: Alors, dis-nous en plus comment ça va se dérouler très exactement et qu'est-ce que l'on va découvrir sur place.
0: Alors, très exactement, nous, on arrive avec des moquettes qu'on déplie et puis on installe des jouets, des modules de motricité, des livres, des coussins. On essaie de reproduire notre bougeothèque intérieure à l'extérieur.
1: Voilà. Ok, génial. Donc, on va rappeler que c'est pour les enfants de 0 à 6 ans, accompagnés de leurs parents ou d'un adulte familier. Est-ce qu'on peut imaginer des ateliers pour faire bouger les parents aussi ?
0: Alors... C'est pas prévu, parce que là, on est vraiment dans quelque chose d'assez spontané, d'assez libre. C'est pas du tout guidé.
1: Ouais.
0: Mais pourquoi pas, des fois, de façon assez improvisée, impromptue, on propose aux parents de faire trois postures de yoga, soit seul, soit avec l'enfant. Pourquoi pas, ça peut aussi.
1: Bon, c'est génial. Comme ça, tout le monde
0: voilà,
1: peut
0: tout le monde
1: participer
0: bouge.
1: En famille. Alors, pas besoin d'inscription. Hein. On vient
0: tout
1: simplement.
0: Fait.
1: Et avec une participation financière.
0: Oui, alors on est soutenu par la CAF, mais voilà, ça suffit pas tout à fait. Donc, on demande une petite participation entre 1 et 3 euros par famille. Voilà, c'est vraiment symbolique. Chacun est libre de déposer ce qu'il veut dans notre petite tirelire.
1: Si on souhaite retrouver le programme, est-ce qu'il est accessible sur le web, par exemple ?
0: Sur le site, oui, oui, tout à fait. Lepetitperchoir.com, vous avez tout. On a aussi un Facebook, Le Petit Perchoir.
1: Dernière question, Claire. Quel est le message que vous aimeriez faire passer pour inciter les familles à venir découvrir cette bougeothèque durant l'été ?
0: Cette bougeothèque durant l'été va être très sympathique. C'est l'occasion des fois de découvrir des lieux qu'on ne connaissait pas forcément, voilà, des parcs. Donc notamment, là à Noé, donc, on est à côté de la médiathèque, qui est une super médiathèque très sympa qui accueille les familles. Donc vraiment, j'invite les parents à venir découvrir cette belle médiathèque. Pendant donc, les jeudis matin, donc le 9, 16, 23 et 30 juillet, on sera... À Carbonne, on sera dans le parc de la CCV. Donc, il faut savoir que là aussi, il y a un petit parc de jeux pour les petits. Et pareil, ce petit parc de jeux, il n'est pas toujours connu. C'est vraiment très adapté aux tout-petits. Donc, les parents sont contents de le découvrir. Et à Montbrun-Bocage, donc ça, c'est un petit village très typique et très joli du Volvestre. Donc, si vous avez l'occasion aussi de venir en même temps visiter le village, c'est très sympathique. On y sera les 17, 24 et 31 juillet. Et là, on y est aussi dans un parc qui sont réaménagés avec... une espèce de petite acrobranche avec des modules de musculation.
1: Ah, chouette. Okay.
0: Donc pareil, les parents sont assez ravis et enchantés de découvrir ce parc parce que pareil, on se doute pas qu'il y a ce genre de choses dans ce parc à Montbrun.
1: Voilà, ouais,
0: donc les bougeothèques en été, c'est aussi l'occasion de découvrir toutes les richesses des parcs de notre Volvestre.
1: Et puis c'est ouvert aux assistantes maternelles, hein, il faut le dire.
0: Ah oui, alors ça c'est important. Les assistantes maternelles, d'ailleurs, elles l'attendent avec impatience parce qu'on commence à être connues par nombre d'elles. Pendant l'été, on accueille donc les assistantes maternelles avec leurs petits bouts. Elles sont bienvenues, elles viennent le temps qu'elles veulent. Voilà, et c'est génial parce que ça fait des rencontres avec les parents. C'est top, on adore.
1: Allez, je vous laisse nous rappeler une dernière fois les dates de la bougeothèque, Claire.
0: La bougeothèque sera donc à Noé, donc à côté de la médiathèque, les 8, 15 et 22 juillet. Nous serons donc dans le parc de la communauté des communes du Volvestre à Carbonne les 9, 16, 23 et 30 juillet. Et nous serons à Montbrun-Bocage, donc dans c'est le parc qui est juste en face de l'école, les vendredis 17, 24 et 31 juillet. C'est de 9h30 à midi et vous venez le temps que vous voulez, vous arrivez quand vous voulez.
1: Et sur septembre, vous reviendrez nous en parler, mais ça risque de changer un petit peu. Hein.
0: Oui, sur septembre, on sera donc à Lafitte, Carbonne et Montesquieu.
1: Ok.
0: Et les dates sont encore en train d'être mises en place.
1: Pour plus de renseignements, je rappelle votre site internet lepetitperchoir.com. Vous avez une page Facebook également. Claire, vous êtes salariée donc du Petit Perchoir de Rieux-Volvestre, également référente famille et parentalité. On va rappeler que les bougeothèques seront présentes sur les communes de Noé, Montbrun-Bocage et Carbonne durant les mois de juillet et de septembre. On vous remercie Claire.
0: Merci.
1: Et on vous souhaite un bel été.
0: Merci beaucoup aussi.

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un petit peu de classique, ça vous dit ? Un auteur, une histoire, un morceau. Aujourd'hui, je vais vous parler de la 9e symphonie de Ludwig van Beethoven. Le compositeur allemand est né en 1770 et mort en 1827. La 9e de Beethoven, hymne à la joie ou malédiction.

La 9e symphonie a été composée en 1822, puis créée à Vienne en 1824 en hommage au roi Frédéric Guillaume III de Prusse. Elle est à la musique classique ce que la malédiction de la momie est à l'égyptologie, a écrit récemment la journaliste Clémence Langagne. En effet, jusqu'au milieu du XXe siècle, aucun compositeur n'a réussi à dépasser la création de 9 symphonies, sauf un, le compositeur russe Dmitri Chostakovitch. Est-ce une véritable fatalité ou de malheureuses coïncidences? Selon la légende, aucun compositeur ne serait parvenu à aller au-delà avant lui, et ceux qui l'auraient tenté seraient morts peu de temps après. Le mythe de la malédiction est en marche, disait d'ailleurs le jeune Franz Schubert. Wagner n'en a écrit que 2, Schubert 10, mais elle porte bien son nom, puisque inachevée. Un autre compositeur tente de déjouer le mauvais sort, Gustav Mahler. Il compose bien une 9e symphonie, mais sans la numéroter. Il entame sa 10e en lui attribuant le chiffre maudit, mais il mourra avant de l'avoir fini. La 9e symphonie de Beethoven est celle de tous les excès. Elle représente la quintessence et l'apogée de l'art du compositeur. Après elle, les compositeurs ont été, selon les musicologues, effrayés à l'idée de se mesurer au maître et de passer après lui. Ses successeurs écrivent donc pour des orchestres plus grands, plus denses, avec plus de cuivre, plus de chœurs. Mais ce sera toujours par la surenchère qu'ils tenteront de le dépasser. Vous ne verrez plus le film Le Cercle des Poètes Disparus avec Robin Williams de la même manière, après avoir écouté cette œuvre interprétée lors du Festival de musique de Bayreuth en 1951.

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0: L'agenda du week-end sur Radio Galaxy du 3 au 5 juillet. Bonjour Alexis.
1: Salut Lorient.
0: C'est un rendez-vous à ne pas manquer du côté de Saint-Élix-le-Château. Le festival L'After se tient les 3 et 4 juillet et nous promet une ambiance festive et familiale avec des artistes de renom. Sur place, vous allez retrouver une scène live pour découvrir des artistes émergents, mais aussi une scène commerciale avec des hits qui vous feront danser jusqu'au bout de la nuit. Et samedi, dès 14h, une troisième scène techno pour faire monter l'énergie. Et puis durant tout le week-end, des ateliers en plein air et de nombreux stands. Rendez-vous vendredi et samedi à Saint-Élix-le-Château. La billetterie est accessible depuis le compte Instagram L'After Festival. Un peu plus au sud, direction Martre-Tolosane, c'est la guinguette du Moulin qui vous propose deux soirées musicales. Tout d'abord, ce vendredi 3 juillet, vous retrouverez le concert de Mathieu Ometi. Avec sa voix blues country soul et sa guitare acoustique, il vous propose une atmosphère intimiste et épurée à travers un répertoire éclectique comme Nirvana, Eric Clapton, Louis Bertignac, Imani, Claude Nougaro et bien plus encore. Ce vendredi soir, c'est de 19h à 22h. Et puis samedi soir, c'est DJ set avec Steve Bamra pour de la musique du monde de 19h à 22h également. C'est à la guinguette du Moulin à Martre-Tolosane.
1: Le village d'Escoulis accueillera le festival du coq à l'âne les 3 et 4 juillet. Au programme scène ouverte, concert le vendredi et le samedi animation pour enfants, chant, défilé de mode, théâtre et bien d'autres. Buvette et restauration sur place, plus de renseignements sur la page Facebook du comité des fêtes d'Escoulis pour le festival du coq à l'âne les 3 et 4 juillet.
0: Durant tout ce week-end, c'est également la fête locale à Salles-sur-Garonne du 3 au 5 juillet. Le village vous invite à partager 3 journées placées sous le signe de la convivialité, du partage et de la bonne humeur. Au programme, des animations, des jeux, des soirées musicales, des repas gourmands et le feu d'artifice à ne pas manquer. Ce samedi soir à 23h, c'est à Salles-sur-Garonne.
1: Et une autre fête locale est présente ce week-end, la fête locale de Marignac-Lasper revient sous le thème du Brésil. Ce week-end du 3 au 5 juillet, au programme ce vendredi, feu d'artifice suivi de la soirée animée par Tibbs, le lendemain concours de pétanque en doublette, apéritif et soirée animée par OptiNight, et pour finir l'apéritif du dimanche, plus de renseignements sur le groupe Facebook du comité des fêtes de Marignac-Lasper.
0: Sur le thème du Brésil, Alexis.
1: Du Brésil, bien sûr.
0: La médiathèque du Fousseret vous propose un biblio-quiz ce samedi 4 juillet à 10h30. C'est dans le cadre de la manifestation Partir en livre. Venez vous amuser à travers des questions sur tous les héros de la littérature, du manga et de la BD. Des chèques cadeaux sont à gagner, c'est à partir de 10 ans et c'est sur inscription auprès de la médiathèque du Fousseret. Je vous donne le mail qu'on peut retenir facilement, c'est médiathèque@miri-lefousseret.fr.
1: L'association Quad Rider 31 de Longage invite ce dimanche 5 juillet de 9h à 18h au lac de la Linde les petits de 1m30 minimum et les grands à découvrir l'univers du quad. Pour un tarif de 10€, un pilote vous conduira sur les chemins de Longage et sur les circuits de cyclocross. Et pour un tarif de 5€, il vous fera faire un tour de circuit en vous faisant partager et découvrir la pratique du quad à l'occasion d'un baptême. Mais attention, le dress code obligatoire est pantalon, chaussures fermées, gants et un casque qui pourrait être prêté. Plus de renseignements sur leur page Facebook Quad Rider 31 pour leur baptême de quad ce dimanche de 9h à 18h au lac de l'Inde de Longage.
0: La 14e édition du concours international de violon se tiendra du 8 au 12 juillet au Mas d'Asile. Le concours s'adresse aux violonistes de tous niveaux et il rassemble chaque année près d'une cinquantaine de participants venus d'Occitanie, de France et de l'étranger. Pendant plusieurs jours, ces jeunes musiciens vont présenter leur travail devant un jury présidé par Marie Cantagril et les épreuves du 9 au 12 juillet seront ouvertes gratuitement au public. Et il y aura également une exposition de lutherie, archèterie dans la salle des épreuves. Vous pourrez là aussi rencontrer des luthiers présents. Et le lundi 13, ce sera le concert des lauréats du concours. C'est à retrouver du 8 au 12 juillet au Mas d'Asile.
1: Venez visiter l'église de Carbonne du 6 juillet au 31 août, de 16h à 18h, le lundi, jeudi et vendredi. Les membres de l'association paroissiale et d'histoire et tradition carbonaise seront présents afin de vous donner toutes les informations. Et les marchés estivales seront présents à la Maison Garonne de Cazères tous les mercredis dès 18h pendant les mois de juillet et août. Venez découvrir les marchés locaux ou alimentaires, des concerts et bien d'autres. Plus de renseignements sur le groupe Facebook Marché Estivales.
0: Et impossible pour nous, Alexis, et avec ces beaux jours, de ne pas terminer par les vides-greniers de ce week-end. Ce samedi, vous pouvez vous rendre à Mazères-sur-Salatte, vide-dressing également samedi à la cafetière d'Aurignac, et puis ce dimanche, vide-grenier à Bérat. Merci beaucoup, Alexis.
1: Merci à toi, Lorient.
0: Dans quelques minutes, on continue par l'agenda du week-end avec les offices du tourisme du Volvestre et de Cœur de Garonne. Ce sera juste après cette pause musicale sur Radio Galaxie.

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2: L'Office de tourisme intercommunal du Volvestre vous présente ses idées de sortie pour ce week-end.
3: Retrouvez l'agenda complet sur notre site internet tourisme-volvestre.fr ou sur notre page Facebook chaque jeudi soir. Sur les hauteurs de Rue Volvestre, l'artiste Sylvain Masquia vous ouvre les portes de son atelier tout l'été. Ça débute dès ce week-end et c'est de 10h à 13h et de 15h à 19h. En cas de canicule, les horaires sont susceptibles d'être modifiés. Pour rappel, c'est tous les samedis et dimanches de l'été à l'atelier de Sylvain Masquia à Rue Volvestre.
2: Samedi, à partir de 19h, direction le domaine Cadeillac pour une soirée apéro-concert jazz. Au programme, un concert avec les accordés swing et un repas qui vous est proposé par chez Kim. Vous retrouverez sur place le Gaec Berduc, éleveur de vaches limousines et mes petites douceurs, producteur de chocolat et de biscuits bio sans gluten. Comptez 15€ pour l'entrée avec un verre de vin ou un soft offert. Inscription en ligne sur www.bertrand-henri-vigneron.fr. C'est ce samedi à 19h au domaine de Cadeillac à la Vlanée de Comminges. L'équipe de l'Office de tourisme intercommunal du Volvestre vous invite à venir découvrir le trésor épiscopal et la terrasse de Rieux-Volvestre tout au long de l'été. Les visites guidées sont prévues du mercredi au samedi à 11h jusqu'au 29 août. C'est 5€ par personne et sans réservation. Pour rappel, l'agenda complet est à retrouver sur notre site internet tourisme-volvestre.fr ou sur notre page Facebook chaque jeudi soir.
3: Passez un bon week-end en Volvestre!
4: Bonjour à toutes et à tous, c'est Virginie de l'Office de tourisme Cœur de Garonne. Vous cherchez des idées de sortie pour ce premier week-end de juillet. Voici notre sélection. Vendredi 3 juillet, rendez-vous également à Caser à la Maison Garonne pour une conférence passionnante de Nathalie Escaravage, consacrée au rôle indispensable du pollen. Une belle occasion d'en apprendre davantage sur la biodiversité et le rôle essentiel des pollinisateurs. Toujours vendredi soir, direction Poucharamé pour la Maxiboom organisée à la Maison de la Terre. Les DJ de la Vadrouille vous donnent rendez-vous dès 21h pour une soirée festive et dansante. Samedi 4 juillet marque aussi l'ouverture de la piscine municipale de Caser dès 13h30. Petits et grands pourront profiter des bassins tout l'été. L'occasion parfaite pour se rafraîchir en famille ou entre amis. Samedi 4 juillet, guinguette debout Saint sous la halle de 17h à 23h. Dimanche 5 juillet, cap sur Caser-sur-Garonne pour la fête des corsaires au programme et ses motos, démonstrations de stunt, expositions, ateliers, animations et villages d'exposants. Une journée idéale pour tous les passionnés de deux roues. À Riem, le football club organise son grand loto en plein air au stade François Bessé. Ouverture des portes à 14h, début des parties à 15h avec de nombreux bons d'achat à gagner au profit de l'école de football. Si vous aimez les produits locaux, direction le Fousseret pour le dernier marché gourmand de la saison. Producteurs, spécialités du terroir et ambiance conviviale vous attendent dimanche matin sous la halle. Enfin, les amateurs de musique pourront terminer le week-end au grand presbytère de Martres, Tolosane, avec le concert La Légende de Pyrène, interprété par Natacha Pourroy et Marie-Astrid Arnal, dimanche à 18h30. Côté spectacle, ne manquez pas non plus la lecture théâtralisée « Celle qui aime toute chose », proposée samedi soir à l'Article, puis dimanche à Beyrotte. Inspirée du spectacle de Jamie Sam, cette création nous invite à porter un autre regard sur le vivant, la nature et les liens qui nous unissent. Pour finir, côté exposition, la médiathèque accueille jusqu'au 30 juillet une double exposition consacrée à l'abbé Sicard, ainsi qu'à Carolus et Magdola. À Boussins, l'exposition « Mémoire des industries poussinoises » est visible jusqu'au 17 juillet. À Martres, le musée de la faïence poursuit la célébration de ses 20 ans avec une programmation exceptionnelle mêlant exposition et création contemporaine. Enfin, l'exposition Racine de Sophie et François Leteuil est à découvrir au Grand Presbytère jusqu'au 20 septembre. Je vous souhaite de très belles découvertes, un excellent week-end et je vous donne un rendez-vous la semaine prochaine. À très bientôt.
1: 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Nous vous souhaitons un très bon week-end sur Radio Galaxy.

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1: Bonsoir à toutes et tous. L'année prochaine, le ciel dégagé et l'affaiblissement nocturne du vent permettent aux températures de s'abaisser autour de 16 à 17 degrés. Samedi 4 juillet, le temps estival chaud et sec se poursuit. Le vent reste orienté au secteur ouest, mais il faiblit progressivement. Les températures gagnent 2 à 3 degrés par rapport à la veille. Elles atteignent 32 degrés sur le Comminges et le Couserans, 33 à Rievaulx-Vestre et jusqu'à 34 à 35 degrés sur le Muretin. Dimanche 5 juillet, l'épisode de chaleur s'amplifie. Le vent faiblit, le soleil domine sans partage. Aussi, les températures poursuivent leur progression pour une journée caniculaire. On attend des températures partout supérieures à 35 degrés avec des pointes à 37 degrés sur la plaine toulousaine et le Volvestre. Bien que moins intense que celui de juin, cet épisode de forte chaleur s'annonce remarquable, au moins jusqu'au 10 juillet. La différence va être que les températures nocturnes devraient descendre autour de 18 à 20 degrés grâce à un vent qui reste orienté au secteur nord. Bonne soirée à toutes et tous.
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4: Bonjour à toutes et à tous. Dans le dernier numéro du Petit Journal édition de Garonne, retrouvez l'actualité près de chez vous. En une, comment est mort Liam ? Après le décès d'un enfant de 3 ans à Boussens, une enquête a été ouverte afin d'établir les circonstances exactes du drame. Toujours dans les faits divers de la semaine, au Foga, un incendie survenu lors de la période de canicule a brûlé plus de 15 hectares. Et à Cambernard, la foudre a provoqué l'incendie d'un pavillon. Et pour les événements à venir, un grand vide-grenier du comité des fêtes à Marignac et une soirée guinguette sous la halle à Boussens. Toutes les actualités sur l'ensemble du département retrouvées dans le Petit Journal, tous les jeudis dans vos points de vente habituels ou tous les jours sur le site lepetitjournal.net et les réseaux sociaux. 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Très bonne journée.
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0: Bonjour à tous et bonjour à toutes. Merci d'être avec nous. Bienvenue sur le 98.5 FM, la radio du sud de Toulousain, la radio qui va de Toulouse jusqu'au pied des Pyrénées. Et nous allons nous arrêter en Cœur de Garante parce que cette année, c'est la 8e édition, et oui déjà, de Cœur Estival. Et pour en parler, je suis avec la responsable de la communication de Cœur de Garonne, Virginie, bonjour.
1: Bonjour.
0: Et la personne aussi en charge de la culture en Cœur de Garonne, Audrey, bonjour.
2: Bonjour.
0: Virginie et Audrey, Cœur Estival, Audrey, c'est quoi ?
2: C'est un festival itinérant dans les communes du territoire Cœur de Garonne qui, chaque année, change d'espace, change de commune d'accueil pour proposer au public des journées festives, des journées d'animation, de culture, de tourisme au plus près des habitants.
0: Culture, animation, tourisme, tout ça gratuitement, je crois, en plus.
2: Oui, les journées sont gratuites, c'est-à-dire que toutes les animations, spectacles, concerts qui sont proposés sont totalement gratuits pour le public. Et effectivement, on construit un programme du matin jusqu'au soir pour pouvoir y passer une journée entière. Alors le matin, on peut démarrer avec des randonnées, puis on va trouver des expositions, des ateliers, différentes animations avec les associations partenaires. Et avec la Maison de la Terre, qui est un café culturel à Poucharamé, il y a une programmation de concerts. Concerts plutôt acoustiques sur les pauses musicales du midi et les concerts plus festifs dansants le soir.
0: Virginie, 8e édition, toutes les éditions précédentes, à chaque fois, vous l'organisez sur un territoire différent avec des idées différentes.
1: Oui, tout à fait. On se déplace dans les différentes communes du territoire avec un objectif notamment de se déplacer vers les communes rurales, ce qui est assez intéressant pour le public. Maintenant, les programmes sont différents chaque année, les artistes sont différents, les intervenants sont différents, mais c'est toujours aussi riche en festivités et en culture.
0: Comment ça se passe? Qui choisit les intervenants? Qui choisit les lieux?
2: Pour les lieux, ce sont les communes qui candidatent pour recevoir Cœur Estival. Chaque année, deux communes sont sélectionnées et ensuite on se rencontre avec les communes qui invite les associations locales. Il y a aussi notre partenaire Maison de la Terre. Et ensemble, on construit le programme, c'est-à-dire qu'on réfléchit qu'est-ce que la commune souhaite valoriser, mettre en avant d'un point de vue culturel, touristique, associatif.
0: Quel est l'intérêt pour une commune de recevoir Cœur Estival ?
2: D'accueillir un événement un petit peu exceptionnel, on va dire, qu'elle n'organiserait peut-être pas dans ce contexte-là, avec autant de choses, autant de propositions. Et puis c'est aussi proposer quelque chose de nouveau aux habitants et surtout que les différentes propositions soient au plus près des habitants et des publics. Et aussi attirer un public différent, puisqu'à Cœur Estival, c'est pas que les habitants de la commune, mais c'est aussi des publics qui peuvent nous suivre d'année en année.
0: Parce que ce que vous dites tout à l'heure déjà, Virginie, c'est que c'est quelque chose qui est très familial, très convivial.
1: Complètement. On a beaucoup de familles avec des enfants, on a des activités d'ailleurs qui sont pour tous les âges. Le matin, par exemple, on fait des randonnées, mais il y a des randonnées sportives ou des randonnées familiales. Donc on essaye d'adapter pour que tout le monde puisse venir et participer à ce festival.
0: Et je crois cette année, Audrey, que vous avez tout prévu, même en cas d'intempérie.
2: Comme on est beaucoup sur les espaces extérieurs, effectivement, la météo, c'est un paramètre très important de notre organisation. Donc le scénario idéal, c'est toujours un climat favorable et on peut vraiment investir l'extérieur. Mais après, s'il y a des intempéries, on prévoit toujours des replis ou une réorganisation pour ne pas annuler les animations et continuer de proposer le même programme au public sur la journée.
0: Aglaé, vous êtes stagiaire ici à la communauté de communes de Cœur de Garonne. Vous avez participé un petit peu peut-être à l'élaboration de ce Cœur Festival, au moins pendant votre temps de stage. Qu'est-ce que vous en retenez ?
3: Déjà, c'est un stage qui est très stimulant, puisque c'est assez rare en tant que stagiaire d'avoir autant de responsabilités, même si je suis toujours épaulée par Audrey. Mais c'est vrai que j'ai la main sur différents aspects. Tout l'aspect communication en partenariat avec le service com de la communauté de communes. Il y a aussi l'aspect après d'implantation du festival, rencontrer tous les partenaires. Et puis servir aussi de relais à Audrey, qui ne peut pas toujours tout gérer seule.
0: Sur le travail que vous avez effectué ici, qu'est-ce qui vous a le plus marqué, intéressé ?
3: C'est un stage qui finit après les deux dates du festival, donc peut-être que le plus intéressant, ce sera les deux dates. Mais pour l'instant, j'ai l'impression d'avoir énormément appris, presque autant que sur deux années de master en un temps de stage assez court. Et je dirais que c'est surtout la technique de travail et d'organisation et d'essayer de bien tout cadrer. Et jusqu'alors, je pensais que mon cerveau était suffisant pour retenir toutes les informations qu'on me donnait. Et je me suis rendu compte que finalement, au bout d'un moment, ça commence à saturer et qu'il faut bien tout organiser, tout écrire, quoi.
0: Bon, écoutez, je vous souhaite un bon festival à vous, une bonne fin de stage surtout.
3: Merci beaucoup.
0: Virginie, donc vous êtes la responsable communication. Dans les cœurs festivals précédents, quels ont été les événements les plus marquants à votre avis ?
1: Oh, les cœurs estivales précédents. Moi, je dirais tout. Franchement, tout. Parce que chaque année, ce festival s'améliore. Chaque année, il est de plus en plus riche. Personnellement, alors là, je vais parler en tant que participante. J'ai adoré les concerts qui sont vraiment incroyables. Des découvertes avec des artistes vraiment incroyables. Les randonnées, c'est des moments de rencontre avec les participants. Les activités, l'année dernière, j'en ai profité. J'ai même sculpté la terre glaise que j'ai toujours gardée. Enfin, c'est franchement une très, très belle découverte. Ce serait dommage de le louper, hein, vraiment.
0: On a noté donc les rendez-vous. 18 juillet, le plan est 22 août à Riom. On aura l'occasion d'en reparler ultérieurement pour présenter ces différents événements. Je vais m'adresser maintenant au président de la communauté de communes de Cœur de Garonne, Frédéric Pasian. Frédéric, bonjour.
4: Bonjour.
0: Frédéric, vous, l'homme fort de Cœur de Garonne, porter un festival tel que Cœur Estival, ça implique quoi pour vous ? Ça représente quoi ce type de festival sur ce territoire ?
4: Aujourd'hui, Cœur Estival, c'est devenu une tradition, je dirais. C'est chaque année une nouvelle édition, un projet sur mesure que l'on amène clé en main avec la participation évidemment de la commune hôte. Mais c'est chaque fois un projet sur mesure, donc il faut quand même se réinventer, faire attention à tous les détails. Et ce festival itinérant, c'est aussi un trait d'union entre la commune et l'intercommunalité. Parce que parfois, une commune, elle peut avoir un sentiment d'éloignement et se dire « qu'est-ce que fait la communauté de communes pour moi ? Parce que j'ai pas de terrain de foot, j'ai pas de crèche, j'ai pas d'alaye. » Donc le lien peut ne pas être évident pour la commune et Cœur Estival arrive avec toute l'équipe de l'Office du Tourisme intercommunal, l'équipe communication, l'équipe culture, l'équipe technique qui amène le podium et main dans la main avec la commune, on monte ce projet et donc on crée vraiment du lien commune-intercommunalité.
0: Et en plus, est-ce qu'à votre avis, ça fédère votre territoire entre les différentes communes qui l'ont reçu, qui ont vu ce que c'était et qui vont peut-être participer au festival de cette année qui vont avoir lieu donc le 18 juillet au Plan et le 22 août à Riom ?
4: Oui, je partage tout à fait. À partir du moment où on a passé une journée ou deux à travailler avec l'équipe culture communication sur cet événement, déjà les agents de la commune, les agents de l'intercommunalité, les élus de la commune, les élus de la communauté se connaissent mieux et apprennent à travailler ensemble. Et à la sortie du festival, oui, il y a des liens beaucoup plus forts et l'envie déjà d'organiser un deuxième événement à une prochaine date.
0: Tous les ans, donc il n'y a que deux places par an, il va falloir attendre un petit peu.
4: Effectivement, il y a quelques communes qui ont eu la chance de l'organiser à deux ou trois reprises, mais je crois que la volonté déjà c'est de parcourir la totalité des 48 communes de Cœur de Garonne et il reste beaucoup de place pour beaucoup de beaux événements.
0: Merci à vous et bon festival également.
4: Merci Bruno et donc j'invite tous les auditeurs de Radio Galaxie à venir découvrir le sublime territoire de Cœur de Garonne et à participer donc en tant que festivalier aux deux dates de Cœur Estival.
0: C'est noté, merci.

0: Bonjour à tous et bonjour à toutes, bienvenue sur Radio Galaxy 98.5 FM, la radio du sud de Toulouse. Et pendant ces mois de mai et juin, il y a eu des manifestations qui se sont déroulées sur l'ensemble du territoire, mais à vélo, c'est-à-dire faites tout, mais faites-le à vélo. C'était porté en particulier par le PSU Toulousain, par le PSR du PSU Toulousain, et pour en parler, je suis avec Aurore Blasco, chargée de projet sur la mobilité au PETR. Aurore, bonjour.
1: Bonjour Bruno.
0: Aurore, mais à vélo, donc c'était plusieurs manifestations qui se sont déroulées sur le territoire, à différents endroits. Il y avait quoi comme manifestation?
1: Il y a eu plusieurs propositions pendant tout le mois de mai qui ont été certaines portées par le PSU Toulousain et d'autres par des associations locales. Mais il y a eu des ateliers de réparation de vélos à Bérat, à Carbonne, de la remise en selle à Carbonne principalement. Il y a eu aussi des ventes de vélos avec la ressourcerie Recobrada dont on est partenaire à Caserne. Ça sur plusieurs communes du territoire.
0: Ça a permis de faire connaître les associations qui font la promotion du vélo sur le territoire.
1: Exactement, c'est un moment aussi de mise en lumière de tous ces acteurs du vélo pour pouvoir inciter les gens à pratiquer. C'est l'occasion, il commence à faire beau et on a tous un peu envie de ressortir nos vélos pour essayer de pédaler un peu plus. C'est ça l'objectif. Ouais.
0: Il y avait donc Vélo 107 sur Carbonne.
1: Tout à fait.
0: La Maison du Vélo à Toulouse.
1: La Maison du Vélo, ouais, qui intervient pour les ateliers de remise en selle avec nous. Et aussi l'asso de Grépiac, l'asso du vélo, qui a proposé des balades.
0: Et puis la Recobrada que vous avez cité pour la vente de vélos. Enfin, des gens qui récupèrent en fait des vélos usagés ou des vélos cassés et qui, avec plusieurs vélos, en font un nouveau, un neuf.
1: Oui, plusieurs vélos et avec du matériel neuf aussi pour changer du consommable. Et les vélos qui sont remis à la vente, ils sont vraiment totalement révisés, sécurisés et prêts à rouler.
0: Et pas cher surtout.
1: Et pas cher, ouais.
0: Alors, si on se revoit aujourd'hui, c'est parce que, justement, vous nous avez parlé de trois types d'activités différentes qui vont encore se poursuivre entre le 6 et le 8 juillet. La Fille du Gordane, Martre Tolosane, Mozac et Carbone. Alors, on a commencé par dire des ateliers de réparation. C'est quoi ça?
1: Les ateliers de réparation, c'est des ateliers d'auto-réparation. En fait, c'est des moments pendant lesquels on vient avec son vélo et on apprend à faire des réparations et à prendre en main son propre vélo. Donc, régler un dérailleur, changer une chambre à air, resserrer des freins, voilà.
0: C'est-à-dire qu'on a des professionnels à côté de nous qui nous expliquent comment faire.
1: Tout à fait. On travaille avec Antoine de l'atelier vélo mobile, qui est là, technicien cycle, pour apprendre aux gens ces gestes de réparation.
0: Mais d'après les expériences que vous avez pu avoir sur les mois passés, là, ça marche ce truc?
1: Ça marche hyper bien. Les gens sont très contents de trouver ça chez eux, surtout que ces ateliers sont gratuits. Et donc, on peut repartir avec un vélo tout révisé par un pro gratuitement. Et il y a même un papa récemment qui racontait que... Voilà, il est venu avec trois vélos de ses enfants pour les réparer. Il était très satisfait de pouvoir trouver ce type de proposition près de chez lui et accessible et apprendre aussi ces gestes-là pour ensuite pouvoir les reproduire et réviser ses vélos.
0: Juste pour information, parce qu'on est sur les ateliers vélos, les prochains ateliers vélos, c'est le lundi 6 à Lafitte Vigordane, c'est ça?
1: Tout à fait, oui, avec l'espace de vie sociale de Lafitte Vigordane, ça se passera dans les jardins de la médiathèque.
0: Le 7 juillet à Martre et le 8 à Mozac, d'une vente de vélo par la Recobrada.
1: Exact.
0: Et le troisième atelier, donc c'était les remises en selle. Qu'est-ce que c'est que les remises en selle?
1: La remise en selle, en fait, c'est un moment où on reprend confiance à vélo, où on est accompagné avec du matériel pour gagner de l'équilibre, pour travailler sa maniabilité et se sentir à l'aise et se dire qu'on est OK pour aller circuler au milieu des voitures, enfin pédaler au milieu des voitures et prendre sa place en toute confiance. Voilà.
0: Excusez-moi cette question naïve, Aurore, mais il y a des gens qui ne savent pas faire de vélo.
1: Ils sont nombreux. Il y a plein de gens aussi qui ont su faire du vélo et qui n'en ont pas fait depuis longtemps et qui ne sont pas très confortables pour pouvoir remonter. Et du coup, ils n'en font pas. Alors que parfois, en quelques heures, on reprend confiance, on retrouve des réflexes et on est plus confiant pour utiliser son vélo.
0: Peut-être également aussi qu'avec un certain âge, on a moins confiance dans son corps, moins confiance dans ses équilibres.
1: Oui.
0: Et donc, c'est important d'avoir les bons réflexes.
1: Exactement. Et tout le monde est bienvenu. Des gens qui ne savent pas pédaler du tout, des gens qui savent mais qui n'ont pas confiance, certains qui ont perdu l'équilibre. On a eu plein de gens différents qui sont venus faire des remises en selle.
0: Alors, remise en selle l'après-midi, je crois, à la Fille de Vigordane.
1: Oui.
0: Donc l'après-midi à la Fille de Vigordane pour une remise en selle, pour donc réapprendre à faire du vélo pour ceux qui sont sur ce secteur-là. Et
1: fait.
0: Le mercredi 8 à Carbonne au Bois de Castres.
1: Tout à fait, c'est ça. À 10h30 au Bois de Castres, hein, du coup on aura la Maison du Vélo qui anime ces ateliers de remise en selle qui viendra pour cette dernière séance.
0: Comment ça se passe pour là, on peut se pointer avec son vélo, on se débrouille, il faut réserver avant?
1: Le mieux, c'est de réserver, principalement pour la remise en selle. On peut m'envoyer un mail ou me contacter directement.
0: Le mail, c'est quoi?
1: Mobilité au pluriel, @paysudtoulousain.fr.
0: Mobilité au pluriel, @paysudtoulousain.fr. Sur le site du Pays Sud Toulousain, j'imagine qu'il y a un accès?
1: Oui, tout à fait.
0: On aura le rappel de toutes ces dates, dont je rappelle le lundi 6, l'affiche Vigordane des ateliers de réparation de vélo, une remise en selle pour ceux qui veulent reprendre confiance dans la pratique du vélo, et des ventes de vélos avec la Recobrada. Le mardi 7, cette fois-ci, c'est à Martre-Tolosane, au centre de loisirs, avec une vente de vélo. Le mercredi 8, en matinée, c'est une remise en selle au Bois de Castres avec la Maison du Vélo. Et le mercredi 8, à Mozac, l'après-midi, c'est au centre de loisirs une vente de vélos quasi neuf avec la Recobrada.
1: Exactement.
0: Toutes les informations sur le site du Pays Sud Toulousain.
1: Tout à fait.
0: Vous êtes satisfaite de semer à vélo, de tout ça? Vous pensez que les gens ils se remettent petit à petit à vélo, Aurore?
1: Oui, en tout cas, il y a une envie de pratiquer. Il y a des gens sur les animations qui ont été proposées, qui les ont fréquentées, qui étaient très contents de les trouver. Donc, c'est voilà, peut-être une petite goutte d'eau, une petite contribution, mais les choses avancent et l'envie de pédaler et de se mettre au vélo, je crois qu'elle existe, oui.
0: Oui, c'est ça, vous avez senti une appétence.
1: Tout à fait.
0: Aurore, donc chargée de mission à mobilité douce au Pays Sud Toulousain, merci beaucoup de nous avoir rejoints sur Radio Galaxie.
1: Merci Bruno.

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1: On vous donne l'heure, il est 20h.
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1: Bonsoir à toutes et tous. L'année prochaine, le ciel dégagé et l'affaiblissement nocturne du vent permettent aux températures de s'abaisser autour de 16 à 17 degrés. Samedi 4 juillet, le temps estival chaud et sec se poursuit. Le vent reste orienté au secteur ouest, mais il faiblit progressivement. Les températures gagnent 2 à 3 degrés par rapport à la veille. Elles atteignent 32 degrés sur le Comminges et le Couserans, 33 à Rievaulx-Vestre et jusqu'à 34 à 35 degrés sur le Muretin. Dimanche 5 juillet, l'épisode de chaleur s'amplifie. Le vent faiblit, le soleil domine sans partage. Aussi, les températures poursuivent leur progression pour une journée caniculaire. On attend des températures partout supérieures à 35 degrés, avec des pointes à 37 degrés sur la plaine toulousaine et le Volvestre. Bien que moins intense que celui de juin, cet épisode de forte chaleur s'annonce remarquable, au moins jusqu'au 10 juillet. La différence va être que les températures nocturnes devraient descendre autour de 18 à 20 degrés, grâce à un vent qui reste orienté au secteur nord. Bonne soirée à toutes et tous.
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0: La poésie des simples, une série inspirée par la nature, de Marilyn Guinet-Perminja. Tiens, c'est Ariane qui sort de l'épicerie du village. Ouh, elle n'a pas l'air très contente. Elle rentre à pied chez elle. Elle habite un peu plus loin dans la campagne. Elle marche rapidement pour évacuer sa colère ou sa tristesse. Une fois un peu éloignée des maisons, elle parle tout haut. Approchons-nous d'elle pour comprendre ce qui se passe.
1: Ah, vraiment, il y en a marre, hein. Les gens sont impolis, ni bonjour, ni rien. Mais je suis pas transparente tout de même. Ah, Madame Mireille a de hautes responsabilités au conseil municipal. Alors voilà, elle a des soucis supérieurs aux autres, peut-être. Ah, je ne vaux rien pour elle, c'est ça. Mais c'est dingue, comme en face de son air sérieux et fermé, j'ai l'impression qu'il faut que je fasse des salamalecs pour avoir ne serait-ce qu'un petit bonjour. Mais avec son air autoritaire, on dirait une maîtresse d'école.
0: Il est temps de s'éloigner d'Ariane et de ses pensées qui ne sont sans doute que des projections sur la réalité de Mireille. Éloignons-nous et rapprochons Ariane d'une vision qui va arrêter le vélo en mode centrifugeuse qu'elle a dans la tête. Ah, voilà, elle a vu quelque chose. Son vélo cérébral s'est enfin pulvérisé. Elle s'assoit sur un banc et elle regarde en face d'elle des fleurs, beaucoup de fleurs pareilles, ni franchement belles, ni complètement vilaines, mais rouges, rouges feu et dansantes, libres dans le vent. Une seule ne va dans le même sens que sa voisine. Ariane aime ses fleurs. Elles réapparaissent de plus en plus chaque année depuis que les cultures bio se sont développées dans le coin. Elle lui rappelle son enfance, le doux sirop contre la toux, le sirop de coquelicot. Elle se baisse pour cueillir une fleur de coquelicot. Non,

0: reviendrai au sol jusqu'à ce que tes graines prennent enfin leur envol. Tes graines, d'abord elles se cachent sous ta magnifique capsule étoilée. Elles transportent un trésor, la mémoire des temps anciens, qui vient éloigner les douleurs. Coquelicot vient de Cocorico. Cocorico, oui, le nom de celui qui nous réveille par son chant. Anita s'est réveillée. La joie qu'elle éprouve en face du coquelicot ouvre une nouvelle fenêtre dans son imaginaire. Et si nous étions dans un grand carnaval, où chacun porte un masque pour jouer la scène qu'il se fait dedans, alors tout serait plus léger, tout pourrait se faire, même tomber le masque, pour être enfin sur une même scène. C'était le coquelicot dans la série La poésie des simples, avec un extrait de l'album Los Impossibiles de l'ensemble L'Arpeggiata, Christina Plouard.
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Hello, soyez les bienvenus, c'est l'heure du BCC Radio Show. On vient de démarrer l'émission avec Cody Johnson et un extrait de son album Ain't Nothing To It, paru en 2018 avec une reprise du classique du Charlie Daniels Band, Long Haired Country Boy, sorti initialement en 1974 et qui figurait sur l'album Fire on the Mountain du CDB. Place aux nouveautés avec la chanteuse et songwriter Margot Price qui vient de publier son quatrième album studio baptisé Strays, un nouvel album qui n'est pas vraiment country mais plutôt Americana. En voici un extrait avec Been to the Mountain, Margot Price.

La superstar Chris Stapleton, qui a l'habitude de tourner à guichets fermés et de remplir des stadiums, va démarrer sa nouvelle tournée des stades aux USA au mois de mai en compagnie du King of Country Music, le Texan George Strait, qui se dit très heureux de pouvoir partager la scène avec un artiste tel que Chris Stapleton. Chris Stapleton, Arkansas.

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3: La chanteuse exubérante Earl King est issue de la scène punk rock alternative US. Mais musicalement parlant, elle a à peu près tout essayé en passant du punk au rockabilly, la soul et même la pop musique. Malgré ses changements d'orientation musicale, Earl King a du talent. Par exemple, son premier album, qui n'est pas du tout country, a été certifié 4 fois disque de platine aux États-Unis. Earl King a déjà raflé 4 nominations pour les Grammy Awards, mais visiblement n'a toujours pas trouvé sa voix musicale. En tout cas, quoi qu'elle fasse, le public adhère. On l'écoute avec la chanson Out Yonder tirée du nouvel album. Earl King dans les news de Nashville.

0: À l'instant, c'était Elle King, extrait du nouvel album 12 titres Come Get Your Wife, apparaître le 27 janvier.
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0: En 2022, Elle King a collaboré avec des stars de la country music d'aujourd'hui, comme Dierks Bentley, Miranda Lambert ou encore Ashley McBride. Puis, elle est partie en tournée en compagnie d'un poids lourd de la country music, poids lourd en termes de vente de disques et de awards remportés, Chris Stapleton. Malgré son look surprenant et décalé, la country music semble être un pari audacieux pour Elle King. Alors, en 2023, elle a officialisé son intérêt pour la country avec la sortie de l'album Come Get Your Wife, sur lequel apparaît la chanson Try Jesus. Elle King dans les News de Nashville.

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2: La musicienne et songwriter américaine Elle King a eu plutôt de bons résultats avec ses nouvelles expériences country. Elle garde donc cette dynamique positive en réalisant l'album Come Get Your Wife. Il s'agit de son troisième album studio, mais surtout son tout premier opus country à paraître sur le label RCA Records. En voici un extrait avec le titre Tulsa, Elle King dans les news de Nashville.

L'immersion de Earl King dans le monde de la country music a réellement commencé en 2021 avec le titre Drunk and I Don't Wanna Go Home, qu'elle a enregistré en duo avec la star country Miranda Lambert. Ce titre a battu des records d'audience et a terminé sa course numéro 1 du classement du Billboard Country Airplay en avril 2022. Earl King s'est également montrée convaincante auprès des professionnels, médias et radio country, puisqu'elle a pu bénéficier de nombreux votes qui lui ont permis d'empocher plusieurs trophées lors des CMA Awards et des Academy of Country Music Awards. Earl King a fait

sensation auprès du public au niveau national en interprétant son hit en compagnie de Miranda Lambert en live lors de la cérémonie des Billboard Music Awards en 2022. Et voici pour terminer le titre en question, Drunk and I Don't Want to Go Home, Elle King et Miranda Lambert, extrait de l'album Come Get Your Wife, apparaître le 27 janvier.

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2: Cette semaine dans The American Way of Life, on va démarrer avec un jeune artiste country dénommé Alex Miller. Il a un visage de bébé, mais un style véritablement country. Sa voix est saisissante. Alex Miller, un jeune homme de 19 ans, originaire du Kentucky, qui s'était fait connaître au niveau national, aux USA, en participant à la 19e saison d'American Idol. Alex Miller, Breaking the Bank.

À l'instant, c'était le groupe californien basé à Nashville, Timaqua Road, avec Wrong Ones Do. Cette formation, créée en 2013, a signé sur le label Warner Music Nashville sous la forme d'un trio, mais s'affiche désormais en duo. Un duo constitué par Dawson Anderson et Emma Salute. Ensemble, ils travaillent sous la tutelle d'une pointure des studios de Nashville, autrement dit l'illustre producteur Danuff. Timaqua Road, qui cède sa place au sudiste Jimmy Johnson avec l'un de ses titres signature, Between Jennings and Jones. Attention, country music.

0: On reste dans l'ambiance très country avec le titre Roll On, My Sweet Baby's Arms, qui est à la base une ancienne chanson traditionnelle américaine qui a été réadaptée et enregistrée pour la toute première fois en 1931, puis rendue célèbre 20 ans plus tard, en 1951, grâce à la version bluegrass des pointures Lester Flatt, Earl Scruggs et The Foggy Mountain Boys. En fait, ce titre a été repris par un nombre incalculable d'artistes, parmi lesquels figure le bad boy Johnny Paycheck, qui a réalisé une version country jouée à la manière d'un titre bluegrass sorti en 1979. Roll On, My Sweet Baby's Arms par Johnny Paycheck.
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Vous écoutez le BCC Radio Show, on vient de savoir ensemble un classique du duo de Redneck, célèbre dans les années 70-80, Mo Bundy et Joe Stampley avec leur méga hit numéro 1 en 1979, Just the Good Old Boys, tiré de l'album du même nom, enregistré à Nashville et sur lequel on retrouve tous les maîtres de la country music, parmi lesquels figurent Charlie McCoy à l'harmonica et Buddy Emmons à la pédacée guitare. On va continuer avec Mo Bundy, Joe Stampley avec Hey Joe, Hey Mo, qui est également le nom du deuxième album de cette formation sortie en 1981. Mo Bundy et Joe Stampley.

À l'instant, c'était Mo Bundy et Just Simple qui, bien sûr, ont eu tous deux une très belle carrière solo. Mo Bundy, qui aujourd'hui a 78 ans, a enregistré 36 albums studio, 7 compilations, 3 albums live et 51 de ses chansons se sont retrouvées classées dans les charts du Billboard aux États-Unis. Pas mal. Idem pour Just Simple, qui était d'abord le chanteur d'un groupe de rock dans les années 60 avant de devenir un artiste country, avec à la clé pour lui 20 albums studio, 9 compilations, 2 albums live et 62 singles classés dans les charts country du Billboard. Joe Simple, qui aujourd'hui a 79 ans. On va l'écouter avec l'un de ses titres numéro 1, Roll On Big Mama, une chanson dédiée aux routiers américains, sortie en 1975. Joe Simple. Roll.

bien Struck Driving Country à l'instant avec Red Simpson et Nitro Express. Red Simpson qui fut l'un des leaders de ce mouvement d'artistes spécialisés dans les chansons country pour les routiers, parmi lesquels on retrouvait également Darrell Reeves, Dave Dudley, Red Sovine, Jerry Reed ou encore C.W. McCall. La thématique, la country music pour les routiers américains, a duré entre les années 60 et les années 80 avant de disparaître complètement. On va se quitter avec le guitariste et chanteur américain qui a grandi en écoutant ses truck driving songs et qui adore les sons des années 60. C'est bien sûr Junior Brown avec un extrait de l'album Gwit With It paru en 1993 et le titre Highway Patrol. Allez, je vous dis à très bientôt pour une nouvelle émission Big Cactus Country Radio Show. Bye bye. Bye bye. I got a story.

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3: 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Les ondes américaines. 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
4: of Music. Elles sont entre 5 et 600 à occuper la bande FM. Si on cumule toutes les fréquences qui lui sont consacrées dans toutes les villes des États-Unis, elles, ce sont les radios classiques rock. Et c'est le thème du jour sur les ondes américaines. Bonjour et bienvenue.

Alors, qu'est-ce que le format classique rock aujourd'hui, tel que les radios qui s'y identifient à ce format le définissent? Led Zeppelin en est, comme les Stones, The Who, Rush, Boston, Kansas, Pink Floyd, Dire Straits, Bon Jovi, le Steve Miller Band, Tom Petty, Aerosmith, Kiss, Queen, Jimi Hendrix, Journey, Deep Purple ou Heart. J'arrête là parce que vous saisissez le tableau. Le sont devenus aussi Mötley Crüe et Ozzy Osbourne, Metallica et Guns N' Roses, bien qu'ils jouent sur un autre registre. Et puis on considère comme du rock désormais classique une partie de la production de Billy Joel, Toto, Lynyrd Skynyrd, les Eagles, Fleetwood Mac et même Elton John. Mais évidemment, pas pour toute sa discographie. The music that defines generations.

Et qu'en est-il de groupes comme U2, R.E.M., Nirvana, Green Day, Pearl Jam ou encore INXS? Sont-ils classic rock? À première vue, non. Et puis à la base, donc quand on était dans les années 80, c'était non aussi, évidemment. Les uns n'avaient pas encore éclos et les autres commençaient tout juste. Et puis, j'imagine que ni Kurt Cobain, ni Michael Stipe ne se sont dit un jour « Tiens, je vais monter un groupe avec l'intention de devenir classic rock ». En fait, c'est juste une chose qui arrive plus tard et sans que ça ne dépende de la volonté des musiciens. Et pourtant, quelques titres de leur production le sont devenus. Et encore une fois, la présence ou non d'un groupe sur une radio classique rock n'est pas uniquement liée à son genre musical ni à sa période de production. Car genre musical et format radio sont deux choses complètement différentes, nous dit le DJ Joe Rock, bien nommé, sur WBAB, une radio de Long Island. Voilà pourquoi, au quart du XXIe siècle, les radios classique rock mixe des titres de Pink Floyd avec d'autres de Green Day, tout en y intercalant Mötley Crüe, AC/DC, Blondie, Les Doors et Nirvana.

Trois exemples à l'instant de titres inclus au XXIe siècle au répertoire classique rock des radios américaines, alors qu'au départ, rien ne les disposait particulièrement à être assimilés à ce format musical. Vous écoutez les ondes américaines et nous sommes focalisés sur les 500 et quelques radios FM états-uniennes qui diffusent au format classique rock. Aujourd'hui, malgré la diversité qu'embrasse le genre à la radio, du rock, du punk rock, du blues rock, du hard rock, du metal et du grunge, entre autres, tout le monde s'accorde à peu près pour dire que ce qu'on considère comme étant devenu classique rock a été produit entre la fin des années 60 et le début des années 2000. D'ailleurs, sur les stations de radio qui ont adopté ce format musical, la chanson la plus ancienne dans leur programmation date de 1968.

Curieusement, c'est la seule chanson des Beatles qui semble digne d'être admise dans le répertoire classique rock, alors que des pans entiers du rock'n'roll leur sont redevables. Ce qui amène à une autre question. Qui décide de ce qui est ou n'est pas classique rock et doit ou ne doit pas figurer dans les playlists des radios ? Eh bien, on verra ça

0: Alors, qui décide de ce qui est ou n'est pas classique rock ? Ben, mettons-nous à la place d'un auditeur ou d'une auditrice américain qui aurait été adolescent dans la deuxième moitié des années 90, en pleine vague grunge et rock alternatif. Il découvrait et appréciait peut-être Nirvana, Pearl Jam, les Pixies, Green Day, Weezer et d'autres. Et bien sûr, ils auraient été choqués à l'époque d'entendre dire que ces groupes étaient à classer dans la même catégorie que celle qu'écoutait peut-être leur père, le rock classique qui avait eu son heure de gloire dans les années 70. Seulement voilà, 30 ans plus tard, ces anciens jeunes sont des cadras ou des quinquagénaires, et les radios classiques rock qu'ils écoutent maintenant en boucle ont fait évoluer leur playlist et elles diffusent une partie de ces groupes comme s'ils avaient été toujours du rock classique en y ajoutant Styx, Meatloaf, les Allman Brothers ou Manfred Mann. Car c'est le secret de la programmation des radios classiques rock, il est avant tout dû à un suivi rigoureux et au fil des années, des goûts évolutifs du public.
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0: Eric Wellman, directeur de la programmation sur Q104.3 à New York City, nous explique ceci. Les stations de radio qui appartiennent à de grands groupes, et c'est souvent le cas, conduisent régulièrement des études auprès de panels d'auditeurs qui aiment le type de musique qui est la plus représentative du rock classique. On leur fait écouter divers échantillons de ces titres qui ne sont pas encore dans les playlists des radios et les sondés se prononcent. Et on les interroge sur ce qu'ils considèrent comme étant du classic rock. On leur soumet, ils se prononcent. Ainsi, par exemple, un jour, peut-être 20 ans après sa sortie, on a soumis au panel ces titres, après leur sortie d'ailleurs, on a soumis au panel ces titres de Soundgarden et des Red Hot Chili Peppers.

0: Et donc, comme les votants ont dû être nombreux à reconnaître ces titres au sein des panels, à les apprécier et à les assimiler à quelque chose de devenu suffisamment classique à leurs oreilles, alors les chansons ont été adoptées en rotation régulière sur les playlists des radios classique rock, alors que 20 ans plus tôt, on les voyait à juste titre comme des morceaux grunge ou de rock alternatif. Période de sortie dans la bonne tranche, genre musical à base de rock, mais étendu, et surtout notoriété et reconnaissance presque instantanée par les auditeurs, et l'affaire est dans le sac. Vous aimez et vous reconnaissez un titre ou deux des Soundgarden, trois ou quatre des Red Hot Chili Peppers, et donc ils deviennent classic rock. C'est aussi simple que ça. Si par contre, après diverses tentatives de soumission au panel, des titres ne recueillent pas leur approbation parce que pas assez connus, ou produits par un groupe pas assimilé au genre classic rock, alors on lui dénie définitivement à cette chanson toute possibilité de figurer un jour dans la programmation des radios correspondantes.
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0: Deux exemples d'échecs à entrer sur les radios classic rock. Marcy Playground, un groupe qui s'est taillé un succès d'estime en 97 avec Sex and Candy, un morceau qui remplit les critères dans sa construction mais pas assez connu. Et The Strokes, salué en 2001 comme le groupe du renouveau du rock, mais sans doute pas assez pour que un quart de siècle plus tard, un titre pourtant bien rock soit reconnu comme désormais classique.

C'était Marcy Playground. Alors, quelles sont les radios qui ont popularisé ce format classique rock? Eh bien, il est assez difficile de répondre précisément à cette question. Le territoire nord-américain est vaste, c'est pas un scoop, et tout au début des années 80, compte tenu du nombre de radios FM et AM qui existaient dans le pays, on peut logiquement supposer qu'elles ont été des dizaines à populariser presque simultanément ce nouveau format auprès des auditeurs des grandes villes. En tout cas, c'est dans la ville de Saint-Louis, dans le Missouri, que KSHE-95 peut être considérée comme la plus ancienne des radios à avoir diffusé du classic rock et du rock en général sans discontinuer. This is the rock of St. Louis. This is KSHE-95. KSHE, un K suivi des lettres S-H-E, comme le pronom personnel L. Parce qu'au tout début, sur cette radio, on jouait de la musique classique et que les voix qu'on y entendait étaient toutes féminines. La cible d'audience visait elle aussi les femmes. Puis c'est devenu une radio de rock dans le milieu des années 60 et le call letters K-S-H-E est resté. Depuis cette époque, KSHE a joué et continué de diffuser du rock tout le temps. Au cours des années, sa programmation s'est adaptée aux différentes époques qu'elle a traversées, et si elle a en son temps suivi les mouvements d'évolution de ce genre musical, elle semble s'être figée depuis quelques années dans le classic rock avec une playlist malheureusement un peu moins imaginative. Et même si sa part d'audience frôle toujours les 10% actuellement, l'avenir dira si ce choix minimaliste lui sera gagnant.

0: Dans le paysage FM des années 80, quelques radios ont grandement contribué à populariser ce qui allait vite devenir ce format musical classique rock. Mais malheureusement, elles ont pratiquement toutes disparu aujourd'hui, ces grandes radios. Je pourrais citer parmi elles WNEW à New York, WLUP à Chicago, KMET Los Angeles, KSAN à San Francisco, WBCN à Boston ou encore KLOL à Houston.
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0: Surrender, c'était Tom Petty. Quelles sont les audiences actuellement des radios classique rock et surtout qui les écoute? Avant de répondre à cette question, un rappel. Il y en a plus de 500 sur tout le territoire nord-américain, plus le Canada. Chaque radio n'émet que dans sa ville d'origine, pas de façon nationale. Celle qui draine le plus d'audience est aussi dans la plus grande ville du pays, New York City. C'est WAXQ, mieux connu sous le nom de Q1043. 1,5 million de personnes l'écoutent régulièrement. La deuxième est à Los Angeles, c'est KLOS. Elle attire 1 million d'auditeurs chaque semaine, mais elle n'est que la 15e en part d'audience sur son marché. Sans surprise, la troisième la plus écoutée en nombre d'auditeurs est dans la troisième ville du pays, Chicago. The Drive est suivi par 800 000 personnes. Dans certaines villes, le pourcentage d'auditeurs qui suivent la radio classic rock frôle ou dépasse les 10%. Avec une bande FM qui offre souvent entre 40 et 60 stations de radio par ville, 10% d'audience, c'est beaucoup. C'est le cas par exemple pour The Eagle à Jacksonville en Floride. Et à Philadelphie, WMMR est la deuxième radio la plus écoutée. Et là, c'est une sacrée performance.
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0: Dans d'autres villes, une ou deux radios classiques rock ne peuvent recueillir que 1 ou 2% de part d'audience. Mais elles ont leurs fidèles. Qui sont-ils ? Réponse après les Kinks.

0: Alors, qui les écoute, ces radios classique rock aux États-Unis? Des hommes, pour les deux tiers de l'auditoire, avec une forte proportion de 45-54 ans, juste suivie par les plus de 55 ans. Tout ceci est sans surprise véritable. Selon une étude parue en 2024 sur le site Jacobs Media, les Américains seraient une cible particulièrement attirée par les radios classique rock, plus que nous ne le sommes par exemple en Europe. Ils aiment ça car ce format reflète leur vie. Toujours selon l'étude, le classique rock attise le pouvoir de la nostalgie et il fait ressortir chez ceux qui en écoutent des images, des souvenirs, des odeurs, des paysages et des sons évocateurs des moments fondateurs de leur vie. Ça, c'est selon l'étude. Voilà pourquoi, alors que plus de la moitié des morceaux diffusés sur les radios classic rock ont plus de 40 ans d'âge, ils sont toujours écoutés avec bonheur, malgré une forte répétition des playlists. Et pour vous, qui m'avez suivi au cours de cette émission et dont j'ignore l'âge et les goûts musicaux, peut-être que certains des titres diffusés, bien qu'archi connus et écoutés, ont fait remonter en vous quelques images inscrites dans l'ADN de votre vie.
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0: Allez, on va conclure avec Grace Bowers et son groupe de Oji Poji. C'est une toute jeune femme, et ce qu'on va écouter provient de son premier album édité en 2024. Donc, elle n'est pas encore dans les playlists des radios classique rock, loin s'en faut. Mais, au regard de son talent prometteur, et selon ce qu'elle produira dans l'avenir, peut-être que dans 20 ou 30 ans, elle y figurera ou pas. Enfin, cette émission est dédiée à quelques soutiens indéfectibles et grands amateurs de guitare électrique, ils se reconnaîtront. Allez, je vous donne rendez-vous une prochaine fois pour un autre éclairage sur les ondes américaines et d'ici là, et en attendant, continuons à rester musicalement curieux et attentifs et longue vie à la radio. Salut !

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